0: On se lance dans un nouveau challenge, a déclaré Guillaume Cizeron à l'agence France Presse et au journal L'Équipe. Le fait que les Jeux soient en France, c'est certain que ça nous inspire et ça nous titille. Le timing est quand même sympa, a-t-il ajouté. C'est tout pour ces informations. Merci de nous écouter.
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0: Il est 3 heures.
1: Bonne nuit à tous, Julie Buron pour ces informations. Paolo Falzone est coupable de 7 meurtres et 79 tentatives de meurtre. Le verdict est tombé ce vendredi à la cour d'assises du Hainaut. Un verdict de culpabilité pour meurtre donc pour ce conducteur qui a foncé dans la foule il y a 4 ans, le matin du carnaval de Stripy-Bracny. L'annonce de ce verdict a été un moment très fort pour les innombrables victimes. La peine sera connue mercredi pour Paolo et Antonino Falzone, les deux accusés. Ce vendredi après-midi, la petite Liana a été inhumée dans la commune de Florence, dans le Gers, en France. Cette fillette de 11 ans, disparue le 29 mai dernier et retrouvée morte il y a une dizaine de jours. Le cercueil a été accompagné par un vaste cortège de motos et de voitures jusqu'au cimetière de Florence où se déroulait la cérémonie. Un cortège où régnait beaucoup de tristesse et d'émotion. On a appris le décès de l'italo-belge Franck Michael, chanteur de charme né à Bedonia, en Italie, mais installé dès son enfance à Serein, près de Liège. Il a fait un tabac à la fin des années 90 avec son tube « Toutes les femmes sont belles ». Franck Michael était auteur d'une trentaine d'albums et de nombreux disques d'or. Il avait 79 ans. Les États-Unis et l'Iran seraient proches d'un accord pour mettre fin à leur conflit entamé le 28 février. Un haut responsable américain a même avancé qu'un texte satisfaisant les deux parties avait été rédigé. Selon le porte-parole du ministère iranien des Affaires étrangères, les plus hautes institutions iraniennes se réunissaient pour en discuter. Le français Guillaume Cizeron et la franco-canadienne Laurence Fournier-Baudry, tous deux champions olympiques en danse sur glace à Milan il y a 4 mois, ont annoncé qu'ils poursuivaient leur association avec l'ambition de viser les Jeux Olympiques 2030 dans les Alpes françaises. « On se lance dans un nouveau challenge », a déclaré Guillaume Cizeron à l'agence France Presse et au journal L'Équipe. « Le fait que les Jeux soient en France, c'est certain que ça nous inspire et ça nous titille. Le timing est quand même sympa », a-t-il ajouté. C'est tout pour ces informations. Merci de nous écouter.
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0: Il est 4 heures.
1: Bonne nuit à tous, Julie Buron pour ces informations. Paolo Falzone est coupable de 7 meurtres et 79 tentatives de meurtre. Le verdict est tombé ce vendredi à la cour d'assises du Hainaut. Un verdict de culpabilité pour meurtre donc pour ce conducteur qui a foncé dans la foule il y a 4 ans, le matin du carnaval de Stripy-Bracny. L'annonce de ce verdict a été un moment très fort pour les innombrables victimes. La peine sera connue mercredi pour Paolo et Antonino Falzone, les deux accusés. Ce vendredi après-midi, la petite Liana était inhumée dans la commune de Florence, dans le Gers, en France. Cette fillette de 11 ans, disparue le 29 mai dernier et retrouvée morte il y a une dizaine de jours. Le cercueil a été accompagné par un vaste cortège de motos et de voitures jusqu'au cimetière de Florence où se déroulait la cérémonie. Un cortège où régnait beaucoup de tristesse et d'émotion. On a appris le décès de l'Italo-Belge Franck Michael, chanteur de charme né à Bedonia, en Italie, mais installé dès son enfance à Serein, près de Liège. Il a fait un tabac à la fin des années 90 avec son tube « Toutes les femmes sont belles ». Franck Michael était auteur d'une trentaine d'albums et de nombreux disques d'or. Il avait 79 ans. Les États-Unis et l'Iran seraient proches d'un accord pour mettre fin à leur conflit entamé le 28 février. Un haut responsable américain a même avancé qu'un texte satisfaisant les deux parties avait été rédigé. Selon le porte-parole du ministère iranien des Affaires étrangères, les plus hautes institutions iraniennes se réunissaient pour en discuter. Le français Guillaume Cizeron et la franco-canadienne Laurence Fournier-Baudry, tous deux champions olympiques en danse sur glace à Milan il y a 4 mois, ont annoncé qu'ils poursuivaient leur association avec l'ambition de viser les Jeux Olympiques 2030 dans les Alpes françaises. On se lance dans un nouveau challenge, a déclaré Guillaume Cizeron à l'agence France Presse et au journal L'Équipe. Le fait que les Jeux soient en France, c'est certain que ça nous inspire et ça nous titille. Le timing est quand même sympa, a-t-il ajouté. C'est tout pour ces informations, merci de nous écouter.
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0: Il est 5 heures.
1: Bonne nuit à tous, Julie Buron pour ces informations. Paolo Falzone est coupable de 7 meurtres et 79 tentatives de meurtre. Le verdict est tombé ce vendredi à la cour d'assises du Hainaut. Un verdict de culpabilité pour meurtre donc pour ce conducteur qui a foncé dans la foule il y a 4 ans, le matin du carnaval de Stripy-Bracny. L'annonce de ce verdict a été un moment très fort pour les innombrables victimes. La peine sera connue mercredi pour Paolo et Antonino Falzone, les deux accusés. Ce vendredi après-midi, la petite Liana était inhumée dans la commune de Florence, dans le Gers, en France. Cette fillette de 11 ans, disparue le 29 mai dernier et retrouvée morte il y a une dizaine de jours. Le cercueil a été accompagné par un vaste cortège de motos et de voitures jusqu'au cimetière de Florence où se déroulait la cérémonie. Un cortège où régnait beaucoup de tristesse et d'émotion. On a appris le décès de l'Italo-Belge Franck Michael, chanteur de charme né à Bedonia, en Italie, mais installé dès son enfance à Serein, près de Liège. Il a fait un tabac à la fin des années 90 avec son tube « Toutes les femmes sont belles ». Franck Michael était auteur d'une trentaine d'albums et de nombreux disques d'or. Il avait 79 ans. Les États-Unis et l'Iran seraient proches d'un accord pour mettre fin à leur conflit entamé le 28 février. Un haut responsable américain a même avancé qu'un texte satisfaisant les deux parties avait été rédigé. Selon le porte-parole du ministère iranien des Affaires étrangères, les plus hautes institutions iraniennes se réunissaient pour en discuter. Le français Guillaume Cizeron et la franco-canadienne Laurence Fournier-Baudry, tous deux champions olympiques en danse sur glace à Milan il y a 4 mois, ont annoncé qu'ils poursuivaient leur association avec l'ambition de viser les Jeux Olympiques 2030 dans les Alpes françaises. On se lance dans un nouveau challenge, a déclaré Guillaume Cizeron à l'agence France Presse et au journal L'Équipe. Le fait que les Jeux soient en France, c'est certain que ça nous inspire et ça nous titille. Le timing est quand même sympa, a-t-il ajouté. C'est tout pour ces informations. Merci de nous écouter.
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0: Il est 6h, Yasmina Favaro avec vous pour les infos. Cette fois, sera-t-elle la bonne? Les États-Unis, mais aussi l'Iran, déclarent être proche d'un accord de paix. Un texte satisfaisant les deux parties aurait été rédigé, mais la ligne d'arrivée n'est pas encore franchie selon un haut responsable américain. Un texte qui prévoit la réouverture du détroit d'Ormuz, la levée du blocus américain contre les ports iraniens et par la suite des négociations sur le démantèlement du nucléaire iranien et la destruction de son stock d'uranium hautement enrichi. Un espoir de paix alors que cette nuit, les États-Unis ont encore abattu des drones iraniens qui ciblaient des navires. Nouvelle étape franchie pour l'adhésion de l'Ukraine à l'Union européenne. Feu vert donné par les 27 États membres pour lancer lundi les négociations à cette adhésion. Négociations lancées également pour la Moldavie. Le principe d'ouvrir ces négociations avait déjà été approuvé il y a 2 ans, mais son lancement restait bloqué par la Hongrie, la Hongrie du pro-russe Viktor Orban, premier ministre hongrois, remplacé depuis par Péter Magyar, qui vient de lever donc ce veto. Les suites de cette intoxication de 80 élèves de l'école communale de Buzet à Floreffe en province de Namur, les analyses de l'eau du robinet ne révèlent pas d'anomalie, selon la Société Wallonne des Eaux. Pas de bactéries particulières, ni de traces de mazout non plus. Les élèves avaient parlé d'odeurs suspectes dans l'eau et avaient tous les mêmes symptômes, crampes d'estomac, vomissements et maux de tête. Ça reste donc une énigme pour cette intoxication. Toutefois, l'eau pourrait avoir été contaminée de manière ponctuelle pendant quelques heures avant les prélèvements. Si vous comptiez remplir votre fiche d'impôt ce matin via TaxonWeb, eh bien sachez que le site restera inaccessible à partir de 7h, donc d'ici 1h jusqu'à 13h, pour une opération de maintenance. Les perturbations pourraient durer toute la journée. Méga fusion approuvée à Hollywood, Paramount, Skydance rachète le studio de Warner Bros. Pour 111 milliards de dollars, ce qui va donc créer un nouveau géant des médias. Le ministère américain de la Justice vient donc de donner son feu vert après 8 mois d'enquête pour s'assurer que cette opération n'était pas susceptible de nuire à la concurrence ni aux consommateurs américains. Une brillante entrée dans le tournoi pour les États-Unis, l'un des 3 pays hôtes de la Coupe du Monde de football. Victoire 4-1 face au Paraguay. Match qui s'est terminé il y a 1 heure. Avant cela, il y avait la brève cérémonie d'ouverture avec Katy Perry et le rappeur Future. Et quelques heures plus tôt, c'est le Canada, autre pays hôte, qui lançait sa cérémonie sur son sol avec les voix d'Alanis Morissette et de Michael Bublé. Côté sportif, le Canada a partagé un but partout pour son premier match. C'était face à la Bosnie-Herzégovine. Voilà pour les infos. Bon réveil avec nous.
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2: Merci Yasmina Favaro qui viendra un peu plus tard dans la matinée vous informer. Alors vous informer sur la route, ça se passe comment ce matin? Bah pas grand chose, voilà, c'est la bonne nouvelle. Et quand il n'y a pas grand chose, il faut le dire aussi, vous êtes témoin d'un ralentissement, d'un accident. On vous rappelle évidemment, petite piqûre de rappel. Comment nous joindre?
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2: Et avec vous surtout, bonjour à tous, bienvenue, nous sommes le samedi 13 juin, c'est toujours un pur bonheur de venir vous réveiller le week-end, un soleil qui est quant à lui déjà là depuis un petit temps. 5h28, 21h56 et ça va enfin un peu monter in fine au niveau des températures. Ça va souffler un tout petit peu, hein. Marcel va souffler. On se le dise, on fera le petit point sur la météo dans quelques instants. On va partir à la distillerie de Maritsu ce matin avec notre partenaire 365.be. Herboristerie, il y a des jeans, il y a un tas de choses là-bas. Hein. Franchement, c'est assez sympa. On ira se collecter à Maritsu, on fera ça aux alentours de 6h30. Boubou Douaner sera là avec la librairie Viva et encore quelques bons plans lecture. On s'arrête sur l'une de nos 7 matinales, on ira à Liège ce matin avec Karine Brest. Évidemment, Coupe du Monde de football, tout le monde en parle, mais l'événement sportif aussi, c'est à Liège, avec des entreprises qui participent en coulisses. Vous en dis plus. On ira se brosser les dents, parce que c'est important, l'hygiène, avec notre ami Robert tout à l'heure. Mais en plus de ça, on vous offre des cadeaux. Et si vous reconnaissez la chanson du brossage ce matin, on restera à Liège, parce que là, on vous offrira des entrées pour aller voir le spectacle de Manon Le Pomme. Je vais beaucoup mieux, merci. Voilà, chouette programme en perspective, et puis la musique aussi de Vivacité. Harry Styles pour les fans avec Every Weekend Girls. C'est pas j'aimerais, c'est je veux, hein. C'est clair et net. Pierre Demar nous dit je pense à vous. Bonne nouvelle. I keep dancing on the ice. Ezila aussi avec Dancing on the Ice. Et puis vos messages par WhatsApp, entièrement gratuit. 0470 07 23 comme tous les week-ends. Venez nous rejoindre.
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0: La petite balade en poney du samedi matin. Un poney rose en plus. Il y en a qui aiment les poneys roses, hein, c'est vrai. Hein. Bon, c'est pas très original. Là. Pink Pony Club, à l'instant sur Vivacité. 6h09. Jette un petit coup d'œil dehors. Ce matin, on démarre un peu dans une ambiance grisounette, surtout du centre vers l'est, avec encore parfois 2-3 gouttes, histoire de ne pas oublier qu'on est en Belgique, évidemment. Mais bonne nouvelle! Du côté de l'ouest, ça s'éclaircit déjà un peu, et puis au fil de la journée, ça va se débloquer tranquillement, les nuages vont commencer à se couper en morceaux, et le soleil va jouer à cache-cache avec eux. C'est bon, hein, mais bon, alors, carrément de belles éclaircies aujourd'hui, oui, sur le sud-ouest du pays. Ça sent le petit moment sympa, enfin, de la semaine, hein, parce qu'on n'a pas été gâtés, ça a été beaucoup d'eau. Alors, au niveau des températures, 17 degrés en Haute-Fagne ou à la côte, jusqu'à 21 degrés pour la maximale dans le sang. Donc, clairement, ça devient agréable, mais toujours ce petit vent, évidemment, qui est là pour nous rappeler que nous aimons que ça souffle. Mais là, 50 km/h, voilà. Coiffure validée, version freestyle. Allez, on reste attentif à la météo, évidemment, de ce samedi.
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0: Merci d'avoir choisi la RTBF ce week-end, il est 6h13 pratiquement.
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0: Alors c'est vrai, Karine, a-t-on rappelé que la coupe, la Coupe du Monde de football, c'est depuis déjà quelques jours là maintenant, mais l'événement sportif et le plus populaire de la planète a été donné aussi jeudi depuis Liège, puisqu'il y a des entreprises liégeoises qui participent en coulisses.
11: Oui, EVS, le spécialiste des ralentis d'image, mais aussi DeltaCast, c'est une PME liégeoise, elle aussi a participé à la mise en place de cette Coupe du Monde, notamment dans les technologies vidéo et graphiques pour la télévision et le sport. Elle a équipé le stade de Guadalajara, et j'espère que je prononce bien,
0: oui, c'est
11: au Mexique. Il a accueilli donc des rencontres, il va encore accueillir des rencontres de cette Coupe du Monde. La première, c'était jeudi, entre la Corée du Sud et la Tchéquie, petite démonstration de ce savoir made in Liège, si vous me permettez l'expression, avec Lionel Dutilleux. Il est le responsable marketing de DeltaCast.
12: Eh bien ici, donc, nous avons utilisé notre système pour contrôler tous les contenus qui sont diffusés sur les écrans géants sur lesquels vous retrouvez le scoring, mais également les écrans de bord terrain. Par exemple, quand vous allez regarder le match, vous allez voir tout autour du terrain, vous avez des LED sur lesquels il y a des publicités. C'est notre logiciel qui fait en sorte que ces publicités soient bien diffusées correctement au bord du terrain. Ça, c'est la première chose. Et la deuxième, l'écran géant du stade pour redonner des informations en remplacement, l'extra time qui est annoncé,
7: des statistiques sur certains joueurs, par exemple illustrer le nombre de tirs qu'il a effectués et par exemple le nombre de goals qu'il a mis. Eh bien là, vous allez aussi avoir notre technologie qui se situe derrière cet écran.
13: Quels sont les stades ailleurs que vous équipez avec votre technologie ?
7: Dans l'Amérique latine, on est en Argentine, on est au Brésil. En France, on a à peu près la moitié des clubs de Ligue 1 qui sont parmi nos clients. On travaille en Suisse avec Genève, on a en Belgique le club du Standard. On travaille

American Girls, le dernier Harry Styles sur Vivacité. Bon samedi matin, il est 6h18 pratiquement. Vos petits messages dans cette émission, vous pouvez bien sûr nous faire vivre un événement qui déroule près de chez vous au 0470 07 20 23. C'est ce qu'a fait ce matin Liam. J'espère que je n'écorche pas le prénom, mais je ne suis pas certain. Voilà. En tout cas, je suis certain d'avoir reçu le message qui nous vient de Bruxelles. Bonjour à toute l'équipe de la matinale Vivacité. Nous souhaitons vous informer de la grande brocante, la grande braderie du centre de Saint-Gilles qui a lieu aujourd'hui de 10 à 18 heures. C'est chaussée de Waterloo, de la barrière à la porte de Hall ainsi qu'au parvis à l'avenue Jean Volder et rue du Fort. Au programme, grande braderie, brocante, animation familiale gratuite, sortie des géants, fanfare, le Kids Corner, les commerces à l'honneur, évidemment des stands variés, des food trucks, de quoi se restaurer. C'est une belle journée festive pour toute la famille dans une ambiance conviviale et chaleureuse. On vous attend nombreux pour faire de bonnes affaires et profiter de nombreuses animations. Merci pour le relais et excellente journée à toute l'équipe. Merci beaucoup pour ce message qui était très très clair, franchement. Non mais c'est bien, je le signale, c'est assez sympa. Message reçu donc par WhatsApp 0470 07 20 23. Vous pouvez aussi me laisser quelques messages vocaux, hein. Vous cliquez sur le petit micro comme d'habitude. Et on diffuse tous les week-ends vos messages avant 7h. Et puis on peut le faire évidemment dans les matinales en région. Vous connaissez la chanson, comme on dit. Comme celle de Jean-Louis Aubert, juste une illusion ce matin. Qu'est-ce qui

0: prévision de soleil pour aujourd'hui ? Bon, il sera un peu plus présent. Voilà, c'est la bonne nouvelle. Il faudra patienter un tout petit peu. Entre quelques petits nuages ce matin, mais des températures qui iront jusqu'à 21 degrés. Et ce petit vent qui va souffler, évidemment. Il est 6h23.
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0: Un petit vent de fraîcheur dans la salle de bain avec le brossage de ce samedi. Une chanson à reconnaître. Si vous reconnaissez cette chanson ce matin, vous partirez avec deux invitations pour le spectacle de Manon Lepomme. Je vais beaucoup mieux, merci. Le 17 juin à Liège, Manon Lepomme avec ce spectacle assez sympa pour les fans, pour les autres. Si vous ne les connaissez pas, franchement, je vous invite à aller l'applaudir. Il faut reconnaître ce titre ce matin.
2: Je vois ma chérie, et tu en as plus que. Alors, sur notre feeling, c'est moi, je suis une veille, et je pense que c'est la I got the feeling.
0: Voilà, avec évidemment une version un peu spéciale. Il y a des paroles que je ne connais pas du tout dans la chanson originale. Hein. Robert a ouais, un peu pataugé avec un truc. Hein. Bon. C'est pas très grave, vous avez reconnu, ça va. 3063, vous envoyez vos coordonnées complètes. J'aurai besoin de votre adresse email aussi pour qu'on puisse vous envoyer les entrées. Donc ne l'oubliez surtout pas. Ne faites pas ça comme des petits fous, on a le temps de jouer, on va pas faire ça maintenant. 3063, deux invitations pour vous, bonne chance.
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0: Ezila sur Vivacité, Dancing on the Ice. Un peu de glace. Dans le café, non, le café chaud c'est mieux tout de même. Hein. Ça dépend de quelle heure.
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0: On va prendre la planche de surf maintenant si vous voulez bien. Eh ouais, c'est les Beach Boys qui sont à l'honneur ce matin. Dans le disque Viva Plus qui diffuse les grands classiques des années 60, 70 et 80. Partout en Belgique, en DAB+, et sur OVIO. Good Vibration, c'est pas juste un tube des Beach Boys, c'est une petite symphonie de poche imaginée par Brian Wilson. Et ce morceau a été un chantier complètement fou. Un truc de dingue. Le morceau a été enregistré, figurez-vous, en 22 sessions, dans 4 studios différents, pour un total de 90 heures de bande. Il n'y a pas de digital à l'époque, hein, donc c'était quand même du taf, comme on dit. C'était carrément la chanson la plus chère de l'histoire. Hein. $50,000 pour la production, rien que la prod. Bon, ça a donné évidemment quelque chose de très très fort qu'on connaît. Sorti en 64, le titre explose partout, numéro 1 aux États-Unis, Royaume-Uni, et puis chez nous aussi en Belgique. Les Beach Boys, Good Vibration, c'est le disque Viva Plus de ce matin.

0: Il est 6h33.
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0: On voyage tous les week-ends avec notre partenaire 365.be, effectivement. Puis là, on vous emmène à Maritsou ce matin, à la distillerie herboristerie de Maritsou. C'est Adrien Desclés qui m'y attend, le CEO de la distillerie. Bonjour Adrien.
2: Bonjour.
0: Alors quand on pense Maritsou, effectivement, bière de Maritsou, mais là, on est bien du côté de la distillerie et de l'herboristerie, hein.
2: Voilà, exactement. Donc on ne fabrique, nous, pas de bière, même si on collabore avec la brasserie de temps en temps, mais nous fabriquons des spiritueux, des mélanges de plantes et maintenant des produits non alcoolisés à base de plantes.
0: Alors, vous me disiez tout à l'heure, hors antenne, qu'au niveau botanique, quoi, vous êtes vraiment au top, je veux dire, au niveau européen ?
2: Totalement. En fait, Maritsou, l'abbaye se situe dans une zone, on a plus de 4 sols différents, des sols argileux, sablonneux, calcaires, qui fait qu'on a une botanique extrêmement diversifiée et qui en fait une des zones les plus riches au niveau botanique en Europe.
0: Est-ce qu'on travaille toujours les produits aujourd'hui comme hier ? Est-ce que ça s'est un peu évolué ou pas, comme les moines faisaient à l'époque ?
2: Alors non, de manière globale, pas du tout. Nous, oui. Donc on tend vraiment vers la méthode la plus traditionnelle possible. Donc on travaille même maintenant en macération de plantes fraîches, qui se fait très très peu en Europe. Donc nous, on arrive vraiment maintenant, de plus en plus, grâce à notre matériel de production, on a deux alambics différents, à des méthodes ultra traditionnelles qui se rapprochent vraiment de la pharmaceutique ancienne et de la botanique ancienne.
0: D'accord, donc des aromatiques utilisées pour élaborer des créations de la maison, sur place, comme quoi, comme du gin, du whisky.
2: Voilà, donc nous, on est vraiment dans tout ce qui est le gin. Alors on a un whisky, mais là, on est moins dans la botanique. Et on est dans les liqueurs, donc c'est vraiment notre spécialité au niveau des spiritueux, mais on fait aussi des infusions au niveau des plantes médicinales, donc comme on ferait un thé, une infusion, avec des thématiques différentes. Et maintenant, on est spécialisé dans les distillations de plantes, donc on fait également des boissons qui ne sont pas alcoolisées, mais à base concentrée d'extraits de plantes et de fruits. Donc on est assez diversifié dans ce domaine-là.
0: Alors, l'élixir des moines, évidemment, avec de l'alcool, mais là, vous en parliez, des boissons non alcoolisées. Est-ce que c'était important de surfer sur cette vague ?
2: Alors oui, je pense qu'il y a une vraie tendance là-dedans, et on essaie d'être innovateur dans le secteur. Donc là, pour l'instant, on travaille sur des produits qui sont distillés, donc ça reste des produits distillés, mais non alcoolisés, donc désalcoolisés, qui sont des produits qui ont le vent en poupe, et on essaie d'être original, donc on essaie de ne pas faire ce que les autres font, mais de sortir vraiment des produits totalement différents, qui sortiront sous la marque Mang, donc moine en anglais, mais qu'on sort maintenant durant le mois de juin.
0: Ouais, c'est une belle alternative, effectivement, pour les plus jeunes, pour ceux et celles qui ne veulent pas boire d'alcool. Alors tout ça, on peut visiter, évidemment.
2: Oui, la distillerie herboristerie est totalement visitable, elle est ouverte au public les week-ends, et évidemment jours fériés et sous réservation en semaine pour les groupes de minimum 10 personnes. Donc évidemment, on est toujours ravis de partager avec les visiteurs notre savoir-faire, ce que l'on fabrique sur place au sein de l'abbaye et de les concerner dans ce qu'on fait de mieux.
0: Alors un événement qu'on attend tous, c'est la visite du DJ, le Padre Guilherme, qui sera à Maritsou prochainement.
2: Alors là, c'est un événement totalement exceptionnel, c'est la première fois qu'il vient en Belgique. Il faut savoir, je pense à vérifier, mais qu'il a plus de followers que David Guetta, donc c'est une véritable star internationale, incroyable. Et il fait toujours sa messe tous les dimanches au Portugal, parce qu'il est d'origine portugaise. Mmh. Et il vient à Maritsou, donc c'est un événement totalement exceptionnel. Et il a choisi Maritsou aussi pour aider Maritsou à financer la rénovation de la basilique.
0: Magnifique, et vous parlez de nombre de followers, je crois qu'il est suivi par plus de 2 millions de personnes sur les réseaux sociaux. Hein. C'est extraordinaire, évidemment. Il viendra donc faire vibrer les foules. C'est à la fin de l'été, hein, si je me souviens bien, hein. C'est ça ? Ce sera le
2: 28 août, exactement, le vendredi 28 août.
0: C'est un vendredi.
2: Et alors, juste une petite parenthèse, réservez rapidement parce que les places partent comme des petits pains.
0: C'est ce que je veux te dire,
2: qu'il n'en reste plus beaucoup, donc je pense que pour ne pas avoir de regrets, ça vaut la peine de se dépêcher.
0: Bon, en tout cas, nous, ce matin, on va déjà offrir des accès pour venir visiter la distillerie. Et pour ça, vous avez une petite question, Adrien, à poser à nos auditeurs aujourd'hui. Est-ce que vous l'avez, cette petite question ?
2: Oui, alors, la question est très simple. Oui. Quelle est l'inspiration de notre spiritueux Garden Honey ? Mm-hmm. Donc, il y a un produit mythique, historique, Duquel est inspiré ce produit-là. Et donc, simplement, il faut répondre à cette question-là. Voilà. Et j'espère qu'on aura le plaisir de recevoir l'heureux gagnant.
0: Ce breuvage emblématique.
2: Ou gagnante.
0: Et ou gagnante, effectivement. Ouais. 30-63, si vous voulez envoyer votre réponse. Maintenant, tirage au sort, ce sera un peu plus tard dans l'émission de Sylvie Honoré. Maritsu-distillerie.com pour avoir, bien sûr, toutes les infos pour réserver et pour surfer sur tous vos événements. Adrien Desclés, vous êtes donc le CEO de la distillerie de Maritsu. C'est un plaisir de vous entendre ce samedi matin.
2: Merci à vous.
0: Merci beaucoup.
2: Une très très bonne journée.
0: À bientôt, merci.
2: Merci, au revoir.

0: Mais on pense tout le temps à vous, on est là avec vous, vous savez ça maintenant, hein, des fidèles de Vivacité. Pierre Demar, on va penser à vous avec quelques bons plans dans quelques instants. Karine Bresse nous rejoint. Comme tous les week-ends, on va voyager main dans la main, c'est pas bien ça? Allez, à tout de suite.
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0: Alors Karine Bresse, qu'est-ce qu'on fait ce matin? Où va-t-on, dites-moi?
2: Alors ce week-end, on va bien sûr participer aux journées de l'archéologie. Elles ont commencé hier. Il y a des activités près de chez vous, que ce soit en province de Liège, Luxembourg, Namur, Brabant-Wallon, à Bruxelles aussi ou en province de Hainaut. Il y a un pôle à ne pas manquer ce soir, c'est la nuit de l'archéologie. Et le patrimoine a choisi de l'organiser à l'archéosite d'Aubechy. C'est en province de Hainaut, dès ce soir, dans ce site de reconstituer un site de fouilles gallo-romain. Vous participerez à des activités qui vont vous montrer comment on fouille, comment ça se passe, comment on reconstitue toute une histoire à partir de pierres. Il y aura aussi un spectacle. C'est à ne pas manquer, bien évidemment. Allez surfer sur le site des Nuits de l'archéologie et puis prévoyez votre carnet de bord. Ça se passe aujourd'hui, ce soir aussi, et encore demain, bien évidemment. Avis aux chineurs, si vous aimez cela, à ne pas manquer, je vous en parle aujourd'hui, mais comme ça, vous vous organisez pour la semaine prochaine, il y a la Brocante des Quais à Charleroi. Les infos sur labrocantedesquais.be. Je vous dis ça parce que vous allez peut-être nettoyer votre garage ou votre grenier, prévoir des brocantes. Pour les autres brocantes, vous allez surfer sur le site RTBF Actu. Il y a une carte interactive pour vous. Le Brussels Renaissance Festival vous propose jusqu'au 4 juillet, une série d'événements qui mettent en lumière le patrimoine et l'histoire européenne à la Renaissance. Ça se passe à Bruxelles, là aussi. Vous allez adorer les informations sur le site qui lui est consacré. Il y a Bruxelles toujours, demain, c'est le Brussels Tour, un événement cycliste incontournable qui revient pour sa 10e édition. Deux parcours peut-être pour vous, 40 ou 32 kilomètres, si vous êtes fou. Des deux roues. Direction le circuit de Spa-Francorchamps où demain vous aurez l'occasion d'admirer les plus grandes marques de voitures italiennes, moto aussi, au Spa Italia, spaitalia.be pour les infos. Et puis on termine avec cette info qui concerne encore la province de Liège, un parcours d'artistes, ça se passe à Serein. Serein qui aura des airs de petit Montmartre aujourd'hui et demain. Les infos sur serein.be.
0: Ben on aime ça, Serein, un petit air de petit Montmartre. Pourquoi pas? Merci Karine. On se retrouve demain pour d'autres balades, évidemment.

0: Un petit Katy Perry. Allez, pour démarrer cette journée de samedi et pour nous mettre le firework sur Vivacité. Il est 6h47.
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0: Et on ne tarde pas, on va rejoindre Nathalie qui est avec nous. Bonjour Nathalie.
2: Bonjour.
0: Vous êtes de Grasse-l'Ogne, mais là vous n'êtes pas à Grasse-l'Ogne puisque vous êtes au travail.
2: Oui, tout à fait.
0: Et vous êtes dans un hôpital.
2: Oui, tout à fait, dans les cuisines d'un hôpital.
0: On peut savoir lequel ?
2: Oui, c'est le CHC Notre-Dame de Warem.
0: D'accord. Et vous préparez là les petits déjeuners.
2: Tout à fait, oui, qu'on va les servir aux patients.
0: C'est quoi la fourchette d'or, si je puis dire, pour aller distribuer les petits-déj? Vous avez entre quelle heure et quelle heure?
2: On commence à 7h30 jusqu'à 8h30.
0: D'accord. Et puis après, vous redescendez, j'imagine, vous préparez le dîner.
2: Oui, tout à fait.
0: Et là, vous savez déjà ce que vous allez faire aujourd'hui, j'imagine, depuis quelques jours.
2: Mais en fait, les menus sont préparés à l'avance.
0: Oui. Et puis, il y a plusieurs menus aussi.
2: Oui, tout à fait.
0: Bon, bah,
2: donc,
0: voilà.
2: En grande partie, ce sera du rôti de porc aujourd'hui.
0: Ah oui, pas mal. Avec quoi, une petite purée?
2: Non, du gratin dauphinois.
0: Oh, c'est bien ça.
2: Oui.
0: Il y a un petit légume, évidemment.
2: Oui, ce sera des haricots verts.
0: Bon, et est-ce que c'est bon?
2: Oui, c'est bon, tout à fait.
0: Voilà. Bah non, mais vous savez, voilà, j'ai mauvais dents, les gens disent, ah bah oui, dans les hôpitaux. Mais moi, je dis non, il y a des endroits où on mange très bien, il faut le dire, il faut être honnête.
2: Tout voilà, à fait. C'est ici, plus que... on mange très bien.
0: Bah voilà, c'est bien. Est-ce que vous connaissez Manon Le Pomme? J'imagine
2: oui.
0: Que oui. Hein, voilà, vous l'avez déjà
2: je
0: vu
2: la
0: en
2: spectacle.
0: D'accord, vous l'avez déjà vu en spectacle ou pas?
2: Non, j'ai pas encore eu cette chance.
0: Bah, ce sera l'occasion. Avant cela, on va valider évidemment votre réponse et on va réécouter le brossage de ce samedi matin. Allons-y.
3: Bonjour le feeling. 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
0: Vous êtes forte, hein, vous avez reconnu. Il fallait reconnaître quoi?
2: Donc c'est les Black Eyed Peas.
0: Bah oui. Bah voilà, c'est bien. Non, mais on n'a pas eu des tonnes de réponses, hein, je vais être honnête avec vous. Voilà, parce que c'était une version un peu Robert, donc avec un mélange de yaourt, et c'est pas toujours très facile. Mais vous avez évidemment reconnu Black Eyed Peas, c'est très très bien. Je vous envoie grâce à ça deux places pour Manon Le Pomme. Je vais beaucoup mieux le mercredi 17 juin. Ce sera au Forum de Liège, Nathalie.
2: C'est super.
0: Je vous souhaite une bonne journée, courage au boulot, bon samedi.
2: Merci vous aussi, merci beaucoup.
0: Merci Nathalie, au revoir.

0: Rhythm of Life. Bah écoutez, le rythme de ce week-end, en tout cas dans un premier temps, c'est ici, hein, c'est sur Vivacité. Merci de nous avoir choisis. C'était Alex Germise, 6h52.
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0: La librairie Viva. Bonjour mon cher Bou, comment allez-vous ce matin?
2: Bonjour Geoffrey, bonjour tout le monde, super, en forme.
0: Voilà. Oui, ça va, vous avez fait bon voyage, oui. Dans la boue mobile.
2: Exactement.
0: Bon, c'est très très bien. Alors une librairie Is, oh les couleurs justement, ah, oui. Je disais de la littérature belge aujourd'hui avec vous, et de belles surprises comme d'habitude.
2: Hein. Ah oui, avec un événement très intéressant en librairie, la librairie Molière à Charleroi, eh bien elle accueille plusieurs auteurs belges entre 14h et 17h en invitant le public à son événement intitulé Lycée du Belge. Une façon intéressante de rencontrer des auteurs en toute intimité, sans fil longue, de quoi dialoguer, rencontrer, découvrir et dynamiser notre littérature bourrée de talent.
0: Oui, ça c'est bien, j'imagine, avec des auteurs que vous avez rencontrés et dont vous avez chroniqué.
2: Oui, certains font déjà partie de notre librairie Vivage, cher Geoffrey. D'autres attendent encore que nous parlions de leurs livres. Ben justement, c'est aujourd'hui l'occasion de découvrir Bertrand Mizon, le spécialiste de l'IA, avec qui vous aurez de puissantes discussions à travers ses livres, notamment le nouveau Michel H. chez Dern Edition et Mona Lia chez Kenes.
0: Mona Lia.
2: Ah, c'est chouette, hein. L'incontournable Salvatore Mini, ses thrillers pour adultes et enfants. Il y a aussi Amandine Skierce avec son roman Jusqu'ici, tout allait bien. Chez Academia, elle signe un roman noir psychologique d'une efficacité redoutable, porté par une voix intérieure qui oscille entre lucidité et délire, tendresse et cruauté.
0: Ah, et puis c'est l'occasion, j'imagine, de parler d'autres belles plumes belges, il y en avait un paquet.
2: Oui,
0: hein.
2: Qui d'autre qu'un auteur belge pourrait écrire, réécrire et transformer des fables comme la pigale et la fourni. Qui pourrait nous rappeler ou nous apprendre des mots oubliés comme turlupinade? C'est notre jovial belge Bruno Coppens qui signe chez F. Deville le dico dont vous êtes le héros. Un dico qui se veut inclusif, qui parle aux jeunes et aux moins jeunes et surtout qui n'a aucun ordre alphabétique, cher Geoffrey. Il est fait pour vous celui-là. Et il est réglé par des thèmes comme l'amour, les mots anglais, les acronymes ou encore les mots à inventer, les belgicismes évidemment. Lisez-le plus qu'une fois en bon belge, douteux avec le schtroumpf qui sommeille en vous.
0: Et pour chroniquer, et pour couronner, bon sang, je sais pas pourquoi je vais le chroniquer aujourd'hui, notre chronique belge, Bou, aujourd'hui.
2: Oui, bien, notre national Eddy Merckx est mis à l'honneur dans le livre « Et si Eddy Merckx n'était pas seulement un champion, mais le miroir d'une époque », plutôt le titre plongé dans « Pour les beaux yeux d'Eddy Merckx » où Marcel Sylvain Godefroy, l'auteur, transforme la légende du cannibale en une enquête littéraire aussi captivante que les courses qu'il a dominées entre l'adoration obsessionnelle d'un père pour son idole et le destin d'un fils devenu journaliste, ce roman, eh bien, il dépeint une Belgique des 30 glorieuses où le vélo était bien plus qu'un sport. C'était une religion, une addiction, un symbole du dépassement. C'est un livre des éditions Weyrich. Et je termine par ce livre qui met toute la Belgique à l'honneur. En Belgique, ça se dit comme ça, de Michel Rancard, c'est chez Le Robert. Ce livre va vous offrir une lecture à la fois ludique et enrichissante. Vous apprendrez beaucoup de choses sur les expressions, l'histoire et les traditions belges avec son humour et ses doubles pages thématiques. Il met en lumière en fait notre richesse de la langue française sous ses variations régionales, notamment entre belge, français et ceux du nord de la Suisse. Un livre très sympa qui réussit son objectif, nous enrichir culturellement et linguistiquement parlant. Alors, tirez votre plan ou la cacahuète lors des fêtes de famille avec ce livre. Ouais. Vous ne serez plus un snul face aux expressions belges et belgicisme. Rendez-vous donc encore cet après-midi à la librairie Molière entre 14h et 17h avec des auteurs en chair, en os et en plumes littéraires, mais aussi dans toutes les bonnes librairies du royaume et dans la librairie Viva, mon cher Geoffrey.
0: Non, peut-être. Voilà, mon cher Bou, merci d'avoir chroniqué.
2: Oui.
0: Je l'ai placé, je ne sais pas combien de fois, mais... Voilà, c'est peut-être le nom d'une émission. Nous allons chroniquer. On vous retrouve sur les réseaux comme d'habitude.
2: _ Bounoider avec plein d'acrobaties littéraires.
0: Waouh, on adore ça. Et de la sensualité aussi.
2: Merci.
0: Voilà, comme c'est Troquine qui va nous caresser les oreilles maintenant. Bon, merci mon cher Bou. À samedi prochain.
2: À samedi prochain.
0: Allez, merci.

0: Mais oui, ce moment avec de la sensualité. On pouvait faire confiance à Sylvie Honoré pour ça. Bonjour Sylvie.
1: Je pense, j'en mets toujours une petite touche dans mes plats préférés.
0: Voilà, c'est vrai.
1: Non mais je sais même pas pourquoi je parle de cuisine, mais j'aime bien cette sensualité que vous m'accordez. Merci Geoffrey.
0: J'aime vous l'accorder.
1: On va justement parler aujourd'hui de fraîcheur gourmande. Quand l'été s'invite dans nos assiettes, bon, on attend que le mois d'octobre, qui est très très long, passe, hein, c'est sûr. Mais l'été va revenir. Et donc avec les beaux jours qui s'installent, eh bien nos envies changent. Fini les plats mijotés, on va parler de plats froids, voilà, d'hiver.
0: Écoutez,
1: et on va leur demander leurs idées, recettes.
0: Magnifique. Je vous souhaite une bonne émission, un bon samedi d'automne. Et je vous embrasse. Merci. À demain.
1: Gros bisous.
2: Merci. Ah, salut voisine.
3: Ah, oh, salut Marc.
2: Quel beau soleil aujourd'hui, hein.
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2: Oh, merci.
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1: Bonjour tout le monde et bon samedi, nous sommes le 13 juin, j'espère que tout va bien. Votre journal avec Yasmina Favaro, il est 7h.
6: Un accord de paix est-il réellement à portée de main entre l'Iran et les États-Unis? Cette fois, les deux parties l'affirment, mais rien n'est encore signé. Des fiches pour déterminer combien de jours votre généraliste vous mettra à l'arrêt en fonction de votre bobo. Une aide imaginée par le Service public fédéral Sécurité sociale qui n'est pas du goût de tous. J-2 avant l'entrée en lice des Diables Rouges à la Coupe du Monde de football. Ce sera la quatrième pour Axel Witsel. Il évoque avec nous les souvenirs de ces mondiaux. Bonjour, cette fois sera-t-elle la bonne? Les États-Unis, mais également l'Iran, déclarent être proches d'un accord de paix. Un texte satisfaisant les deux parties aurait été rédigé. Les deux parties se montrent donc optimistes, même s'il convient bien sûr de rester prudent, Franck Madvon.
7: Cet accord a été annoncé tant de fois que chacun redouble de précautions. La ligne d'arrivée n'est pas franchie, dit un haut responsable américain. Il faut finaliser les dernières étapes, selon le premier ministre du Pakistan. Mais on est bien passé en quelques jours d'un risque élevé d'une reprise de la guerre après la destruction d'un hélicoptère américain à un compromis imminent. Le texte n'a pas été dévoilé. D'après Washington, il permet de rouvrir le détroit d'Ormuz et doit mener au démantèlement du programme nucléaire iranien et à la destruction de son stock d'uranium hautement enrichi. Le blocus américain contre l'Iran serait levé. Mais les sujets les plus sensibles sur le nucléaire ou les avoirs gelés de l'Iran sont remis à plus tard. Le compromis offre juste un cadre à des négociations à venir. Un principe semble validé si l'on en croit Washington. Aucune sanction n'est levée tant que l'Iran n'aura pas respecté ses premiers engagements sur le nucléaire. En clair, beaucoup de sujets ne sont pas réglés, mais Donald Trump signera l'accord s'il estime pouvoir annoncer que la guerre est finie et la victoire totale, et tant pis s'il faut tordre un peu la réalité.
6: Franck Madvon de Radio France, un espoir de paix alors que cette nuit, les États-Unis ont encore abattu des drones iraniens qui ciblaient des navires. Nouvelle étape franchie pour l'adhésion de l'Ukraine à l'Union européenne. Feu vert donné par les 27 États membres pour lancer lundi des négociations à cette adhésion. Négociations lancées aussi avec la Moldavie. Le principe d'ouvrir ces discussions avait déjà été approuvé il y a 2 ans, mais son lancement restait bloqué par la Hongrie, par le pro-russe Viktor Orban, premier ministre hongrois, remplacé depuis puis par Peter Magyar, qui donc vient de lever ce veto. Méga fusion approuvée à Hollywood, Paramount Skydance rachète le studio de Warner Bros. Pour près de 96 milliards d'euros, ce qui va créer un nouveau géant des médias, télé et cinéma et streaming. Le ministère américain de la Justice vient de donner son feu vert après 8 mois d'enquête. Enquête pour s'assurer que l'opération n'était pas susceptible de nuire à la concurrence et aux consommateurs américains. Maux de dos, migraine, opération du genou, comment déterminer le nombre de jours d'arrêt de travail à donner à un patient pour son rétablissement? Pour aider les médecins généralistes à répondre à cette question, il y a des fiches standards. Elles vont bientôt débarquer dans leur cabinet. Des fiches réalisées par le SPF Sécurité Sociale. Alors Sébastien Remacle, de quoi parle-t-on?
8: De fiches réalisées pour une vingtaine de pathologies, sorte de grille d'analyse pour définir quand les patients pourront donc reprendre le travail. Voici quelques exemples. Sclérose en plaques de 2 à 6 semaines de repos après une poussée, une prothèse de hanche. C'est un retour au travail après 12 semaines. Mais attention, pour des tâches administratives, il y a possibilité de retour après seulement 14 jours. Et puis une dernière illustration, une crise d'asthme, ce serait entre 0 et 3 jours de repos.
6: Et qu'en pensent les médecins ?
8: Eh bien, pas que du bien. Ça peut, oui, les aider dans certains cas, mais Laurence Cuvelier, le président du syndicat des médecins généralistes francophones, émet tout de même une réserve principale, celle de voir ses fiches standardisées occulter une partie de la réalité des patients.
5: On a l'impression quand même qu'on veut faire le travail que ferait l'intelligence artificielle. Ben voilà, vous avez ça, pof, c'est ça. Mais non, une maladie, c'est bien plus complexe que ça. Ça fait appel à la fois à la situation personnelle, l'environnement de travail. Il y a une série de facteurs et donc c'est complexe. Et donc vouloir réduire la complexité en médecine, c'est toujours dangereux.
8: Une des autres craintes, c'est que ces nouveaux documents ne mettent de la pression sur les généralistes, qu'elles modifient aussi la relation médecin-patient. On précisera cependant que ces fiches ne sont pour le moment mises à la disposition des médecins qu'à titre indicatif.
6: Sébastien Remacle avec Hugo Dewar. Ils ont sans doute consulté leur médecin, les 80 élèves de l'école communale de Buzet, les suites de cette intoxication à Floreffe en province de Namur. Rien à signaler dans les analyses de l'eau du robinet, selon la Société Wallonne des Eaux. Pas de bactéries particulières, ni de traces de mazout. Les enseignants et les élèves avaient parlé d'odeurs suspectes dans cette eau et les malades avaient tous les mêmes symptômes, crampes d'estomac, vomissements et maux de tête. Ça reste donc une énigme. Toutefois, l'eau pourrait avoir été contaminée seulement pendant quelques heures avant les prélèvements. Si vous comptiez remplir votre déclaration fiscale ce matin via TaxonWeb, sachez que le site est inaccessible dès maintenant jusqu'à 13h, bien que les perturbations pourraient durer toute la journée. En cause, une opération de maintenance informatique programmée. Pour rappel, en ligne, vous avez jusqu'au 15 juillet pour remplir cette déclaration et jusqu'au 30 juin pour la version papier. Tôt ce matin, la brillante entrée dans le tournoi pour les États-Unis, l'un des trois pays hôtes de cette Coupe du monde de football. Victoire 4-1 face au Paraguay. Et quelques heures plus tôt, c'était le Canada, autre pays hôte, qui se lançait dans la compétition. Il a partagé un but partout pour son premier match. C'était face à la Bosnie-Herzégovine. Et du côté de la Belgique, premier match des Diables Rouges, vous le savez, c'est d'ici deux jours, lundi soir, contre l'Égypte à Seattle. Parmi nos footballeurs, quatre joueurs ont déjà participé à quatre Coupes du Monde. Thibaut Courtois, Kevin De Bruyne, Romelu Lukaku et Axel Witsel. Le milieu de terrain liégeois est très fier et excité donc de participer à son quatrième mondial.
9: Je pense que c'est pas donné à tout le monde de participer à une quatrième Coupe du Monde et j'en suis fier. Ouais.
10: C'est à chaque fois une expérience un peu différente. Hein. C'est vrai que vous avez commencé au Brésil, il y avait l'excitation là, de découvrir la Coupe du Monde. En 2018, là, on avait l'étiquette de grand favori. À chaque fois, c'est différent.
9: Comment Qatar, un petit peu moins bien.
10: Ouais, voilà, Qatar, on l'évoquera un peu moins, mais voilà. Comment vous compareriez ça ?
9: Si je regarde le groupe, peut-être 2014 au Brésil. Je comparerais plutôt le mix entre les anciens et justement cette nouvelle génération. Et l'ambiance qu'on a dans le groupe au jour d'aujourd'hui me fait penser à celle de 2014.
6: Axel Witsel au micro de Manuel Jousse, Belgique-Égypte, c'est donc lundi soir 21h. Et pour patienter d'ici là, les prochains matchs à suivre sur la RTBF sont Qatar-Suisse à 21h ce soir et le très attendu Brésil-Maroc, là ce sera à minuit. Voilà pour les infos, belle matinée avec nous.
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6: On part tout de suite sur les routes avec vous, Denis Lagasse, c'est plutôt calme.
12: Oui, c'est assez calme, Yasmina, à cette heure-ci, aucun incident majeur à signaler. Côté événement tout de même du week-end, qui aura un impact sur le trafic, à noter que demain aura lieu le BXL Tour. C'est donc une course cycliste à travers les rues de Bruxelles, et donc il est déconseillé de circuler en voiture dans la capitale demain en matinée.
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6: Viva Weekend, c'est parti avec Sylvie Honoré tout de suite. Alors, même si la météo n'est pas très raccord, aujourd'hui vous allez nous parler de plats froids, des plats de saison. Hein,
14: les voilà, les plats légers, les plats faciles à faire. Mmh. Bah, y a quand même la Coupe du Monde, hein, donc finalement...
6: Oui, c'est vrai, il faut être prêt pour devant l'écran.
14: On n'a pas envie de se compliquer la vie en matière de cuisine. Donc on va parler en effet des plats froids. Voilà, tous les plats froids sont les bienvenus. Merci pour ce premier journal de Viva Weekend. À tout à l'heure, Yasmina.
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1: Bonjour, bonjour. J'espère que vous allez bien. J'espère que vous êtes en forme. J'ai bien dormi. Oh, je suis très contente. J'ai bien dormi. Et l'équipe aussi. Je sais que toute l'équipe est en forme. Lola, Johanna et Leventé avec vous pour vous servir, j'ai envie de dire. Et tout à l'heure, en effet, Alain Boschmann viendra nous rejoindre pour parler des plats gourmands, les plats froids de l'été. Voilà, on va mettre vraiment l'accent sur les pas cuits. Les pas cuits, toutes les salades que vous aimez, toutes les recettes que vous aimez. C'est d'ailleurs la question Facebook que nous vous avons posée sur la page de Vivacité. Quel plat froid choisiriez-vous pour l'été? Alors je vois salade, tomate, mozza et jambon de Parme. Je vois tomate, crevette grise. Je vois riz froid, salade, tomate, œufs durs, concombre, avocat, poulet ou crevette. Salade de pâte, pêche au thon aussi. Enfin bref, eh ben voilà, vous êtes dans le bon, j'ai envie de dire. Donc tout à l'heure, à partir de 8h, c'est de cela que nous allons parler. Voilà, c'est de cela que nous allons parler avec Alain Boschmann. Vos plats froids, vos recettes froides de l'été. Voilà. En attendant, cette première heure que nous allons passer ensemble, il y aura plein de choses. On va s'évader, évidemment. Elle viendra nous rejoindre. C'est Karine Bresse pour sa balade qui nous parlera d'un rallye découverte de Chapelle en Hainaut, du côté de Leuze en Hainaut. Meurtre à Bouillon, c'est le nouvel opus qui est en train de se tourner maintenant. Une coproduction RTBF à Bouillon. Bien sûr, nous aurons l'un des deux coproducteurs du film sur la route vers Bouillon, puisque c'est dans quelques jours que le tournage sera terminé pour ce nouvel opus après Meurtre à Tournai, Meurtre à Bouillon. Et puis, avec Anthony Macchestio, nous parlerons de la taille en verre des vignes. Très, très jolies, hein, ces vignes sauvages aussi qui garnissent un petit peu les devantures et les jardins, voilà, et les façades. Parfois, ça pousse sur les façades. C'est très joli, on en parlera donc tout à l'heure avec Anthony Macchestio. Tout est prêt de notre côté. Ah, il y a encore une information importante à vous donner, c'est le WhatsApp, le numéro WhatsApp pour vous permettre de communiquer avec nous, quel que soit le sujet. Voilà, quel que soit le sujet abordé, vous pouvez toujours nous envoyer des messages au 0470 07 20 23. 0470 07 20 23. Bon, question encore. Est-ce que l'automne va se poursuivre? Nous allons savoir tout de suite avec Denis Lagasse.
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1: Je veux en effet savourer l'été. Bonjour Denis.
3: Bonjour Sylvie. L'été arrive, hein, je vous rassure.
1: Ah ouais, c'est ce qu'on nous dit depuis quelques temps maintenant. Hein. On va finir par y croire. Allez, détaillez-nous.
3: Bah écoutez, alors c'est vrai, il y a un petit peu de gris. Hein. Certains endroits encore, début de matinée, parfois assez nuageuse, je vous l'accorde. Mais le soleil va s'étendre au fil des heures. D'ailleurs, bah, c'est une assez belle après-midi qui est annoncée, même si sur les Fagnes, les nuages seront encore assez bien présents. Les maxima du jour, agréable aussi, 18 à 21 degrés. Éclaircies et nuages en alternance pour demain, dimanche et également lundi. Mais dès mardi déjà, météo plutôt estivale avec des températures qui vont grimper. Il fera chaud, même trop chaud j'ai envie de dire, puisqu'à partir de jeudi, ce seront les 30 degrés qui seront atteints. Même peut-être plus à partir de vendredi, c'est dire.
1: Merci beaucoup, Denis. Merci. Voilà. Eh ben, tant mieux. Bonne nouvelle. Tant mieux. Parce qu'on va les inviter à prendre l'air. Ça, c'est sûr. Comme on le fait chaque week-end. Et puis, surtout, les plats d'été. Eh ben, voilà. On est dans le bon tout à l'heure avec Alain Boschmann. Allez, musique sur Vivacité, sur RTBF Vivacité, RTBF, la une télé. Dans Viva Week-end. Merci d'être aussi fidèle en ce samedi matin. J'espère qu'on va vous mettre de bonne humeur avec Somber côté musique.

0: 13 juin, le 13. En ce 13 juin, nous fêtons les Antoines. Alors, ça fait plaisir de savoir que les conditions météo vont s'améliorer et qu'on aura du soleil. Aujourd'hui, samedi, demain en alternance, mais dès mardi, l'été s'installe parce que dans quelques instants, on vous emmène à cet événement. Tous au jardin, tous au jardin. J'espère que ça vous parle. Ça se passe du côté du parc naturel, voilà, de la Belgique. Et donc, on va savoir un petit peu ce qui va se passer avec ces éco-jardiniers. C'est un événement franco-belge qui attire de plus en plus de visiteurs chaque année. La 5e édition de Tous au jardin, organisée par le parc naturel des Plaines de Lescot, pour être précis. À tout de suite.
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0: C'est un événement franco-belge. Dans notre premier sourire, ça veut dire que deux parcs naturels sont concernés. Le parc naturel des Plaines de Lescot, comme je l'ai cité, mais aussi le parc naturel régional Scarpe-Escaut. 5e édition de Tous au jardin. Voilà près de 40 éco-jardiniers qui ouvrent leurs portes ce week-end de leur domaine et partagent leur passion pour un jardin naturel et accueillant. Elle est en charge de ce projet. Sabrina Marie est avec nous. Bonjour Sabrina.
9: Bonjour Sylvie.
0: À l'extérieur déjà Sabrina, bravo, voilà. C'est l'occasion évidemment, tous au jardin, ça veut bien ce que ça veut dire. On les fait sortir, Sabrina, et qu'est-ce qu'il y a au programme donc depuis hier, hein, c'est sur 3 jours.
9: Voilà, tout à fait, c'est un événement qui dure 3 jours, comme vous l'avez dit, qui passe en plus nos frontières, puisque le réseau des écojardins du parc naturel des Plaines de Lescot s'étend au-delà du territoire belge sur le territoire du parc naturel régional Scarpe-Escaut en France. Et donc, ça sera l'occasion de passer la frontière pour visiter des jardins qui sont toutefois quand même très très proches. Et alors, il y a une quarantaine d'écojardiniers qui vont ouvrir leurs portes, vous accueillir avec une soixantaine d'activités différentes, notamment comment faire pour optimiser un petit jardin, parce que parfois on pense que avoir un petit jardin est un problème pour l'aménager, en fait pas du tout. Il y aura des ateliers de création de cosmétiques naturels, des impressions végétales, des transformations de plantes aromatiques et médicinales en sirop, en hydrolat. Ça sera l'occasion de découvrir aussi pas mal d'aménagements comme des spirales aromatiques, des mares, le potager, etc. Et de repartir avec une foule de conseils sur le compostage. Il y aura des ruches pédagogiques, dégustation de produits de bouche issus également du jardin.
0: C'est ça, Sabrina. Zéro déchet, Sabrina, éco-jardinier, ça veut dire quoi précisément? Donc 40 éco-jardiniers qui ouvrent leurs portes, ça veut dire quoi éco-jardinier?
9: Alors en fait, ce sont des particuliers, des communes, des collectifs citoyens qui adhèrent à une charte de respect de la biodiversité.

0: biodiversité au jardin, c'est-à-dire qu'ils vont mettre en place des pratiques de gestion respectueuse de l'environnement, c'est-à-dire gérer son jardin différemment, ne pas le tondre trop souvent, laisser des zones pour les herbes un peu plus sauvages, y faire quelques aménagements aussi pour accueillir la petite faune, telles que les hérissons, les abeilles sauvages, etc.
1: D'accord, et on entend en effet que ça plaît aux oiseaux qui sont très nombreux autour de vous et qui se font entendre. Comment savoir évidemment le programme de toutes ces activités? Il y a un site internet qu'on consulte?
0: Alors il y a surtout sur la page Facebook du parc naturel des plaines de Lescaut. Vous allez voir qu'il y a plusieurs publications avec un lien avec le programme qui est téléchargeable ou consultable en ligne. Il y a également une page Facebook des éco-jardins sur Facebook également. Donc vous pouvez consulter avec le programme complet.
1: Et ben voilà.
0: Alors c'est d'ici quand même deux grandes nouveautés, je pense, qu'il est important de signaler.
1: Pour les familles.
0: Exactement. On a mis l'accent sur l'accueil des enfants. Donc, il y a pas mal de jardins qui proposent des activités, des ateliers, des jeux, des parcours avec des quiz dédiés aux enfants. Et la seconde nouveauté, c'est qu'on a mis en place un petit circuit au sein du village de Stambruge. C'est un circuit pédestre à travers sentiers qui vont permettre de se déplacer de jardin en jardin. Et ce sont différents jardiniers qui se sont coordonnés aussi pour faire un jeu pour les enfants. Et chaque jardin aura une thématique. Il y aura une thématique compostage, patrimoine historique, etc.
1: Mais merci Sabrina, merci beaucoup. Voilà, vous savez tout ce qu'il vous reste à faire du côté de Stambruge, du côté des deux parcs naturels. Donc voilà, la saison, la région est vaste puisque non seulement ça concerne le parc naturel des plaines de Lescaut, mais aussi le parc naturel régional Scarpesco, nord de la France. Merci beaucoup Sabrina. Oh, ça fait
0: merci
1: plaisir d'entendre ces oiseaux derrière
0: belle
1: vous.
0: Journée.
1: D'autant qu'on annonce une belle journée, voilà, au niveau de la météo. Elle nous emmène pas loin, voilà, on reste en province de Hainaut. Dans quelques instants, c'est Karine Bresse pour son circuit de chapelle du côté de Leuze en Hainaut. Juste le temps d'écouter Zazie en souvenir avec Je suis un homme.

0: Le roi des cons, c'est Zazie, hein, c'est Zazie, je suis un homme, c'est dans sa chanson. Et les hommes, nous allons vous mettre à l'honneur demain, fête des pères bien entendu, la fête des pères avec David Jeanmotte. On aura un très beau cadeau à vous offrir, mais dans quelques instants aussi on aura un beau cadeau à vous offrir si vous aimez les belles mécaniques du côté de Spa-Francorchamps. On vous parlera de ce concours. Allez, dans quelques instants, Karine Bress s'installe.
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0: Elles sont en effet les témoins du passé, de précieux points de repère pour nos habitants qui y tiennent. Ça, je peux vous le dire. On y dépose parfois des souhaits profonds, très profonds, et des confidences intimes, voilà. Fleuris en certains lieux, ces endroits plus discrets parfois, ou en d'autres lieux, les chapelles font partie du petit patrimoine de nos régions, et c'est pour ça qu'elles voulaient absolument mettre le cap sur ces chapelles, et pas n'importe lesquelles. Karine Bress, bonjour.
8: Bonjour Sylvie, bonjour tout le monde.
0: Je suis très heureuse. En effet, vous parliez des chapelles parce que j'aime beaucoup. Voilà, j'aime beaucoup. Alors, les habitants y tiennent. Ça, c'est une certitude, hein, à ces chapelles.
8: Absolument. Il y en a d'ailleurs beaucoup, beaucoup de bénévoles qui s'attachent à rénover,
0: absolument,
8: à fleurir,
0: absolument,
8: les mauvaises herbes tout autour.
0: Tout à fait.
8: Vous le disiez, on en trouve partout en province de Liège, Namur, Luxembourg, Brabant-Wallon, Hainaut. Il y en a même à Bruxelles, en Flandre, partout en France. Ce sont vraiment des points de repère pour les habitants,
0: c'est
8: pour
0: sûr,
8: les pèlerins.
0: Est-ce qu'elles sont nées en même temps, ces chapelles?
8: Alors non, c'est difficile, hein, de dire parce qu'on en fait de depuis longtemps, bon nombre sont nés au Moyen-Âge, mais on en a encore créé après.
0: Après.
8: C'est pour ça que vous voyez des architectures différentes, des profils différents aussi, parce que tout simplement, ça dépendait des époques, ça dépendait de l'inspiration, ça dépendait aussi du budget qu'on avait. C'est soit des communes ou des particuliers qui les créaient. Et il fut de mode au Moyen-Âge et après, pour les seigneurs et pour les grands de ce monde, de créer des chapelles dans les châteaux, dans leurs domaines, pour pouvoir privatiser leur culte.
0: Ah oui, oui.
8: C'était un signe de richesse supplémentaire. On les a créés pourquoi? Tout d'abord, eh bien pour permettre aux sociétés plus éloignées de venir pratiquer le culte. Ceux qui étaient éloignés des villes, des églises, des centres de village. Vous savez, avant, les campagnes étaient encore plus étalées que maintenant. On les a aussi créés pour pouvoir aller se recueillir, pour protéger les récoltes, pour protéger les habitants des différentes maladies. On en a aussi construit près des bois, près des sources, pour demander que le bois et les sources offrent des ressources à profusion. Et puis, plus tard, on les a vus aussi arriver dans des institutions, comme des prisons, comme des écoles, comme des hôpitaux. Et c'est vrai que maintenant, on les retrouve un peu partout. Elles sont aussi des points de repère pour les pèlerins.
0: Et vous avez testé un rallye de chapelles en Hainaut et pas n'importe lequel.
8: Non, c'est à Leuze-en-Hainaut. Ça a vraiment été mon coup de cœur. Je me suis dit, eh bien, pourquoi pas? On le fait à vélo, on le fait en voiture. C'est un rallye pas comme les autres. Vous recevez gratuitement un feuillet très bien fait d'ailleurs. C'est un A3 coupé en deux couleurs dans les églises de l'entité de Leuze où là vous avez 39 chapelles. Il y en a plus, hein, dans l'entité, mais l'unité pastorale qui a mis ce rallye en place en a sélectionné 39.
0: Wow.
8: À vous de les retrouver. Ça vous permet de découvrir la campagne
0: autrement.
8: Voilà.
0: Ah ben oui, ça c'est
8: à
0: sûr.
8: Vous aussi de solliciter les habitants.
0: Ouais.
8: Peut-être de découvrir un détail particulier qui va vous mener vers un des villages de l'entité. Attention, ne confondons pas potales, chapelles et calvaires.
0: Ah.
8: Les potales, vous savez, ce sont ces chapelles qu'on a construites dans des murs, dans des façades.
0: Ah oui, oui, oui, oui, oui, oui, ce sont des potales. Ah oui.
8: On les appelle machinalement les chapelles.
3: Oui, ouais, ce ne sont pas les, ce ne sont pas les mêmes.
8: Ouais. Allez-y, le feuillet est gratuit. C'est jusqu'à la fin septembre. Il y a des cadeaux à gagner. Vous envoyez vos réponses et tout. C'est hyper simple. Et c'est super ludique et vous allez voir une région fabuleuse.
3: Eh ben, c'est génial. Ces petits sanctuaires, voilà, qui sont remplis d'histoires. Vous imaginez, il y a certainement toute une énergie aussi autour de ces chapelles parce qu'elles en ont vu, évidemment, des histoires défilées. Génial. Donc, on se renseigne où alors pour ce rallye des chapelles?
8: J'allais simplement soit sur le site de la ville de Leuze, mais vous avez encore mieux, vous allez sur place et dans les églises de l'entité, vous avez ces feuilles.
3: Oh, mais c'est génial ça. C'est franchement génial puisque vous parlez d'église, on en a parlé le week-end dernier. Dimanche dernier, c'était les églises ouvertes. Voilà. Et j'avais vraiment envie de parler de ces endroits aussi. Moi, chaque fois que je vais quelque part, c'est simple, je vais voir l'église. Voilà. C'est une tradition.
8: Église et marché.
3: Comment ?
8: Moi aussi, les églises et les marchés.
3: Eh ben voilà, les églises et les marchés, c'est une tradition, sans doute que je tiens ça de mes parents, et que c'est dans mes gènes, mais voilà, ça fait vraiment plaisir de parler de ces chapelles et surtout de ce rallye découverte. Vous aurez son article dans les journaux du groupe Sud Info demain, et aujourd'hui, bien sûr, sur RTBF Actu. Voilà, les chapelles de Leuze-en-Hainaut, merci beaucoup. La semaine prochaine, on parlera...
8: Des
3: feux de Saint-Jean.
8: Oui.
3: Ah, on s'en approche.
8: Parce qu'ils sont au solstice. Pas vraiment.
3: Ça
8: la semaine prochaine.
3: On aura toutes les explications dans quelques instants. Le vu sur Ovio. Et juste après, on va bricoler avec Lorenza. On va parler des arrêts dans les tiroirs. Merci beaucoup, Karine.
8: Avec plaisir.
3: Bon week-end.

0: Teddy Swims sur antenne en ce samedi 13 juin. Si vous nous rejoignez en cet instant précis, bienvenue. J'espère que tout va bien. Quel plat froid cuisinez-vous de préférence cet été? Les tomates grises, les tomates et crevettes grises reviennent assez souvent. Les salades grecques, les glaces évidemment. Bah voilà, ça ne demande pas beaucoup de préparation, mais on peut quand même malgré tout faire des associations très très sympas. On parlera de tout ça avec Alain Boschmann tout à l'heure. Quel plat froid cuisinez-vous et comment ça surprend aussi peut-être les invités que vous recevez en cuisinant des plats froids, en préparant des plats froids? 0470 07 20 23, c'est le WhatsApp. Allez, on part à Bouillon pour un tournage de film dans quelques instants.
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0: Nous intéressons en effet dans ce Vue sur Ovio à ce tournage qui est en cours maintenant à Bouillon puisque l'équipe de production termine le nouveau Meurtre A qui s'intitule Meurtre à Bouillon. Le premier Meurtre à tourner avait fait une telle audience qu'il fallait reproduire un petit peu la chose, et donc le nouvel opus, si on peut dire, s'appelle Meurtre à Bouillon, et nous sommes un peu en route vers Bouillon en compagnie du coproducteur sur le film, Félix Lambeau, qui s'est arrêté justement pour nous cette petite interview. Bonjour Félix.
11: Bonjour.
0: Avec Arnaud de Baptiste, hein, voilà. Vous êtes les producteurs donc du film. Tout est en place depuis le 1er juin, les tournages sont en place, on est d'accord Félix?
11: Oui, tout à fait, on a déjà commencé donc le 1er juin et là on vient de terminer la deuxième semaine de tournage.
0: Bon, ça se passe pas qu'au château. Je pense que le téléfilm vise à mettre en avant tout le patrimoine de Bouillon, voilà, qui existe.
11: Tout à fait, exactement. Alors, c'est vrai qu'on a une partie du film qui se passe au château, mais l'idée était vraiment de mettre en valeur vraiment toute la région, en tout cas autour de Bouillon. Donc, on va par exemple dans une scierie locale, on est aussi bien sûr dans le centre-ville, dans des forêts adjacentes aussi, donc on ratisse assez large.
0: On ratisse assez large. Bah, écoutez, cette cité médiévale de la province de Luxembourg vaut le détour. Bien entendu, vous en savez quelque chose maintenant, hein, pour l'approcher, voilà, depuis autant de jours. Le tournage va bientôt se terminer, je pense, hein. Il n'y aura pas de retard, vous pensez ?
11: Non. Alors, c'est vrai qu'on n'a pas une météo très clémente,
0: Voilà.
11: Mais voilà, on est habitué, mais heureusement, tout va quand même très très bien. Donc, on devrait terminer d'ici le 19.
0: D'ici le 19 juin, voilà. Donc, je suppose que l'intrigue, va mêler enquête policière et tension personnelle, hein, comme d'habitude. On doit s'attendre. Je sais que le téléfilm suit deux enquêtrices, c'est ça, l'une française et l'autre belge, qui doivent résoudre le meurtre, évidemment. On va pas en dire plus, qui doivent résoudre un meurtre.
11: Tout à fait, même plusieurs, ça on peut dire.
0: Voilà, et le tournage, on sait qu'il est en cours, on sait que c'est presque fait, voilà, et ça va mettre du temps, évidemment, pour le montage, comme on dit, et toutes tout ce qui entoure les coulisses, hein, d'un film qu'on ne connaît pas toujours, mais vous avez déjà une idée pour la diffusion de votre Meurtre à Bouillon?
11: Oui, tout à fait. Alors, on prévoit quand même de le diffuser avant la Noël de cette année. Voilà.
0: D'accord. Ok, eh ben, de toute façon, on sera au courant. Hein. Donc, on aura, à mon avis, l'occasion de redire tout ça. Vous êtes d'où, vous, Félix, juste pour voir un petit peu ce... Vous n'êtes pas de la région ?
11: Alors, non, je suis né à Bruxelles, mais j'ai quand même ma famille paternelle qui est de la région. Donc, quelque part, tout ça m'est quand même un peu connu.
0: Ah, voilà, vous ne découvrez pas le bouillon pour la première fois. Qu'est-ce qu'on peut dire au niveau du casting aussi ? Est-ce qu'on peut en parler, le casting ? Est-ce que le casting vient d'un petit peu partout et n'est pas non plus issu de la région ?
11: Alors, effectivement, par contre, le casting est quasi 100% belge. On a donc les deux comédiennes principales qui sont Carole Weyers et Léon François.
0: Oui.
11: Mais on a aussi des actrices wallons et bruxellois. Voilà.
0: Ben voilà, je sais que vous aviez fait une annonce, hein, justement, pour rechercher des figurants. C'est toujours comme ça que ça se passe. Et je pense que ça prend bien.
11: Oui, tout à fait. En fait, on a eu quand même un énorme soutien local,
0: ouais.
11: Vraiment que ce soit de la part du château et de la commune de Bouillon. Et il se trouve que, notamment, on avait besoin de figurants qui se prêtaient au jeu d'être des médiévistes. Et voilà, il y a quand même beaucoup de groupes de passionnés locaux, mais même aussi en dehors de la province, qui sont prêtés au jeu, qui nous ont beaucoup aidés. Et puis, encore une fois, comme je le disais, on a eu énormément de soutien au niveau local. Et clairement, sans eux, le film aurait été différent. Donc, je tiens vraiment à les remercier déjà maintenant.
0: Ah ben voilà, ça fait partie évidemment du décor, hein, le remerciement, tout ce qui vous a été en effet prêté, on va dire, mais par rapport à la région, ben voilà, c'est le décor est gratuit, on va dire. Et l'épisode est coproduit avec la RTBF. Voilà, ça, il faut le dire. Hein.
11: Tout à fait. Et vraiment, on a fait toute une partie du développement avec eux. Et encore maintenant, on suit le projet main dans la main. Donc voilà, ça, c'est assez précieux.
0: Merci beaucoup, Félix. Bonne route vers Bouillon. On tiendra informer nos auditeurs, nos téléspectateurs de la sortie de ce nouvel opus donc qui suit Meurtre à Tournai, Meurtre à Bouillon, voilà, avant Noël. Vous devriez voir ça dans quelques instants. On bricole avec Lorenza Ravazio.

0: Tiens, on parlait il y a quelques instants de meurtre à Bouillon. 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Allez, on bricole. Si vous avez envie d'avoir des conseils par rapport aux arrêts dans les tiroirs à 8h moins quart, eh bien vous ne bougez pas, vous restez bien là.
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0: Elle revient en effet régulièrement dans Viva Weekend pour des petites séquences bricolage qui concernent évidemment sa mission puisqu'elle restaure des meubles. Elle donne aussi des cours de restauration régulièrement, voilà, tapotée sur un moteur de recherche via Piana. Lorenza Ravazio, c'est son nom, et c'est à Genval. Lorenza, bonjour.
17: Bonjour Sylvie.
0: Alors, elle nous avait promis de parler en effet des arrêts de tiroir pour éviter que le tiroir ne tombe, voilà, s'il se tire trop facilement. Donc, qu'est-ce qu'on appelle arrêt de tiroir? Est-ce que ça va avec les glissières?
17: C'est
0: quelque chose qu'on met dans...
17: C'est-à-dire que c'est quelque chose qu'on ajoute, qui en général
0: qu'on
17: ne
0: ajoute.
17: Se trouve pas de façon régulière,
0: oui,
17: sur les tiroirs.
0: Sauf peut-être les nouveaux, mais
17: oui,
0: peut-être
17: les nouveaux,
0: pas les anciens.
17: Parce que les anciens sont coulisses sur des coulisses en bois. Mm-hmm. Et donc, dans certains cas, j'avais parlé il y a quelques semaines des tiroirs qui ne s'ouvraient pas bien. Donc, il y a le problème inverse, c'est des tiroirs qui s'ouvrent trop facilement.
0: Oui.
17: Hein, donc,
0: oui,
17: généralement, dans des meubles assez peu profonds, les tiroirs sont assez courts.
0: Oui.
17: Et donc, le tiroir s'ouvre un peu facilement. Et donc, dans certains cas, risque de tomber.
0: Surtout parfois que c'est lourd.
17: Surtout que c'est lourd.
0: Il est bien rempli.
17: Et quand ça tombe sur vos pieds, on le sent passer. Et donc, et parfois, quand on a des enfants aussi qui sont parfois brusques, voilà, on risque d'ouvrir trop facilement. Et donc, on peut poser assez facilement des petits arrêts de tiroir. Et je vais vous expliquer comment.
0: D'accord.
17: D'accord. Donc, vous sortez le tiroir de son poche complètement. Et vous allez percer de chaque côté, donc dans les joues du tiroir, donc qui sont les parties latérales du tiroir, à environ 5 cm du fond du tiroir, un petit trou à la foreuse avec une mèche à bois, généralement de 6 ou de 8, ça dépend un petit peu de la largeur du bois. Et vous allez percer deux trous de chaque côté et vous allez glisser un petit tourillon dans le trou.
0: Un tourillon.
17: Un petit tourillon, donc c'est une cheville de bois, un petit morceau de bois rond que vous trouvez dans toutes les bonnes
0: jardineries. Les magasins de bricolage.
17: Et donc vous les enfoncez. Ne les enfoncez pas complètement parce que sinon vous n'allez plus pouvoir ressortir complètement le tiroir et vous allez avoir du mal à les enlever. Donc vous remettez le tiroir dans le meuble et vous positionnez ces deux tourillons et vous allez voir que ça va permettre au tiroir de coulisser, mais à un moment donné, il va s'arrêter et ça va éviter de vous les avoir.
0: Ah ben oui, ça c'est clair. Et j'avais promis de vous poser la question, en effet, les tiroirs qui ralentissent, je sais pas quoi, qui freinent.
17: Mais ça, c'est des tiroirs beaucoup plus modernes, avec des glissières, avec des amortisseurs.
0: Des amortisseurs, on peut pas le faire soi-même.
17: Mais il faut acheter les coulisses, et tous les meubles ne s'y prêtent pas, parce qu'on n'a pas forcément la place pour les mettre.
0: D'accord.
17: Donc c'est plus pour des meubles modernes, on met ça généralement dans les cuisines. Donc dans les meubles anciens, c'est plus compliqué.
0: Ok, voilà. Ben, on va retenir ça, tourillon, il n'y a pas de...
17: Tourillon
0: pas...
17: ou cheville.
0: Ou cheville de bois.
17: Voilà, cheville de bois. Et donc ça, vous trouvez dans toutes les bonnes magasins de bricolage. Et c'est très facile à poser. Donc vous faites bien vos petits trous de chaque côté.
0: Ouais.
17: Et vous positionnez convenablement les tourillons, pas tout à fait enfoncés, parce que sinon vous aurez du mal à les ressortir le jour où vous voulez vraiment sortir le tiroir pour un déménagement simplement déplacer le tiroir ou le meuble.
0: Ok, d'accord, voilà. Et on ne parle pas que des tiroirs de chaîne ou des tiroirs
17: non,
0: anciens.
17: Même éventuellement dans un meuble en aggloméré, ça peut se faire également. Bon, on est un peu plus prudent parce que l'aggloméré a tendance un peu à s'effriter quand on le fort. Donc c'est vrai que c'est moins qualitatif comme bois, mais ça peut se faire également sur ce genre de meuble-là aussi.
0: D'accord, mais enfin c'est vrai que vous restaurez en général des meubles plus anciens, hein, on est
17: J'essaie.
0: D'accord. Bah oui, ça j'imagine. Donc vous savez de quoi vous parlez. Merci beaucoup. Lorenza Ravazio, comme ça se prononce, voilà, Ravasio, Via Piana. Ça veut dire quoi Via Piana en fait?
17: Ça veut dire rue Plane.
0: Rue Plane, Via Piana à Genval, c'est son atelier de restauration. Bah merci, voilà.
17: Mais avec plaisir.
0: À bientôt, Lorenza. Voilà, à bientôt pour d'autres séquences bricolage. Et si vous voulez poser des questions, c'est toujours possible, bien entendu.
17: Bien
0: vous m'envoyez un petit email à viva-weekend@rtbf.be. Viva-weekend@rtbf.be.

0: Angie Girac avec J'ai changé. Merci pour vos messages, les plats d'été, les plats froids que vous aimez faire. Voilà, les salades grecques reviennent. Le carpaccio, on ne l'a pas encore cité. Le gazpacho, pas la même chose. Alain Boschmann aura l'occasion d'en parler tout à l'heure. Gazpacho à faire par vous-même. Voilà, je sais qu'il a prévu de vous confier la recette, voilà, pour vous la préparer avec brio cet été. Les plats froids que vous aimez cuisiner d'une façon générale. Voilà, venez nous en parler au 0470 07 20 23. Et puis, il y a les matchs de la Coupe du Monde, donc ça va vite, voilà. On se restaure devant la télévision facilement, légèrement en plus. Voilà, ça reste léger. Et les beaux jours annoncent, puisqu'on nous annonce une bonne météo pour aujourd'hui, avec du soleil qui va se mettre en place. Demain, alternance de nuages, c'est surtout à partir de mardi que l'été va revenir. Voilà, ça c'est une certitude. Dans quelques instants, il nous parle de ces vignes, bah justement, qui aiment bien l'été, les vignes. Ça pousse de façon grimpante un peu partout. Comment on taille en verre une vigne? Anthony Macchestio, notre chroniqueur jardin et loisirs, sera là pour y répondre.
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0: La taille en verre des vignes, en effet, on prend la direction du jardin. Tout à l'heure, on a parlé de l'opération Tous au jardin, hein, parc naturel des plaines de Lescaut notamment, avec Anthony qui vient de nous rejoindre. Anthony, ma question. Bonjour Anthony.
10: Bonjour Sylvie.
0: J'étais très intriguée par le sujet, voilà, dont vous voulez nous parler. Taille en verre des vignes, ça veut dire quoi exactement?
10: Bah oui, c'est en fait la taille en verre. Bon, quand on taille des fruitiers, que ce soit pommiers, poiriers, ben on voit souvent la taille d'hiver, mais on oublie souvent la taille en verre. Alors la taille en verre, elle ne s'applique pas que sur les vignes, on peut aussi l'appliquer sur les pommiers, les poiriers, donc ça c'est une petite parenthèse. Et en fait, le principe, ça va être d'optimiser le développement de la végétation pour optimiser plutôt le développement des fruits. Donc, souvent,
0: en l'occurrence,
10: vigne,
0: des raisins.
10: Voilà. Donc, le raisin, c'est, ben, donc, la vigne, c'est une plante qui est grimpante. Elle fait des longues tiges qui peuvent des fois prendre énormément de place. Ça peut vite être envahissant. Alors, le but, ça va être de réduire quasiment tout le feuillage, garder juste le minimum, de telle manière à avoir une production de fruits qui sera beaucoup plus intéressante.
0: C'est les intérêts donc concrets, c'est la production des fruits alors?
10: Il n'y a pas que ça, donc il y a plusieurs intérêts. L'intérêt d'abord, c'est le développement des fruits, on va valoriser les fruits. Mais il faut savoir qu'en réduisant ce feuillage, on va déjà apporter de la lumière pour transformer donc le raisin en sucre, ça c'est pas mal non plus, pour avoir des bons goûts à la fin de la saison. Ça permet aussi de répartir la sève aux endroits que l'on recherche. Ça veut dire que la sève, elle démarre de la base de la plante, c'est-à-dire le tronc principal. Généralement, sur une vigne, on va garder une branche principale, une tige ou deux, sur lesquelles on va avoir plusieurs ramifications. Et sur ces ramifications, on va avoir les grappes de raisin qui vont se former. Sauf que la continuité de la branche, ce sont des tiges avec des feuilles. Et la sève va aller de plus en plus loin. Nous, ce qu'on recherche, c'est d'avoir de beaux fruits bien développés, bien gros. En taillant régulièrement la vigne, on va en fait réduire la sève qui va directement retourner sur les fruits qui vont pouvoir grossir, et c'est comme ça qu'on va obtenir des belles grandes grappes. Parce que souvent, quand on ne taille pas, on a des petites grappes, des raisins qui sont de toute petite taille, et donc on se demande tiens, pourquoi ça ne fonctionne pas, ou alors ils ont un goût un peu bizarre, tout simplement parce qu'ils n'ont pas eu assez de soleil. Et alors, une chose qui est super importante, la vigne, elle a des parasites et des maladies.
0: Ah bah oui.
10: Et surtout des maladies comme l'oïdium, qui apparaît quand il y a de l'humidité dans l'air, et donc c'est un petit voile blanc qui se forme sur les feuilles, le mildiou qui arrive quand il fait chaud et humide, et parfois le botrytis qui attaque directement les grappes de raisin, ça pourrit directement.
0: Oula,
10: pourquoi? Parce que la zone est confinée, il n'y a pas assez d'aération. Et le fait de tailler, ça va permettre d'aérer la plante, que l'air circule entre les végétaux, pour avoir justement des feuilles sèches et qui n'auront pas de problème de santé.
0: Donc pour ceux qui ont cette vigne, en effet, qui est très jolie, assez grimpante, mais c'est très joli, comment doivent-ils faire concrètement au niveau de la taille?
10: Alors c'est très simple, donc on garde la tige principale, donc c'est là où il y a le vieux bois. De là, on va avoir les bourgeons qui redémarrent avec une, deux, voire trois grappes de raisins qui vont se former, au bout de laquelle va continuer à se développer le feuillage avec des tiges. Vous allez compter les deux, trois grappes ou plus. Et après cette grappe, vous allez encore compter une feuille, donc un bourgeon, et vous allez couper juste au-dessus de ce bourgeon-là. Comme ça, on a toujours un tire-sève, ça va repartir en tige, qui va pousser beaucoup plus lentement. Mmh. On peut effectuer ce travail une fois, deux fois ou trois fois pendant le mois de juin jusqu'au mois de septembre. Donc c'est un travail qui se fait en observation et qui s'adapte en fonction du développement de la vigne. Toutes les vignes ne se développent pas de la même façon, donc certaines doivent être taillées plus que d'autres, ça dépend de la vigueur. Et alors, surtout... Même si la tige ne comporte pas de fruits, on continue quand même à tailler. Mais cette fois-ci, on ne taille pas au bout d'un fruit, on taille après trois bourgeons. Comme ça, on optimise le développement des ramifications et on empêche la plante de se développer de plus en plus loin.
0: Eh ben voilà, pour ceux qui veulent avoir une belle vigne, merci beaucoup Anthony. Vous pouvez retrouver Anthony ainsi que tous les chroniqueurs sur la page Facebook Jardin et Loisirs RTBF. Les séquences sont aussi à revoir sur RTBF Ovio. Merci beaucoup, bon week-end.
10: Merci à vous.
0: Le journal à suivre de 8h.
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0: Bon samedi, nous sommes le 13 juin, j'espère que vous allez bien. Le journal de 8h avec Hélène Remy.
4: Pour une fois, ils tiennent le même discours. Les États-Unis et l'Iran déclarent être proches d'un accord de paix. 3 jours pour une migraine légère, 30 si elle est chronique. Des fiches ont été envoyées aux généralistes pour estimer les durées de certains certificats médicaux. Les États-Unis ont gagné, le Canada a partagé dans les matchs de la nuit à la Coupe du monde de football. Et on prendra des nouvelles d'Axel Witsel pour qui ce sera son 4e mondial. Bonjour, se dirige-t-on vers la fin de la guerre entre l'Iran et les États-Unis? Pour une fois, les deux pays déclarent être proches d'un accord pour mettre fin à leur conflit entamé il y a près de 3 mois et demi maintenant. Sébastien Remacle, sait-on ce que ce texte contient?
11: Eh bien, en un, la réouverture du détroit d'Ormuz, fermé par l'Iran après les attaques lancées par les États-Unis et Israël en février. En deux, la levée du blocus américain contre les ports iraniens, ça ce sont les certitudes. Les autres points sont encore à affiner, quid du programme nucléaire iranien, quid des avoirs gelés, quid encore des exportations de pétrole. Ces questions importantes doivent encore être tranchées, mais selon les deux camps, on n'a jamais été aussi proche d'un accord.
4: Mais ce n'est pas la première fois qu'on entend parler d'un accord en vue, on peut y croire cette fois?
11: Alors, en tout cas, cette fois, le Pakistan, qui joue le rôle de médiateur, dit la même chose que les deux camps. Le Premier ministre Shehbaz Sharif s'est exprimé cette nuit sur les réseaux sociaux. Il explique travailler désormais en étroite collaboration avec les deux parties et il conclut en annonçant que la paix n'a jamais été aussi proche qu'aujourd'hui. Les alliés de Washington, eux, craignent un accord USA-Iran bâclé, mais la Suisse a déjà proposé d'accueillir une éventuelle signature en cas d'un accord de paix validé.
4: Merci Sébastien. Et malgré cet optimisme, la situation restait tendue ces dernières heures. L'armée américaine a abattu plusieurs drones iraniens qui ciblaient des navires commerciaux dans le détroit d'Ormuz. Et on le sait, la situation au Moyen-Orient a de multiples conséquences et répercussions sur les marchés boursiers notamment. Hier, la journée a été historique pour la bourse de Bruxelles. L'indice Bel20 a franchi la barre des 5700 points. Un record. D'autres bourses européennes ont aussi terminé dans le vert hier, portées par l'espoir d'un accord entre les États-Unis et l'Iran. Cédric Loriot.
12: Plus de 5700 points en cours de journée hier. Jamais l'indice Bel20 n'avait atteint un tel niveau. Vincent Gervins, responsable de la stratégie d'investissement chez ING.
13: Les records ont évidemment vocation à être battus. La bourse avance bon an mal an, intègre l'inflation dans ses cours. Donc la progression de la bourse est évidemment quelque chose D'immuable. Ce qui est peut-être plus surprenant, c'est que cette progression se fait dans un contexte géopolitique, ma foi, relativement difficile depuis le début de l'année.
12: La Bourse de Bruxelles n'était pas la seule à enregistrer de bons résultats. Même tendance observée à Paris, Francfort, Londres ou Milan. Des marchés boursiers portés par l'espoir d'une résolution du conflit au Moyen-Orient. Mais on l'a vu à de nombreuses reprises, tout peut changer très vite.
13: Finalement, cette semaine, on termine sur un record, mais ça a été une semaine particulièrement volatile. L'indice boursier de la Corée du Sud, le KOSPI, avait perdu 9% lundi, on a repris tout autant mardi. La bourse est évidemment volatile, elle fluctue. C'est bien aussi l'illustration qu'il ne faut pas paniquer quand on a des jours comme vendredi dernier qui étaient objectivement plus difficiles qu'aujourd'hui, parce que paniquer et sortir du marché, c'est se priver de rebonds comme on les a cette semaine.
12: La vérité d'un jour n'est certainement pas celle du lendemain, particulièrement sur les marchés boursiers.
4: Les précisions de Cédric Loriot. La relance d'un long processus, c'est les négociations avec l'Ukraine en vue de son adhésion à l'Union européenne. Ces négociations reprendront lundi. Le Hongrois Viktor Orban avait mis son veto à la poursuite du processus de discussion, mais ce blocage est levé après sa lourde défaite électorale. Pour parvenir un jour à intégrer l'Union européenne, le chemin reste toutefois long pour l'Ukraine. Il faudra boucler avec succès les négociations, ce qui devrait prendre plusieurs années. Et puis son adhésion va devoir recueillir l'accord unanime des 27 et être ratifié par chaque État membre. Aucune anomalie, voilà la conclusion de la Société Wallonne des Eaux. Elle a analysé de l'eau du robinet prélevée jeudi dans une école communale de Buzet. C'est dans la commune de Floreff, en province de Namur. 80 élèves ont été intoxiqués jeudi. À ce stade, la cause exacte des crampes d'estomac, des vomissements et maux de tête reste donc une énigme. Toutefois, l'eau pourrait avoir été contaminée par des hydrocarbures de manière ponctuelle, pendant quelques heures seulement, en raison de travaux de dépollution des sol mené à proximité de l'école. L'école était fermée hier, elle devrait rouvrir ce lundi. De l'eau potable sera alors mise à disposition des enfants. Un nouveau prélèvement sera effectué ce lundi. Combien de temps doit durer le certificat médical en cas de crise de migraine ou après une opération du genou? Le service public fédéral Sécurité sociale publie des fiches pour aider les médecins généralistes à mieux évaluer les incapacités de travail. Hugo Dewar.
14: Maximum 3 jours d'arrêt de travail pour une migraine légère, 30 jours pour une migraine chronique. Voilà le genre de recommandations reprises par les fiches réalisées par le SPF Sécurité Sociale envoyées aux médecins généralistes. Des fiches adaptées à une vingtaine de pathologies. Le professeur Godris a participé à leur élaboration.
15: Il est souvent très difficile d'estimer combien de temps une personne souffrant, par exemple, d'un tennis elbow sera absente. Il existe donc un réel besoin d'outils d'aide à la prescription. La durée de l'arrêt n'est qu'un élément parmi d'autres. Il faut également tenir compte des symptômes présents en lien avec le travail exercé et bien sûr du poste occupé.
14: Des fiches standardisées qui inquiètent certains médecins. Lorenz Cuvelier, président du syndicat des médecins généralistes francophones.
16: Si ce n'est jamais qu'indicatif, oui, ça peut servir, mais méfions-nous des choses trop réglées, parce qu'en médecine, une situation, un malade n'est jamais un autre malade. Ça me fait peur, et ça peut faire peur en tout cas à la qualité de la relation médecin-malade. C'est complexe, et donc vouloir réduire la complexité en médecine, c'est toujours dangereux.
14: Il ajoute qu'outre le côté trop simplifié de ces fiches, celle-ci pourrait installer une pression sur certains médecins.
4: C'était Hugo Dewaa avec la VRT. Vous aviez prévu de remplir votre déclaration d'impôt en ligne ce matin. Mais il va falloir attendre un peu. Une opération de maintenance est en cours. Taxon Web sera inaccessible jusque midi et des perturbations pourraient encore survenir durant le reste de la journée. Vous avez jusqu'au 15 juillet pour remplir votre déclaration d'impôt en ligne. Les États-Unis ont réussi leur entrée en lice à la Coupe du Monde de football. Les Américains se sont largement imposés 4-1 face au Paraguay. Le Canada, autre pays organisateur, a partagé 1-1 face à la Bosnie. Prochain match ce soir et la nuit prochaine, Qatar-Suisse à 21h et le très attendu Brésil-Maroc dès minuit. Des matchs à suivre sur RTBF Typique et sur OVIO. Les Diables joueront leur premier match lundi seulement face à l'Égypte. Les joueurs vont d'ailleurs découvrir aujourd'hui le stade où ils joueront. Si pour certains ce mondial c'est une première, d'autres sont largement habitués. 4 joueurs vont disputer leur 4e Coupe du Monde. Thibaut Courtois, Kevin De Bruyne, Romelu Lukaku et Axel Witsel. Axel Witsel qui, contrairement à sa première participation, prend conscience de l'importance de cet événement.
17: C'est différent aujourd'hui parce qu'on a du vécu quand même dans cette compétition. Mais ça reste pour nous le top du top d'être ici. Et je pense qu'au fur et à mesure que les années passent, au jour d'aujourd'hui, ben, je me rends compte l'importance que ça a de participer à une Coupe du Monde. Quand t'es jeune, t'es un petit peu dans ta bulle, dans ton élément, et tu te rends peut-être pas compte de l'importance que ça a de jouer une Coupe du Monde.
4: Axel Witsel au micro de Manuel Jousse. En sport moteur, c'est la course d'endurance la plus importante au monde, les 24 heures du Mans, avec 62 bolides au départ aujourd'hui. C'est un Belge, Dries Van Thor, qui partira en pole position. Une première depuis plus de 40 ans. Jacky X était le dernier pilote belge à avoir décroché la pole position au Mans. Le départ de la course sera donné à 16h et ce sera à suivre sur Ovio. C'est la fin de ces informations. Belle matinée en notre compagnie.
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4: Denis Lagasse, vous allez nous parler d'un véhicule en panne.
19: Oui, exactement, Hélène. C'est en l'occurrence dans l'échangeur de Le 411 avec le ring de Bruxelles, autrement dit à hauteur de Léonard en direction de Hal. Soyez prudents si vous passez par là. Et puis pour le reste, eh bien, c'est calme et fluide en ce samedi matin.
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4: Je suis sûre que ça va nous ramener le soleil. On va parler des plats froids de l'été dans la suite de Viva Weekend.
0: Les plats froids légers, voilà, mais en même temps très savoureux. Et il y a des associations parfois auxquelles on ne pense pas. Et c'est pour ça que notre chef viendra nous en parler. Parfois une bête, elle n'est jamais bête, tomate mozza, peut être accompagnée de quelque chose supplémentaire, voilà, pour un peu changer et originaliser le tout. Voilà, tout simplement. Merci beaucoup Hélène pour ce journal. À tout à l'heure.
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0: Denis Lagasse, on y croit cette fois, dur comme fer. C'est dès mardi que l'été va surtout revenir, mais à partir d'aujourd'hui, c'est beaucoup mieux.
19: Oui, en tout cas, aujourd'hui, c'est pas mal, on va dire. On va passer du gris au bleu, voyez-vous. Voilà. Bon, c'est encore nuageux à certains endroits cette heure-ci. Le soleil va s'étendre au fil des heures. D'ailleurs, finalement, l'après-midi sera assez agréable, même si sur les Fagnes, les nuages seront encore temporairement plus présents qu'ailleurs. Les maxima agréables aussi, hein, finalement, 18 à 21 degrés. Pour demain, c'est un petit peu plus nuageux quand même, Sylvie. Quelques gouttes possibles sur le flanc est. Lundi, bon, c'est encore mitigé, mais on restera au sec. Dès mardi, en effet, météo estivale qui va se confirmer dès mercredi. Des températures qui vont atteindre les 30 degrés à partir de jeudi.
0: Ah bah super, super, ça va réchauffer les maisons.
19: Parce voilà, que... et les plats froids seront les bienvenus du coup.
0: Absolument, voilà. Absolument. Merci beaucoup Denis, à plus tard.
19: À plus tard.
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0: Le voici, le voilà, Alain Boschmann, en pleine forme, je pense, monsieur Boschmann, bonjour.
22: Des bonnes nouvelles, il va faire bon.
0: C'est génial.
22: Oui.
0: C'est pour ça qu'on voulait vraiment, vraiment mettre cette thématique à l'honneur, les plats gourmands de l'été, les plats froids de l'été, parce qu'on pense parfois que c'est trop simpliste.
22: Oui.
0: Même quand on accueille des gens, on dit, bah non, je vais pas faire ça. Tu ferais pas ça en entrée, je pense à moi. Tu ferais pas ça en... J'ai envie de faire ça en entrée. C'est trop, trop simple. Comment ça, trop simple? Mais oui. Non, parfois il y a des...
22: Et des plats froids, donc des plats qui peuvent être mangés à toute heure et qui vont nous permettre d'être un peu libres à la personne qui fait à manger,
0: oui,
22: de ne pas être tout le temps dans la cuisine, et de ne pas être d'être libre comme les autres, c'est-à-dire de profiter de la journée et de profiter du beau temps. Alors sachez-vous que moi je viens de m'entendre que mercredi,
0: oui,
22: il ferait beau.
0: Ah bah oui,
22: et qu'est-ce qu'on va faire
0: degrés.
22: Mercredi
0: c'est pas...
22: oui. Qu'est-ce qu'on va
0: ça
22: faire
0: ça tient toujours.
22: Ben, évidemment que ça tient toujours. Un Boschmann n'a qu'une
0: parole. On va s'envoyer en l'air, c'est ça?
22: Exactement,
0: ouais, il veut nous faire du parachutisme.
22: Oui.
0: à Johanna et moi. Elle est plus partante que moi. Elle est plus partante que moi.
22: Oui, il va faire super beau.
0: Mais ça, c'est vrai. Ça fait justement trop chaud. C'est pas bien quand
22: trop chaud ou trop froid?
0: Non, mais c'est trop chaud. C'est trop chaud, c'est pas bon le parachutisme quand il fait trop chaud. 30 degrés, c'est trop chaud.
22: Vous allez trouver toutes les excuses possibles.
0: Évidemment.
22: Évidemment.
0: Allez, on attend vos commentaires. 0470 07 20 23. Nous voulons savoir en effet ce que vous préparez comme plat froid. Alors, un plat froid, c'est ce que nos grands-mères disaient. Voilà, j'ai fait un plat froid. Un plat froid, c'était un buffet aussi. Ça reste un buffet, mais aujourd'hui, il y a vraiment tellement d'originalité qu'on peut mettre dans tout ça.
22: On voit des classiques comme la pêche au thon. La pêche au thon, c'est bien chez nous. Ça,
0: la pêche au thon, absolument.
22: Si vous passez la frontière, vous dites la pêche au thon. Les gens en France, ils ne comprennent pas parce que le sucré salé de la pêche au thon, j'en ai vu beaucoup passer sur notre page Facebook. Et franchement, des recettes comme ça, salade de riz, salade de pâtes, évidemment. Ouais. Je vous expliquerai le gazpacho, je vous donnerai des recettes de carpaccio.
0: Voilà, on aura la recette du gazpacho. 0470 07 20 23. J'ai un bon plan à vous proposer. Voilà. Un bon plan touristique avec notre partenaire 365.be qui vous emmène dans un lieu plein de saveurs et de savoir-faire. Nous sommes sur le site de l'abbaye de Maretsous, la distillerie herboristerie vous ouvre ses portes pour un voyage au cœur des plantes, des arômes et des traditions inspirées du monde monastique. Lors de la visite guidée que vous ferez bien entendu, vous découvrirez les alambics, les différentes étapes de fabrication ainsi que le travail des herbes, des plantes aromatiques utilisées pour élaborer les créations de la maison. Et sur place, la distillerie produit notamment des gins botaniques, un whisky single malt et des liqueurs de plantes comme l'élixir des moines. Et puis pour terminer la visite, place à la dégustation, bien entendu. Vous pourrez goûter différents produits de la distillerie. Sachez que les visites sont organisées tous les samedis, dimanches et jours fériés, ainsi qu'en semaine pendant les vacances scolaires, sauf le lundi et le mardi. Voilà. Si vous voulez profiter de cette expérience à la fois gourmande, artisanale et authentique, voici la question.

0: On a ce sifflotement dans la tête, hein.
1: Ouais.
0: C'est sympa.
1: C'est bien. Il est super bien. Quand... Eh ben, mercredi, je vous modifie de siffler comme ça que vous serez
0: bonne
1: dans
0: siffleuse,
1: l'attitude.
0: Moi. Bon, alors c'est terminé pour le concours GT Endurance. Nous avons nos trois gagnants qui iront avec la personne de leur choix. Donc l'Endurance GT, GT ça veut dire voiture de
1: sport.
0: Grand tourisme.
1: Ah.
0: Je ne savais pas, je suis allée voir.
1: Je suis allée voiture voir. De sport.
0: Voiture de grand tourisme, voilà, GT, voilà. Ou aux courses d'endurance en général. Donc l'événement majeur à ne pas manquer, si vous aimez ça, les 24 heures GT Endurance, c'est du 24 au 28 juin sur le circuit mythique de Spa-Francorchamps. Alors bravo à trois personnes, donc je cherche leur nom, voilà, je les ai ici. Louis de Hanef, Vanessa de Martelange et Jean-Christophe de Châtelet. Voilà, terminé, donc ne nous envoyez plus de messages. Je peux vous dire que chaque week-end, on a de très très beaux cadeaux dans Viva Weekend et que la semaine prochaine, nous aurons une nuit pour deux personnes, un repas quatre services pour deux personnes et ma tagne est aux commandes, ah ouais, du restaurant. Nous serons au Grand-Duché de Luxembourg.
1: Ah ouais.
0: Avec un magnifique hôtel que l'on vous présentera. Et donc, je peux déjà vous dire qu'on aura ce cadeau à vous offrir.
1: Hey. Ouais.
0: Yves, hein, c'est Yves Matagne.
1: C'est Yves Matagne.
0: Ouais, ouais, ouais, ouais,
1: c'est Yves Matagne.
0: Tout à fait. Donc, voilà, grand repas gastronomique.
1: Pour la
0: en plus
1: prochaine.
0: D'une belle nuitée, c'est ce qu'on vous offrira la semaine prochaine au Grand-Duché de Luxembourg. Jingle, il est 8h20. Avec le marché du jour, ces produits frais qu'on a envie, en effet, de savourer autrement, tout simplement, de façon simple, mais un petit peu, malgré tout, élaborée, voilà, artisanalement parlant, parce qu'on va parler de produits frais et de saison, surtout, Alain.
1: Mais ce qui va se passer, c'est que maintenant, avec les produits qu'on a, avec de la mangue, de l'avocat, du concombre, tout ce qu'on va avoir, on va oser des mélanges. C'est ça, on va faire des salades composées. On les connaît, les carpaccio, on va faire des tartares. Ce sont des choses qui vont être mises maintenant. Ce qu'on fait attention, c'est que quand on utilise une alimentation comme du poisson ou de la viande, on va faire attention aux chaleurs qu'il va avoir. Donc ça, c'est très important pour pouvoir les préparer. Mais on va pouvoir faire des associations. Je parlais de mangue tout à l'heure, de fruits de la passion qui peut venir donner dans une vinaigrette, dans une salade. Ça peut être vraiment très chouette.

0: on a parlé de gazpacho. Alors gazpacho, on est toujours sur de la tomate, mais rien ne vous empêche d'aller ajouter du melon dans le gazpacho et mettre un fruit dedans. Rien ne vous empêche.
1: On n'y penserait pas.
0: Non, et même des fraises, on est en plein. La semaine prochaine, on annonce du beau temps. On est sur les fraises pour le moment. Et pourquoi pas tomate fraise à faire comme gazpacho avec un pain grillé. Ça fonctionne vraiment très très bien. On pourra avoir des terrines, des choses très fraîches. Ce qui va être l'avantage de tout ça, c'est que on va pouvoir préparer à l'avance. Et comme j'ai dit tout à l'heure, la personne qui invite pourra être à table et ça pourra être relax. Et alors, on ne sera pas dans un timing serré. On peut, on a la Coupe du Monde pour le moment. Il y a les matchs. Et ben, ça nous permet de manger froid. On mange à la mi-temps ou on mange avant le match et on mange le dessert après. On peut tout préparer comme ça. Je vous ai fait plein de petites recettes où je me suis amusé, où on a fait des associations assez spéciales pour pouvoir justement utiliser des capres, utiliser des cornichons, des oignons, des radis. Hein, on va utiliser ça aussi. Et on va avoir tous ces condiments qu'on va pouvoir utiliser. Et ça, c'est très important. Il ne faudra pas oublier les desserts, parce que les desserts, évidemment, on est en plein de salades de fruits pour le moment, mais on pourra faire des panna cotta. Des panna cotta, c'est de la crème fraîche avec un petit peu de gélatine et quelque chose dedans, des fraises moins belles qu'on aurait, ben on en fait un coulis, on le mélange avec cette crème fraîche et on a fait une panna cotta. Le dessert est fait, il n'y a plus qu'à le sortir du frigo. La salade de fruits, on l'a fait, il n'y a plus qu'à la sortir du frigo. On avait parlé de sureau il y a peu, on vient mettre un sirop de sureau dessus et on sert ça avec un sorbet, donc c'est tout à fait faisable.
1: On va leur demander quelles sont peut-être leurs associations osées et aujourd'hui approuvées par vos entourages. Que mettez-vous d'assez original? Le gazpacho melon, j'aurais jamais pensé, quoi. C'est clair. Donc, venez nous dire un petit peu ce que vous associez peut-être dans ces plats froids, empreints de soleil, puisque le soleil va enfin nous arriver. On espère qu'il restera pour quelques temps. 0470 07 20 23, ces plats qu'on mange froid, mais qui font vraiment partie des plats les plus gourmands que l'on prépare. 0470 07 20 23. Dans quelques instants, on a Louane côté programmation musicale.
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0: Stéphane dans Viva Weekend avec Avenir. Voilà, oui, des petits saviez-vous par rapport au gaspacho, pas de choses qu'on ne sait pas. Là.
1: Mais ce qui est important à savoir, c'est que c'est un symbole de la cuisine espagnole. Et moi, j'ai toujours pensé qu'il y avait de la tomate dedans. Et en faisant mes recherches, à l'origine, le gaspacho, à l'époque romaine, il était préparé avec du pain, de l'ail, de l'huile d'olive, du vinaigre et de l'eau. Il n'y avait pas de tomates.
0: Ah ben voilà.
1: Les tomates sont arrivées juste après la découverte de l'Amérique. Et autre curiosité que j'ai trouvée, la salade César, elle n'est pas née aux États-Unis, mais bien, comme tout le monde le pense, elle a été créée au Mexique par une personne d'origine italienne qui s'appelait César Cardini. Et elle a été créée dans les années 20. Voilà.
0: La salade César. Vous nous direz aussi un petit peu plus de choses par rapport aux associations sucrées-salées qui sont aussi arrivées sur le tard, on va dire. Et il y a parfois des principes osés font partie aujourd'hui des traditions que l'on célèbre le plus souvent possible. Moi, j'adore aussi associer le sacré, le sucré.
1: Mais le plus connu, le
0: jambon melon. Le sucré et le salé.
1: Oui,
0: le jambon melon.
1: Et quand vous faites le sacré, que vous faites comme ça, c'est vers moi que vous le faites. Faites attention, je vous balance dans l'avion mercredi, moi.
0: Dans quelques instants, le journal des sports.
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0: Merci d'être là. Bon samedi, nous sommes le 13 juin, 8h31 dans Viva Weekend.
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0: Et on l'accueille avec grand plaisir, en effet, ce journal des sports avec Pierre Capard. Bonjour Pierre.
17: Bonjour Sylvie, bonjour Alain.
0: Et on démarre forcément avec la Coupe du Monde de football.
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0: Et la belle entrée en matière des États-Unis, Pierre, qui ont remporté haut la main leur premier match.
17: Et oui, Sylvie, comme le Mexique jeudi, les États-Unis n'ont pas loupé leur entrée en matière dans cette Coupe du Monde. Les Stars and Stripes, comme on les appelle, l'ont emporté 4-1 face au Paraguay. C'est le plus gros score enregistré jusqu'à présent dans cette Coupe du Monde, qui a démarré jeudi, évidemment, avec notamment un doublé signé Folarin Balogun, l'attaquant de l'AS Monaco. On écoute un autre attaquant américain, Christian Pulisic.
3: La sensation est incroyable. C'est un bon départ pour nous. L'équipe a donné beaucoup sur le terrain et on a mérité cette victoire. Cela ne fait aucun doute. L'ambiance dans le stade comme autour de cette compétition est incroyable. Le soutien de nos supporters nous apporte beaucoup. Maintenant, ce n'est que le début. On a encore beaucoup de choses à faire. C'est en effet un bon début. On doit en être fier, mais on va continuer à travailler et être prêt pour le prochain rendez-vous.
17: Et l'autre pays co-organisateur, le Canada, n'a quant à lui pu faire mieux qu'un partage, un but partout face à la Bosnie-Herzégovine, l'équipe qui avait, rappelez-vous, barré la route de ce mondial à l'Italie. À noter que le but égalisateur du Canada a été marqué par Kyle Larin, qu'on a bien connu en Belgique puisque cet attaquant évoluait à Zulte Waregem et au Club de Bruges. Un but qui a permis donc au Canada de prendre son premier point de l'histoire en Coupe du Monde. Un point satisfaisant finalement face à une bonne équipe bosnienne. C'est en tout cas l'avis de notre consultant Fred Wasserman Moissège en débat dans le Morning, notre podcast quotidien sur la Coupe du Monde, sur les pays hôtes qui se débrouillent plutôt bien, y compris le Canada, malgré ce partage.
6: Mais moi, paradoxalement, c'est la seule qui n'a pas gagné. Je me suis dit, je ne m'attendais pas à un Canada aussi chouette, mais ils ont joué contre une très bonne équipe, contre une très bonne équipe de Bosnie. États-Unis, formidable. Canada, à revoir, parce que je pense qu'ils vont gagner des matchs.
8: Canada, mal payé, hein, parce qu'en termes d'occasion, ils en ont eu. Il y a eu des moments très chauds pour la défense bosnienne, des sauvetages sur la ligne. On notera avec plaisir aussi l'entrée de Promise David, hein, qui est revenu après avoir été blessé, avoir loupé tous les play-offs avec l'Union. Il a pesé quand même sur cette défense, alors que son homonyme Jonathan David n'était pas très inspiré dans ce match-ci. Donc voilà, il méritait mieux et s'il l'avait fait, les trois pays hôtes auraient réussi le sans faute.
17: Fred Oissège donc avec Manu Jousse et Vincent Langenries dans le Morning, notre vidéocast quotidien à retrouver en intégralité sur RTBF Ovio et RTBF Actu.
0: Et ce samedi soir, deux matchs au programme, dont un certain Brésil-Maroc.
17: Oui, à 21h, il y aura tout d'abord Qatar-Suisse à San Francisco et puis à minuit, heure belge, donc Brésil-Maroc à New York. Le Maroc très motivé et sous pression, on peut le dire, après sa demi-finale d'il y a 4 ans, les Lions de l'Atlas qui seront très attendus dans leur pays, comme le confirme Mehdi Boukamir, le joueur marocain du Sporting de Charleroi.
11: Ouais, là-bas, le foot, c'est quelque chose de fort. On va dire, quand il y a un match, c'est comme si la vie s'arrêtait pendant, on va dire, 90 minutes et que tout le monde regarde le match, tout le monde vit le match à fond. Et ensuite, après, les supporters marocains sont aussi très exigeants. Mais ce qui est normal, vu la qualité, quand on voit qu'il y a de la qualité dans l'équipe, ils peuvent être exigeants. Après, quand tu joues pour le Maroc, il y a aussi cette pression de faire plaisir au peuple marocain, et tu sens aussi que tout le monde est derrière toi. Parce que, par exemple, au JO, au stade, les stades étaient remplis. Malgré qu'on soit en France, il n'y avait que des supporters marocains dans les tribunes, etc. Et on sent ce soutien derrière nous et on a envie de leur faire plaisir et de leur rendre ce qu'ils nous donnent.
17: Oui, un match qui sera suivi aussi de très près, bien sûr, en Belgique. C'était une interview signée Thomas van der Linden. Et puis la nuit prochaine, à 3h du matin, Haïti-Écosse, avec du côté haïtien, un petit goût noir-jaune-rouge, puisqu'un ancien diable rouge, et oui, va déjà fouler des pelouses cette nuit face à l'Écosse. Et ce joueur, Noé Matagne, c'est un joueur de l'équipe d'Haïti.
14: Et oui, c'est le cas de Hannes Delcroix. Les fins connaisseurs se souviennent peut-être de ce nom. Ce pur produit du centre de formation d'Anderlecht avait disputé 32 petites minutes avec la Belgique. C'était en novembre 2020, lors d'un match amical face à la Suisse. Cela restera sa seule et unique apparition sous la vareuse des Diables, lui qui avait pourtant porté le brassard de capitaine chez les Diablotins. La suite de sa carrière a malheureusement été freinée par des genoux capricieux, ce qui semblait définitivement fermer la porte à un potentiel comeback en équipe nationale. Mais c'était sans compter sur un retour aux sources inattendu. Hannes Delcroix, né sous le nom de Peterson Désir en Haïti, a été adopté par une famille d'Anvers à l'âge de 2 ans. Comme sa seule apparition avec la Belgique fut un match amical, le règlement de la FIFA l'a autorisé l'an dernier à changer de nationalité sportive pour représenter le pays de ses origines biologiques. Un pari payant pour les défenseurs, qui fait partie des 26 Haïtiens qui ont posé leurs valises dans le New Jersey. Et c'est un événement historique pour la nation caribéenne, qui n'avait plus participé à la Coupe du Monde depuis plus de 50 ans. Cette nuit, Hannes Delcroix foulera donc la plus grande scène du monde, loin de Nerpede, au plus près de ses racines.
17: Et oui, donc Hannes Delcroix qui jouera avant les Diables Rouges, dont le premier match, et vous le savez certainement, prévu lundi, effectivement, dans 2 jours, donc contre l'Égypte. Ce sera à Seattle, les Diables qui se préparent dans une ambiance que l'on dit très bonne, voire même excellente dans le groupe, un atout indéniable selon les liés de Di Luque Bacchio.
18: L'ambiance, c'est quelque chose qui définit, entre guillemets, une équipe, surtout sur le terrain. Je pense qu'on a pu le montrer, qu'on est unis et qu'on est prêts vraiment à se battre les uns pour les autres. Mais quelque part aussi, je pense que ça serait bien aussi de le confirmer, là maintenant, à la Coupe du Monde, parce que si on ne confirme pas, finalement, tout ça aura servi à rien. Donc, je pense qu'on a appris de, entre guillemets, ces échecs précédents. Et on veut vraiment, on a à cœur de montrer et de représenter bien le pays, parce qu'on sait qu'il y a beaucoup de gens derrière nous. On travaille très dur pour ça et vraiment c'est un rêve pour tout le monde, donc on essaiera vraiment de vous rendre fiers.
17: Dodi Luque Bacchio au micro de Vincent Langenries.
0: Bah, on le sera, hein, ça c'est sûr, fier. Voilà pour la Coupe du Monde, mais il n'y a pas que le foot au programme. Il y a aussi du cyclisme avec le Tour Auvergne-Rhône-Alpes avec une nouvelle victoire d'étape hier pour un coureur belge.
17: Oui, après Wout van Aert qui a malheureusement abandonné après sa victoire jeudi, c'est Maxime Van Gils qui a remporté hier la 6e étape de ce Tour Auvergne-Rhône-Alpes. Pas facile à dire, hein, ex-critérium du Dauphiné, là c'était plus simple. Le coureur belge qui s'est imposé au sprint devant le Norvégien Tobias Johansen. On écoute Maxime Van Gils.
20: C'est clairement un des plus beaux jours de ma carrière. Je pense que tout le monde a vu mon crash. Je suis toujours resté positif après cela. J'ai continué à travailler dur. Gagner ici est vraiment magnifique pour moi. C'est une région que j'adore. Ma copine vient d'ici. Aujourd'hui, on est passé par pas mal de mes routes d'entraînement. Je suis vraiment super heureux. C'était vraiment une journée folle.
17: Ah oui, l'Anversois de 26 ans qui décroche la 8e victoire de sa carrière, la première cette saison. Et au classement général, l'Australien Luke Tuckwell, 3e de l'étape hier et équipier de Maxime Van Gils, s'empare du maillot jaune de leader que portait jusque-là le Français Axel Bodin. Ce samedi, le peloton restera en haute montagne avec une 7e étape longue de 133,6 km entre la Bridoire et le sommet du Grand Colombier. 8,4 km à 10% de dénivelé.
0: Et puis Pierre, gros week-end en sport moteur, la course d'endurance la plus importante au monde, les 24 heures du Mans.
17: Effectivement, une 94e édition des 24 heures qui s'annonce particulièrement disputée cette année avec 62 bolides au départ et une bagarre attendue entre les Cadillac et les BMW, même si Ferrari et Toyota auront aussi leur mot à dire, sans oublier les Alpine et les Aston Martin. Et c'est un Belge, Dries Van Thor, sur la BMW du team liégeois WRT qui partira en pole position. Cela faisait 43 ans qu'un Belge n'était plus parti en pole aux 24 heures et c'était un certain Jacques Hicks, bien sûr. Le Limbourgeois, donc Van Thor, est le deuxième pilote belge à décrocher la pole au Mans après Jacques Hicks qui se montre plutôt admiratif.
21: Oui, mais il roule bien, hein, le garçon. D'abord, c'est formidable qu'il ait fait cette performance parce que la pole est un solide encouragement, c'est bien pour l'équipe, mais la course est longue et surtout, il y a une grande concurrence entre les concurrents et les marques qui s'affrontent. Et on a encore vu l'année dernière, très peu d'écart à l'arrivée. Donc ça va être disputé et c'est comme ça que ça doit être.
17: Oui, Jacques Hicks qui est parti 4 fois en pole aux 24 heures du Mans. Autre grande première cette année, c'est une femme qui a été désignée grand marshal de ces 24 heures. Et il s'agit d'une Belge, la liégeoise Sarah Bovy, qui aura donc le privilège d'emmener la meute de pilotes sur la ligne de départ.
22: J'ai l'immense honneur d'avoir été désigné grand marshal de l'épreuve 2026. C'est un rôle un peu protocolaire, honorifique, un rôle d'ambassadeur en fait, ou d'ambassadrice des pilotes et du sport automobile. Je le prends très à cœur, d'autant que dans cette position, avant moi, il y a eu des immenses noms du sport automobile. Pour en citer quelques-uns, Jackie Hicks, Tom Christensen, Derek Bell, Mark Webber, incroyable. J'ai du mal à croire que je passe après eux. J'essaie d'être à la hauteur et de jouer mon rôle. J'aurai le privilège, mais aussi la responsabilité de lancer la course, puisque je serai dans la leading car qui amènera les 62 bolides qui participent aux 24 heures du Mans jusqu'au drapeau français et à la ligne de départ.
17: Voilà, un immense honneur donc pour Sarah Bovy. C'était des interviews signées Cédric Lizin. Le départ de la course sera donné à 16h cet après-midi. Enfin, il y aura aussi de la F1 ce week-end avec le Grand Prix d'Espagne à Barcelone. Qualification cet après-midi à 16h et la course, donc le Grand Prix, ce sera ce dimanche à 15h.
0: Merci beaucoup Pierre. Voilà, on parle de Salada.
1: Un beau journal des sports.
0: Un beau journal des sports, voilà.
1: Il y a la matière.
23: Ouais, il y avait de la matière.
0: Et on garde la belgitude. Hein. Moi, j'aime bien quand même de chaque fois souligner un peu les côtés belges partout dans ces
23: compétitions. On peut être fiers de nos sportifs.
0: Oui, absolument. Hein, ouais, absolument. Et on est tous derrière les diables.
1: On croise les doigts.
23: J'ai mon maillot, j'ai mon maillot.
0: Merci beaucoup Pierre. Dans quelques instants, nous accueillerons Anne Van Den Plas, notre chroniqueuse foot, pour parler de sécurité alimentaire. Voilà, elle va vraiment parler les dates de péremption, les indications, les conseils à donner pour la sécurité alimentaire, la fraîcheur évidemment avant tout. Donc on l'entendra dans quelques instants. Il est 8h42.
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0: Dracula sur RTP Vivacité.
1: J'adore cette chanson.
0: Oui, c'est pas mal. Hein. Moi, j'adore rouler les R. Parce que ça fait toujours rire Alain. Donc, comme il est bon public, et ben voilà.
2: Alors, ce qui me fait rire, c'est qu'on a Didier et Nathalie qui sont qui nous invitent mercredi et qui disent Sylvie va le faire. Elle va sauter.
0: Non, il veut me faire sauter en parachute.
3: Alors, je vous regarde dans ce t-shirt blanc, je trouve que vous avez une ligne fabuleuse. J'avais envie de le dire. Non, mais c'est vrai. Je trouve que vraiment, voilà.
0: Oui, non, c'est vrai. Je me suis dit ça aussi.
2: On en discute.
0: Ça vous sied parfaitement bien.
3: Franchement,
0: ce t-shirt vous va à ravir.
2: Je vous parlais d'un saut en parachute, vous me changez directement la conversation.
0: Ça met vos pectoraux à l'honneur.
3: Non, mais là, je trouve avec ce t-shirt blanc qui tombe.
2: Je vous remercie.
3: Vraiment.
2: Je vous remercie.
0: Bon, on avance.
3: Summer body.
0: L'autre made in Belgium. Voilà. Bon, il y a un peu de drague sur le plateau. Voilà. Moi, je dis ça, je dis rien. Mais Anne Van Den Plas, Alain Boschman.
2: Enchanté. Enchanté.
0: Vous échangerez vos téléphones tout à l'heure. Hein. Bonjour, Anne, ça va?
1: Bonjour, mais ça va super bien.
0: Je vous trouve en pleine forme.
1: Je suis en forme.
2: Je trouve que votre chemise vous va vraiment bien.
1: Voilà, les températures vont augmenter la semaine prochaine, c'est magnifique.
0: Oui,
1: l'été est là.
0: Les plumages et les ramages, c'est fini. Hein, voilà.
1: Exactement.
0: Alors, cette semaine, une chronique un peu particulière. En effet, vous avez eu envie de nous parler des mauvaises habitudes. Voilà, on peut quand même les entendre dans la gestion de nos aliments. Nous sommes tous un peu concernés. Vous vous êtes entretenu avec la porte-parole de l'AFSCA à ce sujet.
1: Anna. Oui, Aline Van Den Broek, merci à elle. C'est vrai qu'aujourd'hui, je ne vous emmène pas à la rencontre d'un chef ou d'un artisan, non, mais je vous emmène dans un endroit dans lequel on est très très souvent, notre cuisine. Mmh. Et c'est vrai que quand on pense sécurité alimentaire, ben, on pense souvent aux cantines, aux restaurants, aux grosses industries agroalimentaires. Eh bien, je ne sais pas si vous le saviez, une intoxication alimentaire sur 5 a lieu à la maison.
2: Ah oui.
1: Et donc là, on peut l'éviter. Et je me suis dit que j'allais donner peut-être quelques tips concrets à nos auditeurs, même si on a les meilleurs auditeurs du monde. Et je suis certaine qu'ils appliquent déjà très bien, tout ça. Mais voilà, un petit rappel ne fait jamais de mal, surtout à l'approche des hautes températures.
2: Oui, des salades, comme on est en train de parler
0: absolument,
2: aujourd'hui.
0: Absolument, la fraîcheur est de mise.
1: Première chose, les fameuses dates de péremption. Faut-il les respecter ou pas? Est-ce que c'est juste des indications? Eh bien, ça dépend.
0: Oui, c'est ça.
1: Je vous explique. Les dates de consommation indiquées sur des produits sensibles comme la viande, le poisson, il faut absolument les respecter. Pourquoi? Eh bien, parce que le fabricant a réalisé des tests microbiologiques et des études de conservation avant de les fixer. Ça veut dire qu'au-delà de cette date, il ne va plus garantir la sécurité du produit.
0: Ben oui.
1: Peut-être que vous n'aurez rien, mais peut-être que vous allez très malade, autant l'éviter. En revanche, les pâtes, le riz, les biscuits, on va plutôt parler de date de durabilité minimale.
2: C'est ça.
1: Ça veut dire qu'au-delà de cette date, la qualité du produit ne va peut-être plus être la même, mais il n'y a pas de risque de sécurité alimentaire. Voilà. Mais donc, l'histoire du yaourt à consommer, qu'on peut consommer comme ça 10 jours après, bof, bof.
0: Oui.
2: D'accord.
1: C'est quand même un produit qui reste sensible. Deuxième petit tips, méfiez-vous de la température de votre frigo.
0: Ah.
1: On le sait, un frigo doit être entre 1 et 4 degrés. Mm-hmm. Eh bien, je vous lance un petit challenge. Mettez un thermomètre dans votre frigo, vous allez voir, vous aurez peut-être une mauvaise surprise. Beaucoup de frigos tournent à 8 ou 9 degrés.
2: Bien sûr, ouais.
1: Et les gens ne s'en rendent pas compte et laissent parfois de la viande un jour, deux jours, à une température bien au-dessus
0: bien
1: de ce qui est recommandé.
0: Ah, oui.
1: Alors, encore une fois, peut-être qu'ils auront de la chance, il ne va rien se passer. Mais bon, autant éviter si on peut éviter. Hein? Alors, quelque chose aussi de très important, la manière dont on fait les courses.
0: Oui.
1: C'est vrai que quand on va au magasin, on y reste facilement 45 minutes. Et parfois, on ne se rend pas compte. Bah, le rayon boucherie est près de l'entrée. On commence par acheter la viande. Sauf que 45 minutes de course plus tard, plus une demi-heure pour rentrer à la maison, on a un produit qui est resté plus de une heure en dehors du frigo. C'est très mauvais pour la chaîne du froid. Autant éviter aussi. Et quand vous rentrez, n'oubliez pas de ranger dans votre frigo en fonction des dates. C'est vrai que les produits, évidemment, qui doivent être consommés le plus rapidement devant pour éviter, bien sûr, le gaspillage alimentaire.
0: Un autre problème auquel il faut faire attention, et on en parle souvent, la décongélation. Voilà, on ne fait pas toujours ce qu'il faut en la matière.
1: Mais non, beaucoup de personnes vont prendre leur rôti dans le congélateur, vont se dire dire, bah voilà, moi je le cuis ce soir, donc je décongèle sur le plan de travail ou dans
0: la nuit.
1: Je fais ça, moi.
0: Je laisse décongeler la nuit.
1: Ah ben non, et surtout pas, parce qu'en fait, une viande, par exemple, a des bactéries. Et le fait de la congeler ne va pas enlever les bactéries, elle va juste les geler. Et donc, du coup, à température ambiante, vous avez toutes les bactéries qui peuvent remonter. Donc, on décongèle dans l'autre partie du frigo, ou au bain-marie, ou au micro-ondes, mais pas à température ambiante.
2: Tirer la viande et la mettre dans le frigo la veille.
0: Quoi. Depuis que vous commencez cette rubrique, je suis un très mauvais exemple.
1: Alors, les barbecues...
0: Je suis tellement, à mon avis, je suis tellement sécurisée.
1: Non, mais il y a... j'ai tout si fait. On a de la chance, on n'a rien.
0: J'ai mangé après les dates de péremption, je décongèle, j'ai tout fait.
1: Vous êtes chanceuse, mais certains estomacs sont un peu plus sensibles. Voilà. Donc, du coup, autant éviter. Parce qu'une intoxication alimentaire, c'est pas joyeux.
0: Tout à fait. Allez-y.
1: Alors, les barbecues, on y est. La semaine prochaine, 30 degrés, il y aura des barbecues. Bon, alors, les salades préparées avec de la mayonnaise qu'on va laisser en plein soleil pendant des heures. Très important, on ne s'en rend pas compte. La pince avec laquelle on va prendre la viande crue pour mettre sur le barbecue.
0: Ça, je fais attention.
1: Une pomme de terre.
0: Oui, les couverts. Pas mélanger entre viande crue et viande cuite.
1: Mais vous voyez,
0: ça je fais attention.
2: Fait des salades, simplement un bol avec des glaçons et l'autre bol vient se mettre le bol avec la salade dedans et ça garde à température sur votre buffet. Vous mettez un bol froid et ça c'est vraiment l'idéal. Si vous n'avez pas de glaçons, vous mettez simplement le bol au congélateur et ça fonctionne.
0: Anne, vous voulez qu'on se retrouve dans quelques instants parce qu'on va faire une petite pause. On n'a pas fini de parler de ça, mais on va faire une petite pause parce qu'on a quelques petites pages de publicité, qui se doivent d'être mises en avant. Et c'est notamment le cas de celle-ci.
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0: Bon, on continue à parler évidemment de ces conseils aux consommateurs. Je ne suis pas bien placée, en effet. Mais bon.
1: Oh, si, regardez les barbecues, vous faites tout bien. Mais si.
0: Bon, voilà. C'est vrai que c'est marrant parce que tout le monde me dit mais comment tu fais? Tu n'as pas mangé ça quand même? Moi je ne veux pas jeter. Moi je ne veux pas jeter. Je goûte.
2: Mais sais pourquoi ça. Vous n'êtes pas malade.
0: Ouais, ça c'est clair. Bon, vous vouliez encore dire quelque chose d'important.
1: Un petit tips, je l'ai appris moi-même. Moi, je conserve toujours mes œufs à température ambiante.
2: Un match du frigo.
1: Parce que quand je les vois au supermarché, pour moi, ils sont à température ambiante. Sauf que le supermarché a une température fraîche et constante.
2: Et c'est ça.
1: Qui est important, vous le savez forcément, Alain, c'est une température constante. Donc, en effet, l'AFSCA va conseiller de les mettre au frigo, puisque d'ailleurs, la semaine prochaine, on monte en température.
2: Donc de toute façon, de votre frigo, vous avez un petit logement où on peut mettre dans la porte du frigo les œufs. Et nous, pour l'AFCA, dans la restauration, c'est obligatoire de les avoir en chambre froide.
1: En chambre froide, tout à fait. Alors, si nos auditeurs ont envie d'aller un petit peu plus loin, eh bien, cette fameuse campagne Save to Eat met à disposition toute une série de conseils pratiques et d'outils gratuitement en ligne. Simple, vous allez sur www.fsca.europa.eu. Normalement, Johanna m'a dit qu'elle allait afficher le site. Donc, Save to Eat.
0: Il est affiché.
1: Eh bien, voilà, site officiel de la campagne. Vous allez voir, c'est très bien fait, très bien expliqué. Et puis surtout, ça peut servir tous les jours.
0: Non, mais vous avez raison. Vous avez raison. Voilà, vous avez raison. Nous avons Martine au téléphone. Martine, bonjour.
2: Bonjour, Martine.
13: Bonjour. Bonjour, Eric.
0: C'est Alain, c'est Alain.
2: Oui, mais vous en faites pas.
0: On va pas rentrer dans votre frigo ni dans votre congélateur. On veut pas savoir. Voilà, si tout est en température ambiante, ce qu'on veut écouter de votre part, Martine, c'est votre salade de fraises basilic balsamique pour accompagner la burrata.
13: Ah oui. C'est tout simple en fait, hein, avec de bonnes fraises bien mûres, idéalement des fraises belges.
2: Ah oui.
13: Avec une petite touche de balsamique, du basilic frais que j'ai dans mon jardin, ben c'est très très bon et ça coûte rien et ça accompagne à merveille une burrata bien fraîche.
2: Voilà. Johanna nous propose aussi de rajouter un tout petit peu de parmesan. Qu'est-ce que
13: des copeaux de parmesan, ça peut être pas mal.
2: Et alors quand vous parlez de balsamique, le balsamique il est noir, mais sachez qu'il y a le Modène blanc qui est un vinaigre qui est fait là-bas et qui est plus à base de muscat qui va fonctionner super bien sur les fraises. Donc on peut prendre le balsamique évidemment connu ou alors le Modène blanc et qui va fonctionner, qui a ce côté muscat qu'on pourrait retrouver et qui va avec les fraises. C'est une super idée parce que les fraises, les tomates, utilisez-les maintenant, on arrive dans la saison des tomates mais on est déjà bien dans la saison des fraises, donc ça c'est chouette.
0: C'est vraiment parfait, chouette. Martine.
2: Merci Martine.
0: Voilà, petite recette pour l'été.
2: On vous embrasse, passez un bon week-end.
0: Je vous vois. Gros bisous. Je vois. C'est bien parce que vous allez donner des conseils et des recettes et nos auditeurs aussi en donnent pas mal. Élise nous dit pour les pêches au thon, le thon seul est parfois un peu sec. Si on ne prend que le thon, c'est meilleur en y incorporant un peu de sardines.
2: Ah ok, très bonne idée ça.
0: Ça c'est une très bonne idée.
2: Très bonne idée avec le côté peut-être un peu gras de la sardine. En plus c'est super bon pour la santé les sardines, donc il ne faut surtout pas hésiter.
0: Vous avez parlé du gazpacho melon tout à l'heure.
2: Oui.
0: Maria nous dit, mon papa qui repose au ciel ajoutait une demi-pomme aux ingrédients principaux et son gazpacho était délicieux.
2: Il était le meilleur.
0: Et ben voilà, une demi-pomme, Maria, de bon sel. Vous allez continuer à nous envoyer, évidemment. Vos conseils, vos recettes à vous seront. Donc, le gazpacho, et vous allez y ajouter des poivrons, c'est ça?
2: Oui, c'est ça. On va mettre dedans les poivrons, le concombre. Et alors, moi, j'aime bien rajouter en saison un fruit, comme on en a parlé tout à l'heure, ça peut être du melon. On n'est pas encore à la saison du melon, mais on y arrive. Et on pourrait mettre des fraises dedans maintenant. Ouais. Tomate, on vient de le voir. Tomate, fraise va super bien, surtout pas hésiter quoi.
0: Associez-nous en effet ces ingrédients là au 0470 07 20 23. Merci beaucoup.
2: Merci Anne.
0: Anne Vandenplas, notre chroniqueuse foot qui continuera à nous informer pendant l'été ainsi que tous nos chroniqueurs. Voilà, pendant l'été, nous ne changeons pas notre équipe. Le journal de 9h bientôt.
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0: Il est 9h, merci d'être là encore une fois sur RTB Vivacité ou RTBF La Une Télé, votre journal avec Yasmina Favaro.
1: Un accord de paix est-il réellement à portée de main entre l'Iran et les États-Unis? Cette fois, les deux parties l'affirment, mais rien n'est encore signé. Des fiches pour votre docteur pour l'aider à déterminer combien de jours vous mettre à l'arrêt en fonction de votre bobo. Une aide imaginée par le Service public fédéral de la Sécurité sociale qui n'est pas du goût de tous. La Seleção face au Lion de l'Atlas, la belle affiche du jour à la Coupe du Monde de football. Jouer face aux Brésiliens n'effraie pas les Marocains, leur équipe enchaîne les succès ces dernières années.
16: Bonjour, cette fois sera-t-elle la bonne? Les États-Unis, mais aussi l'Iran, déclarent être proches d'un accord de paix. Un texte satisfaisant les deux parties aurait été rédigé. Tous se montrent optimistes, même s'il convient bien sûr de rester très prudent, Franck Madvon.
17: Cet accord a été annoncé tant de fois que chacun redouble de précautions. La ligne d'arrivée n'est pas franchie, dit un haut responsable américain. Il faut finaliser les dernières étapes, selon le premier ministre du Pakistan. Mais on est bien passé en quelques jours d'un risque élevé d'une reprise de la guerre après la destruction d'un hélicoptère américain à un compromis imminent. Le texte n'a pas été dévoilé. D'après Washington, il permet de rouvrir le détroit d'Ormuz et doit mener au démantèlement du programme nucléaire iranien et à la destruction de son stock d'uranium hautement enrichi. Le blocus américain contre l'Iran serait levé. Mais les sujets les plus sensibles sur le nucléaire ou les avoirs gelés de l'Iran sont remis à plus tard. Le compromis offre juste un cadre à des négociations à venir. Un principe semble validé, si l'on en croit Washington, aucune sanction n'est levée tant que l'Iran n'aura pas respecté ses premiers engagements sur le nucléaire. En clair, beaucoup de sujets ne sont pas réglés, mais Donald Trump signera l'accord s'il estime pouvoir annoncer que la guerre est finie et la victoire totale, et tant pis s'il faut tordre un peu la réalité.
16: Franck Madvon de Radio France, un espoir de paix alors que cette nuit, les États-Unis ont encore abattu des drones iraniens qui ciblaient des navires. Et dans l'autre nœud de ce conflit au Moyen-Orient, l'armée israélienne vient d'annoncer il y a quelques minutes des frappes imminentes sur le sud du Liban. Méga fusion approuvée à Hollywood, le groupe Paramount Skydance rachète le studio de Warner Bros. Pour près de 96 milliards d'euros, ce qui va créer un nouveau géant des médias, du cinéma, du streaming. Le ministère américain de la Justice a donc donné son feu vert après 8 mois d'enquête pour s'assurer que l'opération n'était pas susceptible de nuire à la concurrence et aux consommateurs américains. Un rachat craint par le monde du cinéma et des médias, notamment pour des pertes d'emplois et de la censure. Le patron de Paramount est le fils d'un proche allié de Donald Trump. Le musée du chat verra-t-il le jour à Bruxelles? En tout cas, Philippe Geluck, papa de ce célèbre personnage de bande dessinée, veut sortir de ce projet. Une information à lire aujourd'hui dans La Libre, Le Soir et la DH. La région bruxelloise et Philippe Geluck avaient conclu un accord en 2015 pour la création de ce musée. La région devait fournir le bâtiment gros œuvre terminé. Ensuite, le dessinateur se chargeait des travaux d'aménagement. Mais le bâtiment n'est toujours pas livré. Entre-temps, les coûts de construction ont doublé. Ce n'est plus possible pour moi, assure Philippe Geluck à regret. Boris Dilliès, le ministre-président bruxellois, lui assure qu'il y aura tout de même un musée de premier plan. Maux de dos, migraine, opération du genou. Comment déterminer le nombre de jours d'arrêt de travail pour permettre aux patients de se rétablir? Pour aider les médecins généralistes à répondre à cette question, eh bien, il y a des fiches standards. Elles vont bientôt débarquer dans leur cabinet. Des fiches réalisées par le SPF Sécurité Sociale. Sébastien Remacle, de quoi parle-t-on exactement?
18: Eh bien, de sortes de grilles d'analyse pour définir le délai de remise au travail des patients après une vingtaine de pathologies. Après une poussée de sclérose en plaques, par exemple, reprise après 2 ou 6 semaines de repos, une prothèse de hanche, retour au travail après 12 semaines, mais pour des tâches administratives, possibilité de retour après seulement 14 jours. Une crise d'asthme entre 0 et 3 jours de repos, voilà quelques exemples.
16: Et que pensent les médecins de ces fiches?
18: Pas que du bien. En fait, ils reconnaissent que ça peut les aider dans certains cas, mais Laurence Cuvelier, qui est le président du syndicat des médecins généralistes francophones, Laurence Cuvelier émet tout de même une réserve importante, voir ces fiches standardisées occulter une partie de la réalité des patients.
19: On a l'impression quand même qu'on veut faire le travail que ferait l'intelligence artificielle. Ben voilà, vous avez ça, pof, c'est ça. Mais non, une maladie, c'est bien plus complexe que ça. Il y a une série de facteurs et donc c'est complexe. Et donc, vouloir réduire la complexité en médecine, c'est toujours dangereux.
18: Autre crainte, que ces nouveaux documents ne mettent de la pression sur les généralistes, qu'elles modifient aussi la relation médecin-patient. On précisera que ces fiches ne sont pour le moment mises à la disposition des médecins qu'à titre indicatif.
16: Merci Sébastien. Sébastien Remacle avec Hugo Dewa. Si vous comptiez remplir votre déclaration fiscale ce matin via TaxonWeb, sachez que le site est inaccessible jusqu'à 13h, voire toute la journée, en cause une opération de maintenance informatique programmée. Pour rappel, en ligne, vous avez jusqu'au 15 juillet pour la remplir et jusqu'au 30 juin pour la version papier. Comme un dernier devoir, avant les vacances, cette déclaration d'ailleurs, où partent les Belges cet été? Comment? En mode farniente ou alors découverte? Quel est leur budget aussi? L'Union professionnelle des agences de voyage nous dévoile justement les tendances pour cette saison. Michel Gasset, il y a quelques surprises avec ce baromètre.
20: Oui, et notamment le budget vacances qui, malgré un contexte économique difficile avec l'inflation, augmente d'environ 5% sur un an. Les clients des agences de voyage affiliées à l'Union professionnelle des agences de voyage vont dépenser en moyenne 1 690 € pour leurs vacances d'été. Un budget moyen assez élevé qui s'explique par le fait qu'il s'agit essentiellement de voyages à forfait. Des forfaits de plus en plus fournis. Sébastien Crucifi, secrétaire général de l'UPAV.
21: Les voyages à forfait, ce sont généralement des beaux packages, vol plus hôtel, même parfois avec aussi des attractions, des guides qui sont prévus sur place. Donc on est souvent sur des voyages avec beaucoup de valeur ajoutée, beaucoup d'expérience aussi. On remarque que le voyageur belge est vraiment en recherche d'expérience et profite du voyage pour justement vivre des choses.
20: Côté destination, l'Espagne arrive en numéro 1, devant la France et la Grèce. En revanche, les réservations reculent sensiblement en Turquie, moins 13% sur un an, sans doute parce que le pays est un peu trop proche de la guerre au Moyen-Orient. Autre perdant, les États-Unis, moins 18% sur un an. Il est vrai que l'image de marque du pays a été sérieusement égratignée ces dernières années.
16: Et des touristes aux États-Unis, il y en a en ce moment, les fous de foot. La Coupe du Monde a officiellement été lancée dans les trois pays organisateurs. Les États-Unis ont croqué 4-1 le Paraguay lors de leur premier match très tôt ce matin. Un peu plus tôt, le Canada a partagé un but partout face à la Bosnie-Herzégovine. Et aujourd'hui, place au très attendu Brésil-Maroc. Une équipe marocaine très attendue après sa demi-finale lors de la dernière Coupe du Monde. Une pression qu'assume le joueur Ali Mahamar, bien connu en Belgique puisqu'il évolue à Anderlecht. On l'écoute.
22: On aime ces grosses rencontres, mais voilà, arriver le plus loin possible, arriver, j'espère, plus loin qu'en 2022. C'est ce qu'on espère. Il faut toujours viser plus haut, plus loin. Donc nous, c'est ce qu'on espère, aller plus loin qu'en 2022. C'était historique ce que le Maroc avait fait vis-à-vis de l'Afrique. Je pense que le Maroc a ouvert beaucoup de portes, mais il ne faut pas s'arrêter sur ça. Il faut aller toujours plus loin. Comme j'ai dit, on continue à être dans la régularité sur plusieurs années, montrer qu'on est toujours présent partout. Et c'est comme ça qu'on va hisser le drapeau le plus haut possible.
16: Une interview réalisée par Thomas van der Linden. Brésil-Maroc, le coup d'envoi est à minuit. Avant cela, le premier match aujourd'hui, il y a aussi Qatar-Suisse à 21h. Et puis côté Diable Rouge, J-2 avant leur entrée en lice dans ce tournoi. Ce sera face à l'Égypte, donc lundi 21h. Aujourd'hui, ils visitent le stade dans lequel ils vont jouer. Les Belges y fouleront la pelouse, même s'ils ne pourront pas s'y entraîner, puisqu'il faut préserver au maximum le gazon. Du noir-jaune-rouge aux 24 heures du Mans, aujourd'hui, c'est la course d'endurance la plus importante au monde, avec 62 bolides au départ. Et c'est un Belge qui partira en pole position, Dries Van Thor. Une première depuis plus de 40 ans. À l'époque, c'était Jackie X. Départ de la course à 16h, c'est assuré sur RTBF Ovio. Voilà pour les infos. Bonne matinée avec nous.
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16: Et on va tout de suite faire le point sur vos conditions de circulation avec vous, Denis Lagasse. Il y a des piétons sur le 19.
24: Oui, en tout cas un piéton, Yasmina, c'est sur le 19 à hauteur de Nivelles-Nord en direction de Bruxelles. Ouvrez l'œil et levez le pied, hein, j'ai envie de dire, si vous passez par là, bien entendu. Et puis à Bruxelles, un véhicule en panne est signalé à hauteur de Léonard, c'est en direction de Halle. Soyez prudents.
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16: 9h, 9 minutes, c'est reparti pour Viva Weekend avec Sylvie et Alain qui ont plein de bonnes idées pour notre été des plats froids, hein, c'est ça?
2: Oui, les recettes plats froids. Quelle est la vôtre?
16: Moi, j'aime beaucoup les salades. En général, il y a beaucoup de tomates dans mes bases. Ouais, mais, ouais,
2: moi, j'aime beaucoup aussi.
16: Hier, j'en ai testé une nouvelle. J'ai pris donc tomates. J'ai mélangé avec... Il y avait des olives, des grenades, du persil, du basilic. Wow. Et alors, le classique, huile d'olive, basilic. Ouais. Et après, j'ai mis ça avec du pain grillé, ricotta. Et voilà, j'ai mangé ça. C'est super bon.
2: L'histoire de mettre la grenade, on vient de parler de fruits, ouais. Et c'est ça qui est chouette d'aller mettre ce peps avec la grenade qui change tout. Ouais, parfait.
16: Les gousses mariettes.
2: On va la garder.
26: Les salades composées, on va y en reparler parce qu'il y a vraiment énormément d'associations de choses. Moi, j'aime bien aussi les noix, les raisins. J'aime bien les raisins dans la salade.
2: Ah oui, les raisins.
26: Ah oui, les petits raisins secs.
2: Secs qui sont dedans.
26: Ah, moi, j'aime bien les raisins secs dans la salade. Merci beaucoup.
2: Merci, Yasmina.
26: À plus tard pour d'autres informations.
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26: Vous n'avez plus intérêt à revenir en arrière ce que vous avez dit, hein, mon cher Denis. Parce que là...
2: Ah non, vous n'avez plus intérêt. Hein.
26: On fait des concentrés de soleil dans chacune de nos recettes.
3: Hein, ouais, donc, j'ai compris.
2: Oui.
3: Non, ça va se confirmer à partir de mardi, mercredi, full soleil.
2: C'est parfait, ça.
3: Voilà. Bon, bah, alors, en tout cas, pour aujourd'hui, il y a encore un petit peu de gris. On va... Bah, écoutez, on va un petit peu gommer cela. On va mettre un petit peu plus de bleu. Ce sera en tout cas progressif, le soleil qui va s'étendre au fil des heures. C'est une assez belle après-midi finalement qui s'annonce. Même si sur les Fagnes, les nuages seront encore temporairement plus présents qu'ailleurs, les maxima pour ce samedi 18 à 21 degrés, c'est tout à fait raisonnable. Et puis pour demain, un petit peu plus de nuages, quelques gouttes possibles encore, il est vrai, sur le flanc est du pays. Lundi, ciel mitigé, mais temps sec. Et puis à partir de mardi, mercredi, eh bien météo estivale, vous l'avez compris.
26: Allez, ça va faire du bien en effet, parce que je vois ma fille étudier, elle est en examen à l'UNIF, elle met sa couverture. Je sais, vrai. Maman, on va pas rallumer le chauffage. Je dis, ben oui, moi aussi, je vais remettre un pull.
2: Je dis rallumer le chauffage au restaurant hier soir.
26: C'est dingue, quoi. Ouais, on ne peut pas rallumer le chauffage, mais je la vois étudier avec sa couverture. Donc voilà. Allez, très bien. Merci beaucoup. Dans quelques instants, on vous écoute à nouveau parler de vos associations, les salades composées. C'est vraiment les reines de l'été. Hein. Ça, c'est clair. On aura l'occasion d'en reparler. Voici Angèle avec What You Want. Et puis, on aura aussi l'occasion de vous offrir ce passe pour 4 personnes pour visiter la distillerie herboristerie de l'abbaye de Maretsou. C'est notre bon plan avec notre partenaire 365.be. Merci pour tous vos messages. En tout cas, le WhatsApp fonctionne bien et vous en êtes les rois.

0: Angèle avec What You Want, il est 9h14. Le bon plan, donc, remporté par Annick Melsbrook. Voilà, Annick, nous avons tiré au sort. C'est vous qui remportez donc ce passe pour 4 personnes pour visiter la distillerie Herboristerie et avoir vraiment une visite guidée qui se conclut par une dégustation, ça c'est sûr. Vous avez bien répondu à la question. De quel breuvage emblématique est inspiré le Garden Honey du grog de grand-mère? Voilà, le grog de grand-mère. Bah, c'est vrai que c'est un breuvage emblématique. Hein,
1: ouais,
0: le grog de grand-mère...
1: Ça retapait les gens. Hein.
0: Ah, ça retapait les gens. Ouais. Donc voilà, si vous voulez profiter de cette expérience à la fois gourmande, artisanale et authentique, n'oubliez pas que les visites sont organisées tous les samedis, dimanches et jours fériés, ainsi qu'en semaine pendant les vacances scolaires, sauf les lundis et les mardis. Bon, on vient d'en parler avec Yasmina. La salade composée, c'est vraiment la salade reine de l'été. Hein,
1: oui, c'est vraiment ce qu'on va tous faire. C'est partir sur des salades gourmandes et on peut la composer de ce qu'on veut, c'est-à-dire de protéines, de fruits, de fromage, de graines croquantes. On peut vraiment mélanger tout ça et rajouter un peu de fromage comme on a vu tout à l'heure

0: sera chouette pour pouvoir avoir avec la pastèque. Et la pastèque, vous la coupez en pas trop petits dés, parce que sinon on aurait tendance à se défaire. Vous la laissez...
1: En bien gros morceaux.
0: C'est ça. Parce que le truc, il est là. Parce que quand on coupe des fruits un peu plus fragiles, comme la pastèque ou la fraise, elles vont plus vite se défaire dans la salade.
2: Ou le melon.
0: Oui, laissez-les plus gros, en plus gros morceaux. Ça, c'est vraiment la bonne idée pour pouvoir le faire. Le fait d'avoir été mettre de l'amande dedans, de l'amande fraîche, ben ça, c'est une très bonne idée. Moi, je mettrais bien aussi de la mélisse, donc la citronnelle dedans. Ça fonctionnerait bien aussi avec cette menthe. Ça, c'est vraiment des plats qui sont vraiment très chouettes et très rafraîchissants. Il y a énormément d'eau dans la pastèque, donc c'est vraiment une très bonne recette, ça, à avoir et à manger, à déguster au plus vite.
2: Merci beaucoup, Cindy.
0: Merci, Cindy.
1: Merci.
0: Merci de nous écouter.
2: Par rapport à ce qu'a dit tout à l'heure Anne, y a-t-il une erreur que beaucoup de personnes commettent lorsqu'elles préparent des plats froids?
0: Oui.
2: Parce que parfois, c'est trop froid. Voilà,
0: oui,
2: c'est...
0: voilà. Ici, Anne a bien donné les précautions qu'on doit avoir quand il fait chaud. Mais le truc, c'est que si on sort tout du frigo au dernier moment, il faut que ça prenne un petit peu température. Alors, j'ai pas dit que ça devait... Il faut pas aller dans le contraire de ce que Anne a dit, mais il faut que ça prenne un petit peu de température pour que tout reprenne du goût. Si vous sortez du frigo qui est à 3 degrés et vous mangez directement, vous verrez que la viande n'aura pas de goût ou votre salade n'aura pas de goût. Donc, elle doit reprendre un peu de température et vous mangez, évidemment. Donc, on est entre les deux, c'est-à-dire sortir du frigo, et dans le quart d'heure, on peut l'avoir mangé pour avoir quelque chose. Ça, c'est vraiment idéal pour ne pas manger glacé non plus.
2: Tout à fait, mais vous avez raison.
0: C'est tout à fait la
2: vous
0: chose.
2: Vous avez raison,
0: faire,
2: bien entendu. 0470 07 20 23, avant la fin de l'émission. Donc tout à l'heure déjà, nous aurons Johanna qui viendra nous parler de mochi.
0: Ah oui, mais elle est
2: glacé.
0: Elle est venue avec.
2: Oui, elle est venue. Donc elle va nous faire déguster les mochi. J'adore moi ça.
0: On a eu hier soir vous et moi parce qu'on a un petit groupe tous les trois et on a eu en exclusivité
2: la dégustation du mochi.
0: Oui.
2: Tout à l'heure on va parler de ça. Donc non seulement elle viendra nous faire déguster ça, mais nous aurons aussi un direct avec Wavre, avec un refuge d'animaux à Wavre, parce que l'équipe du programme Chiens et Chats sans collier, que vous suivez peut-être, d'ailleurs on en est à la saison 9 je pense sur la RTBF, sera présente à Wavre aujourd'hui à partir de 10h pour traiter un petit peu sur le marché de la thématique des animaux plus difficiles à adopter. Donc on aura un peu des cas de figure d'animaux. Qu'est-ce qu'on entend par les animaux plus difficiles à adopter? C'est des animaux qui sont un peu, j'ai envie de dire amoché, mais ça dit bien ce que ça veut dire, par la vie,
0: j'allais dire
2: par le temps, des animaux un peu plus vieux, des animaux qui ont subi des violences, qui sont arrivés dans un état assez grave. Donc voilà, on parlera de ça pour vous sensibiliser à la chose. Ce sera vers 9h50. Allez, Calogero s'installe. Si seulement je pouvais lui manquer. Très belle chanson.

0: Samedi matin, bienvenue si vous venez de nous rejoindre en cet instant précis. Et oui, on vous prouve aujourd'hui qu'on peut manger léger tout en se faisant plaisir et tout en présentant un plat savoureux à table. Voilà, quand on a des invités aussi de dernière minute, c'est toujours bien d'avoir dans son frigo des œufs. On peut faire des œufs cuits facilement,
1: sûr,
0: du concombre, des tomates. On peut toujours des fruits secs ou des fruits frais.
1: Et oser toujours, associer, mettre dedans.
0: Un plat très sympathique.
1: On met de plus en plus de fruits, donc n'hésitez pas, on arrive dans cette saison-là et les cerises sont un peu chères, mais on pourrait mettre des cerises dans une salade avec du magret, avec du jambon, ça fonctionne super bien, donc faut pas hésiter à faire ce mélange qui peut être quelquefois un peu sucré-salé, mais moi j'aime beaucoup ce genre de mélange.
0: Et parfois quand il me reste un peu de viande, je fais une salade avec un plat complet, quoi.
1: Exactement.
0: Hein. Avec du poulet, ça c'est parfait, c'est parfait. J'ai vu tout à l'heure des gnocchis. Quelqu'un qui parlait de gnocchi pelé
1: d'accord.
0: Dans une salade, des gnocchi, ça j'aime pas trop les gnocchi, moi je suis un peu...
1: D'accord, qui faisait des gnocchi froids alors en,
0: oui je suppose,
1: salade,
0: je vois, c'est Valérie, salade verte, pêche, poulet, gnocchi pelé, dit Valérie.
1: Ça
0: continue
1: bien,
0: à nous envoyer des messages, 0470 07 20 23, c'est notre WhatsApp, une fois que vous l'avez ce numéro, il est libellé à vie, vous n'avez plus qu'à nous envoyer des messages, c'est quand même assez facile.
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0: 9h26, voilà, on essaie de vous appeler, hein. Donc quand vous avez un numéro privé qui vous appelle, c'est nous, parce que le numéro ne s'affiche pas, donc comme ça vous le savez, moi je réponds pas en général au numéro privé, donc c'est pour ça que je vous fais passer le message, le numéro privé jusqu'à 10h, c'est nous,
1: c'est
0: principalement,
1: nous. C'est nous.
0: Principalement c'est nous. Nous. Voilà. Les recettes. Vous avez fait 5 recettes. J'aimerais avoir celle du gazpacho.
1: Oui, bien sûr, bien sûr. On va prendre des tomates bien mûres. On va prendre du concombre. J'y ai ajouté un peu de poivron. Et là, pour la couleur, j'ai pris du poivron rouge, de l'ail. C'est hyper important dedans. De l'huile d'olive, du vinaigre. Alors là, on pourra prendre un vinaigre normal, un vinaigre blanc, parce que on sait que le vinaigre d'alcool là-dedans va nous donner ce peps qu'on va avoir besoin dans le gazpacho. Et du sel et du poivre, tout simplement, on va éplucher le concombre, les tomates, on va les couper en morceaux, mais on garde bien les pépins, et on va mixer le tout. Alors le poivron, très facile, on l'épluche à cru. On prend un économe et on l'épluche à cru en entier. Vous l'épluchez.
0: On doit l'éplucher pour le gazpacho, en tout cas.
1: Pour la digestion.
0: Mais oui, c'est vrai.
1: Et on le met tout dans un bol et on va mixer le tout. Alors on aura vraiment ce mélange. Si vous trouvez qu'il est un petit peu trop épais, rajoutez un peu d'huile d'olive et de l'eau dedans. N'hésitez pas à l'assaisonner parce que l'assaisonnement, c'est ce qui va vous donner la particularité du gazpacho et sa fraîcheur. Donc on va le mettre 2 heures au frigo. Aussi, j'ai fait un tartare de tomates avec des petites bines mozzarella.
0: Ah, mais j'avais une question justement.
1: Oui.
0: Myriam Guirchon, oui. J'ai acheté des petites billes mozzarella. Pourriez-vous donner quelques conseils pour l'utilisation dans les salades?
1: Je partirai sur l'idée de garder ces petites billes et de les associer avec des petites tomates cerises. Alors, les petites tomates cerises, les petites billes de mozzarella. Et tout à l'heure, je vous ai parlé de melon. Et faire des petites billes avec une cuillère à pommes parisienne.
0: Ah, oui.
1: C'est une petite cuillère creuse.
0: Vois.
1: Et vous faites des petites billes de melon. Melon, mozzarella et
0: tomates
1: cerises. Vous laissez tout entier. Vous mettez de l'huile d'olive, du basilic qui est un peu ciselé, vous y mettez de la menthe, n'hésitez pas, de la citronnelle, et accompagnez ça d'un jambon séché, si c'est possible. Et là, vous allez faire un repas, c'est super bon.
0: Pas de vinaigre balsamique ? Pas nécessairement.
1: Pas nécessairement, j'en mettrai peut-être sur à côté, à table, et celui qui veut venir le mettre dessus, parce que voilà, c'est ce qui va faire un tour de moulin à poivre et de sel, ça évidemment dessus, mais le vinaigre balsamique, je vous conseille, et même l'huile d'olive, de les mettre à table, et celui qui veut vient un peu assaisonner, ça peut être très chouette.
0: C'est vrai, j'ai vu une question de Momo, on a essayé de vous joindre Momo, mais vous ne répondez pas, ça n'est pas grave Momo, est-ce un homme, est-ce une femme? On n'en sait pas, on ne le sait pas. Il ou elle voudrait des recettes pour les enfants,
1: oui, ben,
0: pour que sa fille de 7 ans puisse emmener quelque chose à l'école,
1: oui.
0: En ce mois de juin un peu plus chaud dans quelques jours.
1: Ce que je vais conseiller pour les enfants, c'est faire une salade de riz, par exemple avec du poulet et des ananas. Toujours aller mettre un petit côté sucré.
0: Oui.
1: Alors on va faire une salade, par exemple, de pâtes, et on va ajouter dedans, dans les pâtes, quelques légumes, une salade de carottes râpées avec des pommes dedans et des raisins, donc raisins secs, des morceaux de pommes, et on met la carotte râpée. Donc il faut toujours agrémenter, aller mettre un peu de douceur dedans pour que les enfants adoptent et commencent à comprendre et à manger ces salades froides. Donc ne pas hésiter, le riz, le poulet, les ananas, pommes de terre, salade de pommes de terre s'ils aiment, on peut rajouter des petits pois dedans, on peut rajouter des fraises. Si vous avez des fraises, ne les coupez pas trop petites, vous les mettez dedans, parce que quand on prépare comme ça une salade pour les enfants, pour eux manger à midi, si on la prépare le matin, si les fraises sont trop petites, elles vont complètement fondre,
0: et
1: ce
0: ne
1: sera pas beau.
0: Il faut
1: bien penser aussi que le visuel pour les enfants est hyper important, donc il faut que ce soit
0: bien sûr
1: chouette pour quand ils mangent leur salade.
0: Oui, et elle peut préparer votre fille cela avec vous, c'est Monique. J'ai pas lu le message jusqu'au bout, parce qu'il y en a tellement que parfois je lis les 3 premiers mots, mais Monique, voilà, j'ai retrouvé votre message, vous n'auriez pas des idées pour les salades et plats froids pour les enfants. Il va faire plus chaud, dit-elle, la semaine prochaine, même terriblement chaud à partir de mercredi. Ma fille a 7 ans et je voudrais lui faire des plats froids pour son dîner à l'école. Et ben voilà.
1: Important, quand ils vont à l'école, que la boîte à tartines, quand ils arrivent à l'école, les enfants puissent les mettre dans le frigo.
0: Ben oui.
1: Il y a ça maintenant dans les écoles.
0: Ils
1: puissent la mettre au frais.
0: Oui, en général.
1: Parce qu'on va arriver, parce que les pâtes comme le riz peuvent fermenter. On oublie, mais alors on aurait nos marmots qui vont dire oui, c'était pas bon, mais t'as pas tout mangé. Effectivement, donc on y pense.
0: Tout à fait, bien entendu. J'ai envie de goûter ces mochis glacés. Dans quelques instants, ce sera Johanna qui viendra nous rejoindre pour cette recette. Elle lira aussi quelques messages qu'elle a vus, et peut-être pas moi, parce qu'en effet, on a beaucoup de messages. Continuez à nous le faire, à nous envoyer ces messages. 0470 07 20 23. Je veux des associations d'aliments qui surprennent. Voilà, des associations. J'ai vu quelque chose avec les baies de goji. Très bon, ça est très sain.
1: Ah
0: la
1: oui,
0: santé.
1: Tout à fait.
0: Les baies de goji, voilà. Le temps d'écouter Camille Yembe avec Rien à fêter. C'est pas vrai. J'espère que vous avez peut-être des choses à fêter ce week-end. Un anniversaire, la fête des pères. Ce sera demain. On aura l'occasion d'en parler en long et en large avec David Jeanmotte.

0: Camille Mb avec Rien à fêter en ce samedi matin. Merci de nous être fidèles encore une fois. Vous appréciez cette émission, vous appréciez ses conseils à lui, Alain.
1: Ouais, votre bonne humeur.
0: Hein. Sa page Facebook aussi, Alain Boschmann Weekend. Vous allez pouvoir trouver donc les recettes, les conseils, des photos de nous. Voilà, et puis les vrai, coulisses de l'émission.
1: Notre vie, votre émission et cette page est là aussi. Il n'y a pas que les recettes, il y a aussi des petites choses. Vous voyez, Sylvie a décidé de sauter en parachute mercredi et vous verrez les photos de Sylvie dans toute sa bonne humeur et dans son, de pouvoir se lancer de l'avion. Et voilà.
0: Et non, à 30 degrés, on ne peut pas sauter en parachute.
1: Qui a dit ça?
0: L'intelligence artificielle. Intelligence artificielle, donne-moi des arguments pour ne pas sauter.
1: Pas les sauter. Alain,
0: oui, bien sûr, Sylvie. À 30 degrés, non.
1: C'est trop dangereux.
0: Intelligence artificielle.
1: Donc, évidemment, vous avez sur cette page plein de choses qui vont être véhiculées et qui s'enlisent.
0: Oui. Sur RTB Factu aussi. RTB Factu, les recettes seront en ligne aussi tout à l'heure. Et puis, sa page Facebook, Alain Boschmann Weekend. Voilà, c'est votre page sur laquelle les recettes seront, parce qu'il y en aura d'autres. Bien entendu, on continue à parler de tout ça dans un instant.
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0: Bon, les salades, enfin en tout cas, il n'y a pas que les salades. Tous ces plats froids, d'une façon générale, nous donnent envie d'accueillir famille, amis, évidemment, autour d'un bon repas à l'extérieur. Est-ce que vous avez un souvenir d'été gourmand par rapport à ça?
1: C'est ces ambiances, c'est en dessous d'un... Moi, c'est un être rouge chez ma grand-mère, où on mettait chez mon cousin, ma tante, enfin la famille en été. Mes parents travaillaient au restaurant, et moi, j'allais en vacances chez ma grand-mère, et à voir cette table où il y a les salades de pommes de terre, les salades de tomates, où il y a du jambon, et ça discute. Et nous, gamins, on jouait au ballon. Et tout ça est intemporel.
0: C'est vrai.
1: Et j'ai l'impression que c'est encore hier que c'était, parce que c'est un moment où il n'y a pas de stress, il n'y a pas de quelque chose. Tout est à table, tout
0: et
1: est
0: tout
1: là.
0: Et tout le monde mange ensemble, surtout.
1: Tout le monde mange
0: parce
1: ensemble,
0: que, voilà,
1: ça
0: quand
1: discute.
0: Quand on cuisine, on est au fourneau.
1: Il n'y a pas de danger. Donc, c'est vraiment cette Madeleine de Proust, quand je pense au plat froid, c'est d'être comme ça, d'avoir ce côté où on entend les petits oiseaux et on a ce temps avec le soleil. Et puis voilà, c'est vraiment le rêve absolu.
0: Je suis tout à fait d'accord. On n'a pas encore parlé de lentilles et de quinoa.
1: Non.
0: Ça tombe bien, on a Anne-Cécile au téléphone qui va nous en parler. Anne-Cécile, bonjour.
16: Bonjour.
0: Ah bah
1: bonjour,
0: oui,
1: Anne-Cécile.
0: On l'avait relevé, votre recette, parce qu'on n'en a pas encore parlé.
1: Oui.
0: Donc dites-nous un petit peu ce que vous faites avec le quinoa et les lentilles.
16: Ah ben moi, je fais toujours une base de quinoa lentilles
6: dans lequel je mets un cul bouillon ou des aromates thaïlandaises, plutôt asiatiques, pour donner directement un goût à la base.
1: Ouais.
6: Je rajoute de la feta.
1: Ouais.
6: En fonction de ce que j'ai, je mets ou des crevettes ou plutôt une base de dés de jambon.
1: Mmh.
6: Et j'aromatise avec de la grenade des fraises parfois.
1: Ouais.
6: Et au niveau de l'assaisonnement, je mets de l'huile de sésame grillée et de la sauce soja.
1: Waouh. Et la sauce soja, c'est la sauce soja qui commande la salée.
6: Je mets des deux, en fait.
1: Les deux, sucré, salé. Oui.
0: Sésame grillé, soja, sucré, salé. Ça, j'aime bien. Je retiens.
1: Alors, les pistailles, ce serait un curry thaï?
6: Oui, en fait, on vend dans le commerce, soit en poudre, soit en hydraté, des currys jaunes, rouges ou verts.
1: Exactement, exactement.
6: Et je mets ça dans l'eau de cuisson.
1: Ouais.
6: Comme ça, le goût n'est pas trop fort. Tout dépend avec qui vous mangez.
1: Oui.
6: Il y a des gens qui acceptent et qui tolèrent des épices, et d'autres pas.
1: Mais votre astuce d'aller mettre dans l'eau est une très bonne idée parce que vous allez le diluer, mais il est là, les parfums sont là. Donc ça, c'est vraiment très très bien pour pouvoir faire la cuisson. Vous aromatisez l'eau et là, est vraiment une très bonne technique pour pouvoir mettre du goût sans pouvoir avoir quelque chose qui soit trop exhaustif. Et ça, c'est vraiment très très bien ça.
0: Merci Anne-Cécile.
1: Merci beaucoup.
0: Passez un bel été à partir de mercredi surtout.
1: Oui.
0: De l'été,
1: regardez bien le ciel mercredi, on sera au-dessus de vous en parachute.
0: L'été,
6: et moi, je suis à la mer et j'ai du soleil.
0: Aujourd'hui, on a du soleil.
1: On aura
0: la chaleur en plus à partir de mercredi.
1: Vous êtes où à la mer?
6: À Saint-Idesbal.
1: Saint-Idesbal. Pour moi, c'est des souvenirs.
0: À côté de la
1: panne. Les premières années de stage, c'est là-bas que je les ai faits. Il y a longtemps.
6: Oui,
1: il y avait une très bonne maison qui s'appelait l'Aquilon à Saint-Idesbald.
6: C'est juste à côté que je suis. Mais il y a des très bons restaurants à
1: Saint-Idesbald. Oui. Profitez-en.
0: C'est bizarre qu'il n'a pas dit on arrive, parce que d'habitude...
1: mais c'est parce que j'ai du travail ce midi, madame. J'ai un restaurant et ce midi, j'ai du monde.
0: Merci Anne-Cécile.
6: Merci et un bon week-end à tout le monde.
0: Très bon week-end à vous. On n'a pas parlé de saumon. Si vous avez fait une recette à base de saumon, une dévérine.
1: Oui, avec du fromage frais. Alors, on va prendre du saumon fumé, on va prendre du fromage frais. Alors, ça peut être un type philadelphien, mais si vous avez du fromage frais chez votre fromager, qui peut être un fromage à base de fromage de chèvre, ça fonctionne très, très bien. On va prendre un petit peu de citron, on va prendre de l'aneth, ça c'est idéal, un peu de persil plat et de ciboulette. Et alors, du poivre, on va mélanger le fromage frais avec le citron, l'aneth et les herbes. Et alors, dans la vérine, on va aller couper le saumon fumé en petites lanières et on va alterner, c'est-à-dire qu'on va mettre le fromage d'abord, on va mettre une couche de saumon fumé, puis on va remettre du fromage et on finira par le saumon fumé. Au-dessus de ça, on met les herbes. C'est très facile à faire.
0: C'est
1: faut savoir aussi que la cuisine estivale, on ne doit pas passer des heures dans la cuisine. Donc il faut que ce soit un produit de qualité frais et vite travaillé.
0: Parce qu'il y a le foot aussi.
1: Il y a le foot.
0: Donc il y a le foot aussi, à la Coupe du Monde.
1: Ouais.
0: Et dans quelques instants, il y a les mochis glacés. Allez, musique, voici Vaya con Dios. En souvenir, ça fait longtemps qu'on n'a plus entendu Dani. Dani. Comment ? Klein, Dani Klein. Merci les bonnetés. Dani Klein et Vaya con Dios. Et puis juste après, les mochis glacés de Johanna, on les déguste en direct. 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

0: J'adore cette chanson, ouais, j'adorais ça, j'adorais Violet Connie.
1: Quelle énergie ici.
0: Vraiment, quoi. Très, très.
1: Vous n'avez pas chanté, Johanna?
2: Je connais.
1: Mais vous pouvez faire. À vous.
0: Il y a un petit vent de fraîcheur qui vient d'arriver en studio parce qu'on nous a amené.
1: C'est Johanna.
0: Des mochi glacés que nous allons déguster. A tout de suite.
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0: Johanna Desmet en tendance food, voilà, qui en plus nous a envoyé une petite vidéo et elle vient de nous dire, je pense que je l'ai vraiment réussi.
1: Oui.
0: Mochi glacé, vous allez
1: et
0: nous présenter.
1: Et elle nous a dit que c'est la première fois que c'est bon.
2: Non mais ça, ça c'est pas elle. Dire. Non, c'est ça, elle passer en coulisses.
0: Non mais moi j'ai souvent goûté, c'était souvent bon. Alors ce mochi glacé que vous nous proposez. Mais
2: déjà je voulais commencer par juste un petit commentaire qu'on avait eu sur le WhatsApp parce que depuis tout à l'heure on nous partage un petit peu les plats froids qu'on aime cuisiner. Laurence nous a parlé de tagliatelle de courgettes et je voulais juste rebondir là-dessus parce que je prépare ça hyper souvent et vous pouvez l'associer avec soit une sauce de courgettes que vous faites, vous mixez vos courgettes et vous faites une sauce avec, ou vous pouvez aussi l'associer avec une petite sauce tomate et c'est juste délicieux, des tagliatelles de courgettes, c'est super, c'est frais.
1: Et voilà, comment vous change, les préparez?
2: Bah en fait, vous allez prendre votre économe, allez râper votre courgette, vous allez avoir donc vos tagliatelles de courgette, vous les faites revenir un petit peu dans une poêle avec un peu de beurre ou alors un peu d'huile d'olive si vous voulez éviter le beurre.
1: C'est ça que je voulais vous demander.
2: Et puis, après, votre sauce, vous la faites à part et vous mélangez tout et c'est juste délicieux avec un peu de mozzarella.
1: Vous ne nous avez pas encore invité.
0: Je n'ai jamais essayé.
1: On n'a pas encore été invité chez vous. Hein.
2: Ah bah, ça ne serait tardé.
0: Elle cuisine beaucoup, hein, c'est ça qui est génial.
2: Oui,
0: c'est ça qui est génial.
2: C'est vrai. Alors aujourd'hui, je voulais vous parler justement des mochis. Alors les mochis classiques, on les connaît presque tous quand même. Juste pour rappel, c'est ces petites boules qui est faite avec une pâte. De farine, enfin pâte de riz gluant comme ça. C'est un dessert japonais qui est très connu. D'ailleurs, aujourd'hui, on peut en acheter dans les supermarchés. C'est super.
0: Ça se vend à la pièce. Hein. Parfois, ça se vend à la pièce.
2: Ouais, ça peut se vendre à la pièce. Bien. Mais on est d'accord que ça reste quand même un dessert qui est très, très sucré, qui est délicieux, mais qui est sucré, qui est souvent petit. Et les réseaux sociaux se sont tout simplement emparés de la recette pour la revisiter un petit peu en version été, en version un petit peu plus fun. Pour ceux qui nous suivent en télévision, on voit tous ces gens qui ont voulu tester justement la fameuse recette du faux mochi, comme on l'appelle, tout simplement. Et en fait, ça tombe bien parce qu'on fait ça avec des feuilles de riz.
1: D'accord.
2: Les feuilles de riz, vous voyez, les feuilles de riz qu'on utilise pour les rouleaux de printemps, on va réhydrater pour qu'elles soient toutes...
1: Molle,
2: tout élastique, vous voyez.
1: Moi, je vois vraiment bien.
2: Et en fait, l'avantage, c'est que quand vous la faites chez vous, vous pouvez mettre un petit peu ce que vous voulez dedans. D'ailleurs, moi, j'adore présenter des recettes où on peut mettre ce qu'on veut dedans. Parce que, comme ça, on peut juste la décliner à plein de façons différentes.
1: Mais vous allez quand même nous dire ce que vous avez mis dedans.
0: Est-ce que vous avez
2: mis Alors, dans celui que je vous ai apporté, il y a de la framboise, de la confiture de fruits rouges et du skyr. Donc, vous auriez besoin peut-être de skyr.
1: J'attends qu'elle ait fini.
0: Allez-y.
2: De skyr, de yaourt grec. Vous pouvez ajouter de la confiture.
1: On va en vacances. On fait du skyr.
2: Virgule.
0: Allez-y, Jeanne, allez-y.
2: Vous pouvez prendre les fruits du moment. Donc, de la mangue, des framboises, des fraises, juste les fruits que vous préférez. Vous faites un petit mélange de ça, donc skyr, fruits, un peu de confiture, et vous allez mettre ça au centre de votre pâte de riz qui est réhydratée. Puis vous allez refermer, vous allez un peu tremper dans de la farine pour que ce ne soit pas collant, et vous allez laisser ça au congélateur pendant 45 minutes à 1 heure pour que ça ait ce petit effet, vous voyez, un peu glacé.
1: Oui.
2: Que ce soit frais, quoi. Parce que tout simplement, ça se mange froid.
1: Oui, et c'est une très bonne idée comme dessert, ici en été, avec le
0: et surtout,
2: depuis tout à l'heure, on ne parle pas trop de dessert, donc je me dis, c'est aussi l'occasion de parler d'un petit dessert.
1: C'est très bon.
2: Qui est facile aussi à faire avec les enfants. Donc voilà, faire ça en famille, c'est super, voilà. Pas besoin de cuisson, c'est génial.
1: Vous savez que mercredi, on saute en parachute.
2: Ah oui, je le sais.
1: Vous le savez bien, maintenant.
2: Ah oui, je le sais.
1: Ah ben ça, on va en manger en altitude.
2: D'ailleurs, on a Bernadette sur le WhatsApp qui a dit arrêter de harceler Sylvie pour qu'elle fasse le saut en parachute.
0: Je suis
2: d'accord. Je suis d'accord.
1: C'est vrai.
0: Je suis décidée.
1: Mais moi, je vous ai pas harcelé.
2: Justice pour Sylvie.
0: Vous le ferez. Dans quelques instants, nous serons à Wavre pour chat et chien sans collier. Voilà, c'est important d'aller dans ce refuge.
1: On y va.
0: Aujourd'hui, l'équipe y est, donc présente à Wavre à partir de 10h, mais elle est déjà en place pour traiter sur le marché de la thématique des animaux plus difficiles à adopter. Merci, Joanne.
1: Merci Johanna.
0: C'est super bon.
2: Je retourne au riche.
0: Je vais continuer donc à manger les bons restes, voilà, de ce mochi glacé fruité.

0: désolée, voilà. Bon, on nous attend à Wavre avec la plus grande impatience, donc à tout de suite.
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0: On met le programme en effet chien et chat sans collier parce que toute l'équipe est présente à Wavre justement dans ce refuge pour sensibiliser le grand public à ces animaux plus difficiles à adopter. Nous sommes en compagnie d'Audrey Carbonel qui est responsable communication du refuge. Audrey, bonjour.
17: Bonjour Audrey.
18: Bonjour.
0: Bon, vous êtes sur place, voilà, et à partir de 10h, mais je vois déjà des personnes qui sont derrière vous. C'est que ça. Va-t-il se passer, Audrey? Quelle est cette sensibilisation qui va prendre place toute la journée?
18: Alors en fait, aujourd'hui, on prend la parole pour Lucky, pour mettre en avant, parce que c'est un chien qui arrive au refuge il y a quelques semaines maintenant, et en fait qui a un besoin encore plus urgent que les autres de trouver une famille. Et donc aujourd'hui, on veut lui donner un coup de pouce. Et donc, on est au marché de Wavre pour justement sensibiliser les gens et présenter son profil.
17: D'accord.
0: Lucky, donc, présentez-nous un peu ce chien. Donc, vous êtes sur le marché, c'est ça? C'est le marché de Wavre? Le marché de Wavre.
18: Exactement, le marché de Wavre.
0: Quel est ce chien, alors? Lucky, comment se présente-t-il? Qui est Lucky?
18: Donc, Lucky, c'est celui qui est sur la photo juste là. C'est un American Staff noir qui est né en août 2019. Et en fait, c'est un chien hyper touchant avec une résilience incroyable. Donc voilà celui sur la photo. En fait, Lucky est malheureusement atteint d'une maladie neurologique qui est l'ataxie, qui fait qu'en fait, il a des mouvements incontrôlés et que son cerveau ne répond pas toujours de la bonne manière.
0: Quand on parle justement de sensibiliser à ces animaux plus difficiles à adopter, est-ce que vous avez des exemples peut-être d'autres animaux qui sont plus difficilement adoptables?
18: On a aussi Lady, qui est une malinoise qui est au refuge en fait depuis 6 ans et qui a besoin plus urgent encore que les autres de trouver une famille parce que ben voilà, ça fait 6 ans de refuge et qu'un refuge, même si on en prend soin et qu'on fait notre maximum au quotidien, ce n'est pas la place d'un chien ou d'un chat.
0: C'est ça. Vous êtes actif depuis 1972 dans Sans Collier, bien entendu. Chien et chat sans collier, nous sommes dans la saison 9, je pense, hein, déjà, sur la RTBF.
18: C'est ça.
0: Saison 9 d'un programme qui ne cesse en effet de grandir en audience et je pense qu'il y a un prime en préparation qui sera diffusé cet hiver. On est d'accord, Audrey?
18: Exactement, et c'est exactement pour ça qu'on est là aujourd'hui, pour mettre en avant un des personnages principaux, on va dire, de cette émission. Donc Lucky, qui mérite vraiment de trouver une famille. Et on donne tout, on fait notre maximum pour lui.
0: Bon, au marché de Wavre, voilà, qui est situé centre-ville à Wavre.
18: Exactement, à côté de la place Cardinal Mercier et de la rue Haute.
0: Voilà.
2: D'accord.
0: Et votre stand est visible. Voilà, il y a, des affiches, il y a des flags, bah, comme
18: on
0: dit.
18: Vous pouvez voir derrière moi.
0: Oui,
18: oui, oui. Vous pouvez voir derrière moi. On a un stand, une table, on a des grands logos. Et en fait, il y a des grandes photos de Lucky.
2: D'accord.
18: Pour justement le mettre en avant et lui donner toutes les chances d'être adopté.
0: Bon, ben voilà, Audrey, vous savez ce qu'il vous reste à faire. Je m'adresse, nous nous adressons aux téléspectateurs et aux auditeurs. Voilà, oui. Rejoignez le marché de Wavre pour chats et chiens sans collier présents. Donc l'équipe est présente à Wavre pour traiter sur le marché de la thématique des animaux plus difficiles à adopter. Merci beaucoup,
2: merci,
0: Audrey.
2: Merci, Audrey.
0: Merci.
18: Merci,
2: merci
18: à
2: beaucoup.
18: Vous.
0: Et vous aurez, à mon
18: Bonne
0: avis,
18: journée.
0: Un temps sec, voilà, sur Wavre toute la journée.
2: On
0: tant
2: vous
0: que
2: souhaite.
0: Je peux mettre un petit peu de météo pour terminer cette émission. Merci, Alain. Ça a
2: merci,
0: été
2: Sylvie.
0: Parfait. Encore
2: merci,
0: une fois.
2: Merci, j'ai encore passé deux belles heures.
0: Ah, moi aussi, moi aussi. Quelle belle
2: vite.
0: Thématique, ces animaux plus légers à digérer, voilà, et qui demandent aussi des conseils de préparation. Merci à toute l'équipe, merci à vous d'avoir été très, très présents. On se retrouve demain pour la fête des pères avec David Jean.
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2: Bon week-end, bon samedi, RTB Vivacité, il est 10h et on s'informe tout de suite avec vous, Hélène Remy. Bonjour.
27: Bonjour. Les États-Unis et l'Iran ont déclaré être proches d'un accord pour mettre fin à leur conflit entamé le 28 février dernier. Selon un haut responsable américain, un texte a été rédigé. Le protocole d'accord proposé prévoit la réouverture du détroit d'Ormuz ou encore la levée du blocus américain contre les ports de l'Iran. Les négociations concernant le programme nucléaire iranien interviendraient par la suite. Selon le Pakistan, principal négociateur dans ce conflit, la paix n'a jamais était aussi proche qu'aujourd'hui. Faut-il rester chez soi après une violente crise de migraine? Combien de temps doit durer le certificat médical après une opération du genou? Les médecins généralistes peuvent désormais trouver une réponse dans les fiches de référence publiées par le Service public fédéral Sécurité sociale. Les associations de patients et les médecins généralistes craignent toutefois que ces recommandations ne tiennent pas suffisamment compte des situations individuelles. Pour eux, ces fiches ne peuvent servir que de guide et ne doivent pas être invoqués pour sanctionner des patients ou exercer une pression sur eux. Les Belges restent de fervents voyageurs, c'est ce qui ressort du baromètre estival de l'Union professionnelle des agences de voyage. L'Espagne conserve sa place de destination préférée des Belges pour l'été 2026 devant la France, la Grèce et la Turquie. En moyenne, les Belges dépenseront près de 1700 euros pour leurs vacances d'été. C'est 5% de plus que durant l'été 2025. Les résultats de la Coupe du Monde de football la nuit dernière, les États-Unis ont gagné 4-1 face au Paraguay. Le Canada et la Bosnie-Herzégovine se sont quittés sur un partage un partout. Ce soir, Qatar-Suisse à 21h, le très attendu Brésil-Maroc à minuit, mais aussi Haïti-Écosse à 3h du matin ou encore Australie-Turquie dès 6h du matin. 62 bolides au départ, place aux 24 heures du Mans ce week-end. En sport moteur, c'est la course d'endurance la plus importante au monde. monde. C'est un Belge, Dries Van Thor, qui partira en pole position. Le départ sera donné à 16h et ce sera à suivre sur RTBF Ovio. C'est la fin de ces informations. Belle fin de matinée en notre compagnie.
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2: Bonjour à toutes, bonjour à tous, bon week-end, bonjour Bruno.
6: Bonjour Stéphane, bonjour à tous.
2: Alors ça y est, c'est le grand retour du soleil cet après-midi.
6: Oui, oui, ça vous nous le promettez depuis à peu près 6 mois.
2: Mais pour l'instant, il y a des nuages bas, mais cet après-midi, normalement, ça y est quoi.
6: Moi je compte sur vous, vous êtes mon baromètre.
2: Ah oui, ah, c'est vrai que les terrasses pour le mondial, ça n'a pas bien commencé.
6: Non, ça n'a pas bien commencé.
2: Bon, heureusement, le match des Diables, c'est lundi, donc on a le temps, on a le temps. Comment ça Bruno?
6: Mais très bien, très bien, très bien. Parce qu'on va réécouter plein de tubes. Hein.
2: Oui, vous allez nous emmener dans les années 70 avec un tube soul. Alors, ce ne sont pas les Sneakers, mais bien les Spinners. Parce que oui. Sylvain, qui réalise cette émission, nous a dit on va commencer par un extrait des Sneakers. J'ai dit ah, écoute, moi, je suis plutôt Bounty. Et puis après, on a vérifié, c'est les Spinners, en fait.
6: Oui, mais alors si Sylvain s'y met aussi, on va jamais s'en sortir.
2: Ah,
6: hein.
2: Voilà, bienvenue dans les enfants de cœur. Ah non, nos chansons ont une histoire, bien sûr. Alors, il est gentil, il était gentil, parce qu'il faut parler de lui au passé, c'est triste. C'est une triste nouvelle, vous avez certainement appris le décès de Franck Michael, et forcément, on va lui rendre hommage aujourd'hui.
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6: Avec le tube de son comeback en 1996, parce que Franck Michael avait démarré sa carrière dans les années 70, mais c'est vrai qu'il est très estampillé pour cette chanson-là, qui a été un énorme succès. C'est un incroyable success story, hein, Franck Michael, parce qu'il n'est pas beaucoup suivi par les médias, il passait nulle part en
2: presque
6: radio.
2: Pas. Vous l'avez déjà interviewé?
6: Oui, je l'ai rencontré quelques fois, et en effet, vous le disiez, c'était quelqu'un d'extrêmement gentil.
2: Alors, je ne sais pas si c'est de la timidité ou de la pudeur, mais d'une gentillesse absolue. Et alors, ce mec roulait en Ferrari quand même, enfin, faut le dire. Et un jour, parce que bon, on sait bien qu'il recevait des cadeaux à ses concerts. Et moi, j'ai dit, bon, allez, quel est le cadeau le plus merveilleux,
6: incroyable,
2: ou incroyable, improbable que vous ayez reçu? Et bien, il m'a dit un cheval. Je vous promets qu'il y a une fan.
6: Mais un vrai?
2: Mais oui, un vrai cheval. C'est-à-dire qu'il m'a expliqué qu'il aimait bien l'équitation, etc. Et un jour, à la fin du concert, il y a une fan qui dit, ben voilà, je vous ai acheté un cheval.
6: Le voici.
2: Et c'est incroyable.
6: Voici Pégase.
2: Heureusement, il ne vivait pas en appartement.
6: Il a gardé le cheval, vous savez?
2: Oh, ça, j'en sais rien, honnêtement. Mais il était... Franchement, il aimait, il réfléchissait à ce qu'il disait, quoi. Vous voyez?
6: Oui.
2: Enfin voilà, moi j'ai adoré cette rencontre avec.
6: Ce sont des millions d'albums vendus. Il remplissait des salles colossales, même en France. Oui. Hein, on a retrouvé Pégase.
2: Des concerts d'exception, quoi. Franck Michael. Ah, oh, c'est dommage, parce qu'on l'aurait peut-être encore reçu dans cette émission. Et puis vous nous raconterez l'histoire de Daniel Guichard. Décidément, on va pleurer aujourd'hui. Hein. Oh là là.
9: Les dimanches étaient monotones.
6: Un petit clin d'œil à la fête des pères quand même.
2: Ah bah oui.
6: Parce que c'est demain, la fête des pères.
2: Oui.
6: Et c'est vrai que cette chanson-là, elle est très émotive. Et d'ailleurs en salle, je peux vous dire que quand Daniel Guichard chante ça, j'ai eu l'occasion de le voir à 2-3 reprises, tout le monde pleure.
2: Ah oui. C'est la chanson de la carrière de Daniel Guichard en même temps.
6: Oui, bon, il y en a eu d'autres, hein. La tendresse, faut pas pleurer comme ça, je viens pas te parler d'amour. Non, il y a énormément de tubes qu'on a un peu oubliés, mais voilà. On réécoutera Mon Vieux avec grand plaisir.
2: Bon bah c'est super, on va s'installer avec Olivia Dean, Easy to Fall in Love.
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0: C'est pas mal ça, le système S-Y-S-T-A-I-M-E.
1: Oui, il s'est creusé les méninges, hein, Christophe. Il a un nouvel album qui arrivera à la rentrée, mais il est toujours en train de se creuser les méninges pour le titre de l'album.
0: Ah bah justement, moi j'ai un titre à lui suggérer.
1: Ah bon?
0: Bah oui, je sais pas, il pourrait l'appeler Motus par exemple, ou il pourrait l'appeler Scrabble, hein, puisque franchement, pour les animateurs radio, quand on dit système de Christophe Willem, et qu'on ne dit pas que c'est un jeu de mots, parce que système s'écrit avec M comme amour, bah les gens, le système, ok, c'est le système quoi, c'est, hein, non?
1: C'est un concept dans votre tête aussi, hein.
0: Non, c'est un concept que j'ai envie de lui soumettre. Parce que,
1: écoutez, on va l'appeler.
0: Appelons-le, vous avez son numéro?
1: Non.
0: Ah, dommage. Bon, dans un instant, vous allez nous raconter l'histoire d'un groupe qui va nous faire danser. La chanson s'appelait Qu'à danser, c'est le groupe Raft. Et fin des années 80.
1: Oui, on est en 1987, 45 tours qui s'est vendu.
0: On va mettre un peu d'écho dans votre voix alors. Hein,
1: par camion entier. Et cette chanson est géniale, vraiment.
0: Hein, c'est super, c'est génial, hein. Bienvenue, il n'y a qu'à danser, attention.
1: Qu'est-ce que ce sera quand on arrivera dans les années 60 avec vous? Vous
2: faites le sera comme ça. Alors, bonjour Bruno, bienvenue sur VivaCité, dans un instant les années 60, avec du courrier que vous allez nous envoyer, et nous avons reçu toutes vos lettres.
0: Bah ouais, mais
1: Radio
0: on s'adapte.
1: Londres, Radio Londres, vous n'avez pas beaucoup dormi hein, aujourd'hui, je le sens.
0: J'ai beaucoup travaillé.
1: Je le sens, c'est vous êtes fatigué.
0: Ça se sent. D'accord. Bon alors, dans ces cas-là, il faut laisser parler la musique et la pub juste avant.
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0: En 87, Bruno, vous nous racontez l'histoire de Yaka Danser de Raft.
1: Qui est un duo de pop française composé par Christian et Pierre qui démarre ce duo à Strasbourg. Alors, Raft veut dire bateau en anglais.
0: Ouais.
1: Et donc, derrière ce nom, il y a une idée de voyage, mais il y a aussi l'idée de survie.
0: Il n'y a pas de mer en Alsace. Hein.
1: Non, mais il y avait aussi la survie dans le monde très concurrentiel de la musique. Parce que les années 80, ce sont les années top 50 où il fallait que les 45 tours arrivent en tête.
0: À la fois, on pouvait faire un tube... comme ça, j'ai envie de dire. Mais bon, après, c'était très éphémère aussi, hein, parce qu'on se faisait dépasser tout le temps.
1: Souvent, oui. Et puis, c'est vrai que le grand public ne connaît de Raft que Y'a qu'à danser, mais il y a eu quelques étapes avant d'arriver à ce tube, notamment un premier album en anglais et quelques 45 tours qui ne fonctionnent pas.
18: C'est de l'alsacien ?
1: Non, c'est pas de l'alsacien. Non, non, non, non, c'est bien de l'anglais et c'est bien les premières productions.
18: Ça accompagne la main stiflette.
1: Le vin chaud sur le marché de Noël, voilà, de Strasbourg. Voilà.

0: Et donc ça participe aussi à la renommée de Raft qui va enchaîner les plateaux télé. Et la chanson a beau s'appeler Y'a qu'à danser, ni Pierre ni Christian, les deux membres du duo, ne sont des danseurs.
1: Ah, alors, et donc la chorégraphie alors
0: La maison de disques veut coller quand même un peu à ce que raconte le refrain de la chanson et va leur adjoindre 4-5 danseurs de toutes origines, aux tenues très très colorées, et passer à la télé avec ces danseurs va encore relancer les ventes. Il y aura un album de Raft dans la foulée, mais le 45 tours d'après qui s'appelle Femme du Congo reste à la traîne.

0: Et à nouveau, on entend cette base reggae, hein, donc on entend bien qu'on est dans le même univers, mais malheureusement, ça ne fonctionnera pas vraiment. L'album va un peu se planter et le duo va splitter à la fin de la décennie 80.
1: Étoile filante, donc.
0: Oui, étoile filante. Nous reste ce 45 tours d'anthologie.

0: Drop Dead, Olivia Rodrigo était sur RTBF Vivacité ce samedi matin. Ah, ça sent l'été quand même, hein. Après Roland Garros, la Coupe du Monde. Enfin, bon courage à toutes celles et ceux qui travaillent et qui sont en examen.
1: Parce c'est que cette semaine l'été.
0: C'est difficile, hein. Bah, ce sera le 21, oui, le solstice. Effectivement, la journée la plus longue de l'année. Effectivement, là, et puis après, on va commencer à perdre des secondes et puis des minutes de clarté. Mais bon, voilà.
1: Hein, arrêtez.
0: Un jour
1: arrêtez
0: à la fois,
1: tout de suite avec
0: fois.
1: Ça.
0: Bon, alors, vous le savez, tous les jours, enfin, toutes les semaines à 11h30, on propose de choisir la musique et on va être très honnête avec vous. Aujourd'hui, on sait déjà qui a choisi la musique et qui nous expliquera pourquoi. Parce que ça fait des semaines qu'ils nous envoient des WhatsApp, etc., avec toujours la même
1: ferveur
0: et la même proposition aussi. Il s'appelle
1: qu'on
0: Marc,
1: adore en plus. Ouais.
0: Voilà, et il habite à Oupey et aujourd'hui, il nous parle déjà de Queen, du live de Wembley. Bruno, on écoutera Queen aujourd'hui.
1: Parce que Marc a eu la chance de voir Freddie Mercury et ses complices à Forêt Nationale en 1986 et c'était pile à cette période-ci, il y a 40 ans. Donc on accueillera Marc qui nous racontera ça et puis on écoutera Queen évidemment.
0: Voilà, bon, en attendant on va s'amuser avec un petit blind test impossible parce qu'on a commencé
1: bien
0: ça la semaine dernière. Vous savez, quelques secondes que même Shazam n'arrive pas à identifier, donc on va voir s'il y a des auditeurs qui sont très très forts en blind test.
1: Oui, parce qu'on adore vous lire par WhatsApp aussi, hein.
0: Ah oui, le numéro n'a pas changé, c'est toujours le 0470 07 20 23, 0470 07 20 23. On commence par quelle chanson? La mienne?
1: Ah bah la vôtre. Ah, oui.
0: Allez, alors attention, c'est quelques secondes, hein. Si vous êtes capable de trouver l'interprète ou le titre de cette chanson, vous êtes très fort. Écoutez. Et là, il faut arrêter, il faut arrêter. Ça fait un peu sonnerie de réveil, sonnerie,
1: oui,
0: de GSM.
1: Mais en douceur, hein.
0: Mais en douceur, oui, c'est en douceur. Allez, on réécoute encore une fois. C'est hyper dur. Bon, franchement, je suis sûr qu'on va pas avoir beaucoup de...
1: Oui, mais on a des champions du monde, hein, qui nous écoutent.
0: Parce que même Shazam, c'est vrai, même Shazam peut pas identifier
1: pas,
0: ça.
1: Non.
0: Bah non, il faut plus de, faut plus longtemps, quoi.
1: Comme vous avez été sur une sonnerie, je vais aller sur une autre, hein,
0: ah,
1: celle-ci.
0: Bah oui.
1: C'est le marchand de soupe.
0: Attendez, c'est une vraie chanson, ça?
1: C'est une vraie chanson.
0: Ça?
1: Oui.
0: Vous rigolez ou quoi?
1: Non.
0: Attendez, on peut réécouter? Attendez, c'est vrai, on dirait vraiment quelqu'un qui dit « Allez, c'est l'heure de la soupe !» C'est une vraie chanson.
1: C'est une vraie chanson.
0: Ah, et je trouve que c'est encore plus...
1: Et c'est un immense tube. Hein.
0: Ah oui?
1: Ah oui.
0: Bah, moi aussi, c'est un immense tube. Hein. Bon, alors... Bah allez-y si vous avez trouvé des réponses 0470 07 23. Bah à mon avis on aura zéro WhatsApp aujourd'hui, hein, honnêtement. Mais c'est pas grave, hein. Vous pouvez nous dire bonjour quand même, hein.
1: On vous lit.
0: On se retrouve dans un instant avec Pierre Garnier et les actus musicales.
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1: Et vous êtes très nombreux à nous envoyer des messages WhatsApp ce matin, 0470 07 20 23. C'est fou, vous êtes, on a les meilleurs auditeurs du monde.
2: Et félicitations à Margaret, parce qu'elle a trouvé les deux sonneries.
1: Ouais, mais elle n'est pas la seule, il y en a qui ont trouvé une sonnerie. Ouais, enfin, des sonneries, c'est une petite partie de deux chansons. Vous, c'est vrai que c'est vraiment le mec qui sert la soupe, quoi, votre titre.
2: Bref.
1: Enfin bref. Bon, allez, là, c'est l'actu musicale. Et c'est bien, parce qu'on accueille Jonathan Serrada, qui reprend Morane en plus. Ah, c'est parfait, ça.
2: Salut Jonathan.
3: Salut les garçons, ça va?
1: Mais ça va, très, Jonathan? Ben vous auriez pu venir, on aurait fait une émission à trois, quoi.
3: C'est vrai. Quoi, on l'a pas encore fait, ça.
2: Bah ouais, on pourrait.
1: Voilà.
2: On pourrait.
3: Bon. On pourrait.
2: Alors, vous venez d'enregistrer, et c'est pour ça qu'on vous accueille, Jonathan, sur un prélude de Bach, une reprise de Morane en duo avec une chanteuse qui s'appelle Christelle Kern. En voici un extrait.
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0: Ah, il faut attendre. Attends. Ah voilà. Je voulais entendre Christelle, moi.
1: Les citernes de gasoil.
2: La chanson est disponible sur les plateformes.
0: Et c'est magnifique. Hein.
2: Et sur tous les réseaux sociaux. Comment est venue cette idée? Parce que vous avez travaillé avec un musicien, Moran, non?
3: Alors, on a travaillé avec... Enfin, c'est surtout elle qui a travaillé avec Philippe Decoq, parce que Christelle a préparé un spectacle hommage au répertoire de Moran, avec lequel elle tourne déjà, elle sera à Avignon d'ailleurs cet été.
2: Oui, Philippe Decoq qui était le pianiste de Moran, hein, à un moment.
3: Exactement, qui était le pianiste de Moran, qui accompagnait pendant des années, et qui jouait le prélude de Bach avec elle sur scène. Cependant, ça c'était l'idée initiale, c'est qu'on joue... On réenregistre le morceau à trois. Et finalement, l'idée, moi, ce morceau, je l'adore. C'est vrai qu'il m'inspirait beaucoup. J'entendais des sonorités électro. On l'a pris dans l'extrait que vous avez joué, mais après, ça part un petit peu dans l'électro. Il y a un espèce de mix, de mélange avec des cordes. C'est un truc un petit peu ovni, comme ça, qui mélange tous les genres. Et c'est vrai que cette musique m'inspirait et j'ai eu envie de la réinventer, de l'orchestrer à ma sauce. Et donc, on a fait ce titre avec Christelle.
2: Ah bah, c'est génial.
4: Eh, c'est génial. Mmh. Et Jonathan, quand est-ce que vous sortez un nouvel album?
3: Ah, écoutez, c'est pas
4: parce
3: d'actualité
4: que
3: pour l'instant.
4: Je voulais vous dire qu'on l'attend, hein.
3: Ah là là, comme c'est original, Stéphane, on me l'a jamais fait, ça.
4: Ah bah, écoutez, vous me connaissez un peu, hein.
2: C'était que pour ça, hein. Je le voyais arriver dans ses yeux depuis à peu près une demi-heure.
4: Eh oui, les vannes grasses et recyclées, appelez-moi.
3: L'occasion était trop bonne. Voilà. L'occasion était trop bonne. Je vous pardonne, Stéphane. Non, écoutez, il n'y a pas d'album en préparation pour l'instant. Moi, j'ai envie de m'amuser. Puis, ce morceau, c'était l'occasion de revenir en musique, de créer quelque chose de nouveau avec un titre qui existait déjà. Voilà, j'espère qu'il y aura probablement d'autres choses à venir, mais en tout cas, je ne parle pas d'album à ce stade.
2: Mais en tout cas, c'est génial de faire vivre le patrimoine de Moran, et je sais que les personnes qui entourent Moran sont vraiment ravies, parce que c'est elle qui m'avait parlé de ce duo en premier, et parce que Jonathan, il est un peu... Voilà, pudique, il m'avait pas parlé de ce duo, donc c'est l'entourage de Moran qui m'avait dit, mais tu sais que Jonathan enregistre le prélude de Bach avec Christelle Kern.
5: Mais, oui, mais c'est vrai, Jonathan, il faut oser, quoi, hein, à un moment donné.
2: Mais on vous accueillera cet été, hein, Jonathan.
5: Et pendant tout l'été, vous serez là à la place de Bruno, tous les samedis.
3: Oui.
2: C'est vrai, et puis bon, vous viendrez nous faire un petit coucou dans le 8-9, peut-être chanter cette chanson avec Christelle Kern. Parce que dans le 8-9, tout l'été, ce seront des artistes belges qui viendront nous chanter des titres en acoustique. Soyez le bienvenu, en tout cas, la chanson est donc disponible sur les plateformes.
4: À bientôt,
2: le prélude
4: Jonathan.
2: De Bach, Jonathan. Salut. Et Christelle Kern. Et tant qu'on est dans le classique, Stéphane, vous avez peut-être entendu qu'a eu lieu cette semaine à Beaux-Arts, à Bruxelles, le concert de clôture du concours musical Reine-Élisabeth.
5: Oui, tout à fait.
2: Vous le savez peut-être aussi que cette année, c'est le violoncelle qui était à l'honneur. Et ce concert de clôture réunit le trio de tête de cette compétition, hein, le concours musical Reine-Élisabeth, y compris le vainqueur de cette année qui s'appelle Ettore Pagano. Et bien, ce concert est déjà disponible sur Ovio et vous pourrez le découvrir en télévision également sur la 3 ce soir vers 23h. En voici un extrait.

0: Ah, c'est extraordinaire.
1: Ah, c'est vraiment de la haute voltige.
0: Ah, moi, j'adore ça. C'est
1: donc, vraiment, ouais. Ouais, le trio de tête du concours musical Reine Elisabeth et le gagnant à découvrir donc ce soir sur la 3 dans ce concert exceptionnel vers 23h.
2: Vous venez de recevoir un email de mail.
1: Oui, il y a un email qui vient de tomber. Ça tombe, hein, les emails et les WhatsApp, ça n'arrête pas hein, pour le moment.
2: Ah oui, effectivement. Mais c'est vrai, franchement, la musique classique et le concours Reine Elisabeth... Ah, c'est bien, et c'est déjà disponible sur Ovio.
1: Oui, c'est déjà sur Ovio.
2: 23h et de regarder la 3, de chercher la 3 sur votre télé. Non, sur Ovio, c'est déjà là. Donc allez-y, quoi. Dans un instant, le retour de la musique, Bruno. Pas de la musique classique, ce sera Gabriella de Ketsai.
1: Ah oui, c'est deux salles, deux ambiances, oui. Et c'est pas mal aussi.
2: Ouais, on n'est pas aux Beaux-Arts, là.
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0: c'était Aya Nakamura, évidemment. Et ça vous fait rire, Bruno?
1: Oui, il faut bien la prononcer. Hein. Vous savez que Nikos, la première fois qu'il la recevait sur le plateau de TF1, il n'y était pas parvenu. Hein.
2: Et il disait que...
1: Bah, il s'est un peu pris les pieds dans le tapis.
2: Il mourra.
1: Et où il est, loup?
2: Bon, alors, dans un instant, Bruno, vous allez nous raconter la formidable histoire des sneakers.
1: Non, des spinners.
2: Ah bah, tu vois, c'est comme Aya Nakamura, je sais pas du tout prononcer les spinners.
0: I'll be around dans les années 70 là.
1: 1972, et on réécoutera aussi la version française qui avait pas mal fonctionné. On vous en dit pas plus, à tout de suite.
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0: 1972, Bruno, vous nous racontez l'histoire des spinners, I'll Be Around.
1: Alors ça, c'est un tube soul, et souvent, quand on parle de soul, on parle de la Motown.
0: Ah oui, c'est ce fameux label des Commodores, de Diana Ross,
1: Wonder,
0: oui, enfin, oui.
1: Voici un tube soul qui n'est pas sorti sur le label Motown.
0: Ah bon?
1: Et pourtant, ce groupe vocal masculin s'est formé dans les années 60. Ils viennent de Détroit, la ville où siège la Motown, et ils vont d'abord enregistrer
0: Alors, pour voisins,
1: cette fameuse...
0: Ils sont voisins de la maison de disques et...
1: Non, non, mais... D'abord, ils vont enregistrer pour cette maison de disques-là. Sauf que, quand les spinners enregistrent pour la Motown, les succès sont assez timides et le seul titre qui s'impose un peu, c'est It's a Shame, composé et produit par l'une des stars de la maison, Stevie Wonder. It's a
0: shame the way you mess around with them. Bah, c'est connu quand même.
1: Oui, mais c'est pas I'll Be Around.
0: Ah, ça passe sur Viva Plus.
1: Oui, c'est normal.
0: Oui,
1: c'est normal parce que ça a été un succès. Pas dire que ça a été un tube qui est tout fracassé.
0: Ok.
1: Nous sommes alors en 1970 quand les Spinners chantent It's a Shame par l'entremise de Stevie Wonder qui leur avait offert ce titre. Mais ils aimeraient bien s'imposer davantage et donc ils vont s'en aller signer dans une autre maison de disques, Atlantic Records, qui va leur adjoindre un producteur qui s'appelle Tom Bell, et c'est lui qui va apporter...
0: Il faisait des jingles aussi, lui.
1: Jingle Bell,
0: ouais.
1: Oui, bah oui, bien sûr. C'est Tom Bell qui va apporter au groupe I'll Be Around, parce qu'il co-compose la chanson. Les paroles racontent pourtant l'un des poncifs de la musique et de la variété. C'est un homme qui supplie sa femme qu'il a quittée de revenir et qui lui promet de l'attendre à I'll Be Around. Autre grand classique de l'histoire de la musique pop, I'll Be Around, qui sera un tube, est d'abord une face B, parce qu'en face A, il y a un autre morceau, How Can I Let You Get Away? Comment puis-je te laisser partir? Bah oui, quand on a un bon thème de chanson, tu pars, tu reviens, ne me quitte pas, s'il te plaît, je t'en supplie. Bah, quand on a un bon thème, on le garde, on le duplique.
0: Ça, c'est la face A, donc c'est censé être le morceau le plus populaire, le plus connu, le plus
1: bien sûr. Face A, c'est ceci. I'll Be Around est en face B. Mais les radios américaines vont préférer la face B, qui est moins slow et qui est plus péchue. Et ce fameux I'll Be Around, cette face B de 45 tours, sera un tube au top soul, mais aussi au top pop. Parce qu'aux États-Unis, les variétés musicales étaient séparées dans les classements.
0: Oui, c'est vrai, mais toujours maintenant, je pense. Hein.
1: Oui, ça existe toujours. Oui, oui. Alors, les Spinners tiennent enfin leur classique et le patron de la Motown qui les a laissés partir fait une toute petite dépression vu le succès absolument mondial d'I'll Be Around.
0: Bah, bon, après, il y a d'autres artistes dans la
1: Motown. Oui, bien sûr. Oui, mais il y a eu un moment où la Motown était quand même un peu dans le creux.
0: Okay.
1: Le titre des Spinners, I'll Be Around, aura d'autres vies. 1975, elle est adaptée en français par Claude François. Soudain, il ne reste qu'une chanson.
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0: Lui, c'était le spécialiste de l'import, mais juste import de chansons américaines.
1: Il écoutait les radios américaines pour repérer ce qui fonctionnait et il les adaptait en français. Et ce soudain, il ne reste qu'une chanson a été un succès pour Claude François. D'ailleurs, la version française a été reprise par M. Pokora quand il a fait tout un album de reprises de Clo-Clo. Et 2004, la chanson I'll Be Around est aussi enregistrée par le duo pop All & Oates dans une jolie version pop acoustique. Écoutez.

Mais comme toujours dans nos chansons ont une histoire, on vous replonge dans la version d'origine. Nous sommes au début de la décennie 70, 72 exactement, I'll Be Around. Voici les Spinners.

0: peut-être ce matin. Ah bah,
1: il est en Belgique depuis le début de la semaine, à Forêt Nationale.
0: Bonjour Florent, mais n'hésite pas à venir nous voir. Voilà, on est boulevard Riers, numéro 52.
1: Oui, bah lui, il est 14 avenue du Globe, c'est l'adresse de Forêt Nationale.
0: Ah oui, mais il dort pas là quand même.
1: Non, il dort pas là.
0: En dessous, à côté, dans le parking du Nicole Reut de Forêt Nationale.
1: Voilà. Vous n'avez jamais vu les loges de forêt, c'est le truc le plus hideux au monde.
0: Si. D'ailleurs, il y a un passage secret, mais bon, on peut pas le dire à la radio.
1: Il y a un code secret qu'on n'a pas, donc ça.
0: Oui, enfin, si. On va à l'époque.
1: Bon. Mais il change toutes les semaines, hein, Steph.
0: Ah, d'accord, ok. Bah, moi, pour Jean-Louis Aubert, j'avais le code secret.
1: Bah voilà.
0: Bon, mais c'est ce soir, hein, Florent Pagny, avec son nouvel album.
1: Oui, avec son nouvel album, bah, T'aimer encore, c'est un extrait de ce nouvel album. Bon, il chante tout le nouvel album, parce que nous y allons. Hein,
0: vous avez réservé le premier rang. Hein.
1: Non, mais on est bien placé.
0: Ah, ça va.
1: Pour le son, ce sera parfait.
0: Non, mais nouvel album, mais il y a quand même les grandes chansons.
1: Oui, il y a les grandes chansons. Vous aurez les tubes que vous voulez. Qu'est-ce que vous voulez?
0: Moi, c'est... C'est là, oui, ok.
1: Ouais.
0: Eh bien, savoir aimer.
1: Moi, je vais que pour Châtelet des Halles. Hein.
0: C'est vrai, pourquoi?
1: Parce qu'il y a une montée dans la chanson.
0: Ouais.
1: Et à un moment, il y a une guitare qui fait la fin du voyage. Et alors, il envoie la note, c'est incroyable.
0: D'accord, alors moi, ma chanson préférée, c'est celle-ci. Et un jour, une
1: femme. Attendez, je regarde s'il la chante.
0: Ah, dites-moi qu'il la chante.
1: Je la vois pas. Ah oui. Ouais, bon, elle est vers la fin. Hein.
0: Parce qu'en fait, il faut dire que Bruno m'a envoyé. Attention, il faut réviser le nouvel album. Il s'appelle Grandeur Nature. Je dis, attends, t'es sûr qu'on va avoir Florent Pagny et pas Adrien Jovenot? Parce que Grandeur Nature, c'est Adrien Jovenot quand même. Hein.
1: C'est vrai, le dernier album de Florent s'appelle Grandeur Nature. Il y a 11 ou 12 chansons et il les chante. Hein.
0: Ah oui.
1: Donc, oui. Bah, la dernière tournée, c'était une tournée best-of. Cette fois-ci, il se fait plaisir avec les nouvelles chansons.
0: Il a bien raison. Et en tout cas, ce qu'on voit sur les réseaux, ceux qui sont déjà allés à Forêt Nationale ou au Zénith de Lille, par exemple.
1: D'ailleurs, si vous y êtes allés cette semaine, n'hésitez pas à nous le dire par WhatsApp, puisqu'on vous lit.
0: 0470-07-23. Vous êtes très nombreux à nous envoyer des messages.
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0: RTB Vivacité, il est 11h, on s'informe immédiatement avec Marie-Laure de Kerckhove. Bonjour Marie-Laure.
5: Bonjour à toutes et tous. Les États-Unis et l'Iran se disent proches d'un accord pour mettre fin à la guerre qu'ils se livrent depuis le 28 février. Un protocole d'accord a été rédigé. Il prévoit la réouverture du détroit d'Ormuz que l'Iran avait fermé après les attaques lancées par les États-Unis et Israël en février et la levée du blocus américain contre les ports iraniens, selon des sources des deux parties. Les négociations concernant le programme nucléaire iranien interviendraient plus tard. Genève a proposé d'accueillir la signature de ce préaccord si cette signature intervient. Les frappes israéliennes se poursuivent au Liban après un nouvel avertissement d'Israël de l'imminence de nouvelles frappes ciblant le Hezbollah. Elles ont eu lieu dans une vingtaine de localités autour de Nabatieh, dans le sud du pays. Le musée du chat et du dessin d'humour est mort-né. Le dessinateur Gueluc exprime son souhait de mettre fin au projet. La région bruxelloise et Philippe Gueluc avaient conclu en 2015 un accord en vue d'ouvrir ce musée du chat. Mais après plusieurs reports et une facture d'aménagement qui a doublé pour son ASBL, Gueluc jette l'éponge. Pour lui, ce n'est pas finançable. Attention si vous prenez le train en Brabant flamand pendant tout le week-end. Des travaux sur les aiguillages ont lieu autour de Halle et sur la ligne Est autour de Bruxelles. Aucun train ne circule entre Halle et Vilvoorde. Pour connaître la meilleure alternative, le mieux est de consulter l'appli de la SNCB. Quatre rencontres à la Coupe du Monde de football aujourd'hui et demain matin. Ce soir, Qatar-Suisse à 21h. Le très attendu Brésil-Maroc à minuit. Mais aussi Haïti-Écosse à 3h du matin ou encore Australie-Turquie à 6h demain. La Belgique et la France ont obtenu l'organisation conjointe de l'Euro 2030 féminin de handball. Pour le moment, les villes hôtes de l'événement ne sont pas encore connues. L'annonce a été faite dans le cadre du Final 4 de la Ligue des champions masculines à Cologne. Et puis, place aux 24 heures du Mans ce week-end en sport moteur. C'est la course d'endurance la plus importante du monde. C'est un Belge, Dries Van Thor, qui partira en pole position. Le départ sera donné à 16h et ce sera à suivre sur RTBF Ovio. Voilà pour les infos. Merci d'être avec nous.
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0: Et c'est l'heure du RTBF Mobile Info, des petits ralentissements, Denis Lagasse.
7: Salut Stéphane, oui, rikiki, on peut le dire.
0: Ah bah écoutez,
7: bon,
0: tant mieux.
7: Ben oui, globalement ça circule, voilà. Pas d'incident majeur en tout cas, de légers ralentissements, il est vrai, sur le ring de Bruxelles, sur la section Grimbergen-Macquelon. Allez, 5 à 10 minutes de perdu vers Zaventem, et puis également à signaler un véhicule en panne à Bruxelles, entre le tunnel Arlois et le tunnel Porte de Namur, ceci vers Ixelles.
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0: Et c'est un vrai plaisir d'être avec vous, à vos côtés, pour vous accompagner dans le travail du samedi, dans la première journée de congé du week-end, dans la révision des examens. Bah oui, certains vont peut-être chez des profs particuliers pour un petit peu réviser.
1: Courage.
0: Ah oui. En plus, franchement, quelle période, quoi. Il y a Roland Garros, la Coupe du Monde, le soleil qui revient. Oh, c'est dur, hein.
1: Tout est fait pour échouer, c'est ça que vous nous dites.
0: Oh, attendez, regardez, vous avez 15 tentations pour une obligation.
1: Le choix est vite fait.
0: C'est vrai, vous savez, moi j'ai cette image avec le petit ange et le petit démon. Il y a 15 démons d'un côté et un petit ange de l'autre. Mais à un moment donné, forcément, c'est dur, hein.
1: C'est dur, ouais.
0: C'est très dur. Bon, heureusement, il y a cette émission de chansons d'une histoire pour vous détendre et pour vous raconter l'histoire des grandes chansons. Une chanson que vous connaissez certainement, hein. Elle est sortie en 79. Video Killed de Radio Stars. Et pourtant on est encore là aujourd'hui en 2026.
1: Les Buggles.
0: Ah, c'est les chips, hein.
1: Non. Non, ça, c'est les Pringles.
0: Ah ben non, les Buggles existent.
1: Hein. Ah oui, ça existe.
0: C'est ces petits cônes que vous trempez
1: ah oui,
0: dans le fromage.
1: Chèvre. Non,
0: bah oui, alors vous avez le fromage avec des fines herbes là que vous savez. Voilà.
1: Vous faites bien le bruit.
0: Encore un petit diable, encore une petite tentation, vous voyez, Bono, il y a que ça pour l'instant.
1: Faites bien le bruit de la chips.
0: Oui.
1: C'est un de vos talents.
0: Et du Philadelphia aussi.
1: Allez, c'est bien, on a cité trois marques, c'est parfait.
0: Voilà, c'est bien.
1: Tout ce qu'on ne peut pas faire, c'est fait.
0: C'est fait, désolé. Voici Queen aussi, ça c'est bien, on l'écoutera puisque c'est grâce à un auditeur,
1: un
0: fidèle
1: Marc.
0: Auditeur. Hein. Il nous écoute tous les samedis et tous les samedis, il nous demande cette chanson-là.
1: Un extrait du live de Queen à Wembley en 1986, parce qu'en 1986, Marc a vu Queen à Forêt Nationale. Il va nous raconter ça dans une petite demi-heure maintenant.
0: Et tout de suite, voici Taylor Swift et Hoplite.

0: Denis Zonovel à 11h11 sur Vivacité avec Loco Loco.
1: Faudrait peut-être dire ouh, bienvenue, c'était Gordon et Renier Zonovel de mettre Loco Loco en Radio Twi.
2: On a l'impression d'être à Middlekerk. Hein.
0: Ouais, ou dans les toilettes.
2: Il y a des artistes qui ont enregistré des albums dans les toilettes.
0: Eh bah oui, c'est vrai ça.
2: Notamment Renaud.
0: Eh oui, c'est vrai. Mais j'allais dire Renaud parce que vous l'aviez déjà raconté dans nos chansons.
2: Et vous l'aviez retenu.
0: Et je ne trouvais plus l'artiste, mais maintenant que vous le dites, oui, c'était Renaud. Bon, dans un instant, on va changer d'ambiance parce qu'il nous a quittés. C'est triste parce que c'est
2: 79 ans.
0: Un artiste fabuleux, très, très gentil. C'est vraiment, il incarnait la gentillesse. C'est Franck Michael qui est parti cette semaine.
3: Les femmes sont belles.
0: La chanson, quoi.
2: La chanson. Composition Franck Michael. C'est lui qui avait créé la musique 1996.
0: Pas ici à Monet, hein.
2: Non, mais attendez, je pense qu'il a vendu entre 1 et 2 millions d'albums.
0: Moi, je trouve ça fabuleux parce que cet artiste-là n'a pas été hyper soutenu par les médias. Hein.
2: Non, mais c'est le public qui a fait son succès.
0: Ouais.
2: Et il racontait qu'il avait démarré dans des petites salles qui avaient 150 voilà. personnes, et puis 200, et puis 300, et puis 1000, et puis 5000.
0: Effectivement, le centre culturel de Sorin était devenu trop petit pour lui. Mais c'est vrai, et les gens étaient là, quoi, présents pour Franck Michael, parce que c'est un chanteur d'amour.
2: Oui, chanteur populaire. On vous raconte l'histoire de Toutes les femmes sont belles derrière ceci.
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3: Toutes les femmes sont belles.
0: Il nous a quittés en juin 2026 et on replonge en 1996. Franck Michael, Toutes les femmes sont belles.
2: Et comme tant d'autres, la famille de Franck Michael vient d'Italie pour travailler en Belgique et c'est dans la région de Serein que va grandir Franck Michael, qui s'appelle encore Franco Gabelli, hein, parce que Franck Michael est un pseudonyme. Pseudonyme lorsqu'il va démarrer sa carrière dans les années 70. Et Franck Michael fait partie de la vague des chanteurs populaires romantiques. Bah, dans cette décennie-là, il y a Mike Brandt, il y a Frédéric François, il y a C. Jérôme, etc., etc. Et l'un des premiers 45 tours de Franck Michael va beaucoup plaire au public, succès déjà dans les années 70.
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0: Ah bah ouais, mais ça fonctionne, hein.
2: Et vous avez encore les violons et l'orchestre, voilà, comme
0: c'est
2: vraiment la sonorité d'une époque.
0: Ah oui, mais moi, c'est vraiment la chanson du dimanche, quoi. C'est chouette.
2: La canzonetta italienne, ouais. Oui, qu'on retient immédiatement. Et Franck Michael va sortir bien d'autres 45 tours et des albums aussi par la suite, à la fois en France et en Belgique. Et ça fonctionne, hein, parce qu'en 1995, il remplit par exemple le Casino de Paris durant 3 soirées. Mais il lui manque encore un énorme tube. Et depuis des années, Franck rêve de travailler avec un auteur, avec un parolier, qui s'appelle Michel Jourdan, qui a écrit de nombreux succès pour Marie Laforêt. Pour Julio Iglesias.
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2: Ou pour Mike Brandt.
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0: Ah oui, c'est écrit, hein.
2: Oui, Michel Jourdan est l'auteur de tout ça. Franck Michael voudrait vraiment travailler avec lui parce qu'il trouve que cet auteur-là a une patte particulière.
0: Ah, c'est le copywriter de la musique, quoi. Bah, je veux dire, il connaît les mots qui touchent.
2: Il a fait énormément de succès, Michel Jourdan, et même plus proche de nous, parce que si seulement je pouvais lui manquer de Calogero, c'est aussi un texte de Michel Jourdan. Et au milieu des années 90, Franck Michael va enfin croiser la route de ce parolier grâce à un attaché de presse. Et Michel Jourdan accepte de rencontrer Franck Michael, qu'il ne connaît pas vraiment. Et Franck va lui laisser une cassette audio sur laquelle figurent plusieurs mélodies. L'auteur va leur repérer une valse assez lente, un peu démodée, mais cette valse a un avantage, c'est qu'elle se retient très facilement. Et au départ, le parolier va imaginer une chanson qui parle de sommets montagneux. Le Mont Blanc, l'Everest, le Kilimandjaro, etc., etc. Il arrive chez Franck Michael, il lui montre cette première version du texte, et Michel Jourdan, ce parolier, sent bien que le chanteur n'est pas vraiment emballé. Il va donc se remettre au travail et proposer une deuxième version qui sera un hymne à la femme.
0: Ah oui, bah

0: Toutes les femmes sont belles. Et là, bah, Franck Michael complètement emballé quand il découvre cette deuxième version. Il y a une rencontre avec la mélodie et les mots. La chanson va s'imposer presque toute seule, sans soutien des médias, si ce n'est Pascal Sevran, qui à l'époque...
1: C'était l'émission télé.
0: Oui, le roi de la variété des après-midi sur France Télévisions.
1: Ah oui, le dimanche, et puis, quoi. Hein
0: oui, il y avait la semaine et puis il était passé le dimanche. Et puis, y a quelqu'un qui adorait Franck Michael. C'était la représentante du comité Miss France, Madame de Fontenay, qui va l'imposer lors d'une cérémonie.
1: Ah, elle avait du caractère, hein.
0: Mais attendez, les Miss France, c'était regardé, c'est toujours regardé par des millions de personnes. Et donc, Franck Michael va chanter « Toutes les femmes sont belles » lors d'une cérémonie des Miss France. Et à ce moment-là, les ventes d'albums vont exploser. Franck Michael devient un phénomène qui vend des millions de disques, qui remplit l'Olympia, qui remplit les Zéniths en région, alors qu'on ne l'entend pas en radio et qu'on le voit très très peu en télé. Et on a eu, Stéphane et moi, l'occasion de l'interviewer plusieurs fois. Franck Michael, on peut souligner son côté très très gentil. Moi, je me souviens qu'en interview, il m'avait raconté que dans son bureau, il avait plus de 50 disques d'or placardés sur les murs. C'est colossal.
1: On se rend pas compte. Ce serait bien que sa fille ouvre les portes de ce patrimoine aux fans, parce qu'ils sont toujours là.
0: Oui, bien sûr, bien sûr. Et d'ailleurs, tous les albums de Franck Michael sont disponibles sur les plateformes légales. Vous pouvez réécouter toutes ses chansons, notamment celle-ci, qui est le tube de son comeback au milieu des années 90.

0: Mayday, Shakira et Burna Boy. Shakira, Coupe du Monde, hein.
1: Bah, c'est l'hymne de la Coupe du Monde, hein.
0: Ah bah oui.
1: Oui, après Waka Waka, voici Mayday.
0: Mayday, et c'est vrai, et allez les diables, hein. Voilà. Franchement, je suis vraiment dépassé. J'ai pas vu, moi, encore une fois.
1: Moi non plus. Mais non, j'ai... Et vous aimez le foot?
0: Mais la Coupe du Monde, oui. Ouais. C'est sympa de voir les Belges, bien sûr. Voilà, mais c'est lundi, le premier match des diables. Donc moi, avant lundi, voilà. Vous savez, les petits diables, les petits anges là, qui vous tentent en période d'examen ou en période de boulot.
1: Et là, ce sont des grands diables.
0: Ah oui, les grands diables rouges. Et franchement, on espère qu'ils vont ramener une fois la Coupe du Monde ici.
1: Ramener la Coupe à la maison.
0: Bah voilà, ce serait bien. Parce que là, on y était presque. Hein.
1: Oui, oui.
0: On a souvent été à côté, mais...
1: Bon, le blind test, Stéphane.
0: Oui, le blind test. On vous a proposé tout à l'heure d'écouter quelques secondes de chansons. Et franchement, vous étiez des dizaines, pour ne pas dire beaucoup plus.
1: Et vous nous avez épatés. Hein.
0: Ah oui, franchement, oui. Vous êtes très très bons. Hein, parce qu'on se dit, on va pas recevoir de WhatsApp.
1: Oui, bah ça a plu.
0: Ah oui, non. Mais vraiment... alors, on commence par cette musique-là, on vous a proposé ça. Ça, c'était ma chanson à moi.
1: Oui, Claude, Olivier, Guy ont trouvé, notamment, je vous donne quelques prénoms.
0: Hein. Oui, parce qu'il y a plusieurs pages de WhatsApp.
1: Oui, on n'arrive plus à suivre.
0: Vous avez répondu à tout le monde?
1: Je pense, oui.
0: Oui, non, c'est compliqué aujourd'hui parce que vous étiez... Eh ben ouais, vous avez trouvé Fleetwood Mac avec Everywhere. Ah, ça, c'est une belle chanson, hein.
1: Et ça chante à un moment?
0: Oui. À un moment donné, il y a un peu plus de basse. Attends, ça arrive là maintenant. Vous connaissez quand même Fleetwood Mac?
1: Oui, très bien.
0: Hein? Voilà. C'est une très belle chanson. Très beau
1: très
0: texte.
1: Très compliqué. Hein.
0: Très belle parole.
1: Très compliqué. Alors de mon côté, bah, j'avais aussi une petite sonnerie.
0: Oui, alors c'est quoi ça? C'est la mer du Nord?
1: Géraldine a trouvé, Christine a trouvé, Cédric a trouvé. Non, c'est pas la mer du Nord, c'est pas le marchand de soupe. C'est une cloche d'école. Sheila, l'école est finie.
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0: Oh là là, ouais. Et vous étiez très nombreux à trouver aussi, quoi.
1: Oui.
0: Ah oui,
1: franchement, bravo.
0: Parce que c'était impossible d'utiliser Shazam. On a mis que 2-3 secondes. Donc
1: Isabelle, qui était l'une des premières à trouver, qui avait d'ailleurs trouvé Fleetwood Mac, elle a quand même répondu « Merci Shazam ». Donc je pense qu'il y avait moyen.
0: Ah, il y avait moyen avec Shazam. Ouais, bah on l'a mis trop longtemps. Alors la prochaine fois, on mettra une seule seconde. Bah c'est vrai, on mettra une seconde la semaine prochaine.
1: Il n'y avait rien à gagner. Hein, c'était juste pour le plaisir de vous lire.
0: Ouais, et franchement, merci et bravo pour vos compétences blind test. On organiserait bien un blind test pour Viva for Life, Bruno.
1: Blind test géant.
0: Blind test, vous savez, un blind test de chansons, une histoire, quoi.
1: Ouais, si vous voulez.
0: Ce serait génial.
1: On peut soumettre l'idée.
0: Mais oui, on réserve un centre culturel et puis on y va.
1: Carrément,
0: quoi.
1: Vous avez du budget.
0: Bah oui.
1: Indépendant.
0: J'ai pas de budget, non, mais pour la bonne cause, on trouvera bien un lieu qui va nous ouvrir ses portes gratuitement. Bah oui, bien sûr. Bon, dans un instant, Wembley, les Queen.
1: Wembley, Queen et notre auditeur Marc qui nous écoute à Oupay.
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0: ça c'est Queen, c'est un live, le live de Wembley 1986. Et on va faire plaisir à Marc qui est avec nous par téléphone, Bruno, ce samedi matin, parce que toutes les semaines il nous demande la même chanson, toutes les semaines.
1: Et on lui a promis depuis des mois qu'on écouterait un extrait de ce concert.
0: Bruno, chaque semaine il dit oui, peut-être la semaine prochaine, oui, peut-être la semaine prochaine, peut-être la semaine prochaine. Et là, Marc, ça fait des mois qu'il nous demande la chanson. On s'est dit, là, attendez, on est le 13 juin.
1: Pourquoi ? Parce qu'il y a une raison spécifique d'accueillir Marc aujourd'hui. Bonjour Marc, bienvenue.
2: Bonjour, bonjour à vous deux, bonjour Bruno, bonjour Stéphane.
0: Bonjour Marc.
1: Parce que vous, il y a 40 ans, à peu près à cette période-ci, vous étiez dans la salle de Forêt Nationale pour applaudir Queen.
2: Oui.
1: Vous nous avez exactement. D'ailleurs envoyé le ticket par WhatsApp. C'était quelle date exactement? Vous l'avez à proximité là?
2: Oui, c'était le 17 juin 1986.
0: Ah ouais, bah c'est, on y est presque. Hein.
1: Ah oui, oui, c'est les 40 ans.
2: Ah oui, c'était pour passer à l'antenne, c'était la dernière limite aujourd'hui.
1: Bah c'est pour ça qu'on vous a appelé.
0: Après, vous l'avez fait exprès. Hein, et bah, lui, on va le faire attendre, Marc. On va le prendre avant le 17 juin.
1: Le meilleur pour la fin de la saison. Voilà.
0: C'est pas vraiment la fin de la saison. Et ça m'énerve, c'est quoi ces émissions qui s'arrêtent là au mois de mai? On dit c'est la fin de la saison. Et ça va.
1: Vous n'arrêtez jamais de travailler. Vous êtes,
0: jamais.
1: Vous êtes work alcoolique.
0: Ah non.
1: Work addict.
0: Non.
1: Ah si, un peu quand même. Bon alors Marc, racontez-nous quand même ce concert de Queen à Forêt Nationale 86. C'était comment?
2: Ben, c'était extraordinaire. Extraordinaire. J'étais fan de Queen, mais je n'avais jamais été les voir. Et j'ai eu, entre guillemets, la révélation en voyant la prestation de Queen au Live Aid en 85.
1: Oui, parce que c'est l'année juste avant, hein, cette prestation de 20-25 minutes où ils ont tout fracassé. On rappelle que le Live Aid, c'était des concerts caritatifs en faveur de l'Afrique qui réunissaient plein d'artistes. Et la prestation de Queen est mythique. D'ailleurs, elle se retrouve dans le film Bohemian Rhapsody, hein, qu'on a découvert il y a quelques années maintenant, où cette prestation à Wembley est reprise quasiment plan par plan.
2: Oui, c'est moi qui l'ai vu en direct. C'est vrai que c'était le biopic. C'est vraiment la prestation de Queen au Live Aid.
1: Ouais. Et donc, vous découvrez la prestation en télé. Et comment est-ce que vous allez apprendre que Queen est à Forêt Nationale quelques mois après?
2: Tout simplement, à cette époque-là, il y avait encore dans le télémoustique les concerts qui allaient arriver. Ouais, donc, à cette époque-là, je regardais le télémoustique, j'avais les informations sur les concerts et on se déplaçait à l'époque à Liège chez Caroline Musique pour aller chercher cette étiquette
0: très
2: concert.
0: Et ce qui était bien, c'est dans le télémoustique, il y avait aussi les programmes radio.
1: Oui, c'est vrai.
0: Il notait les programmes radio dans le télémoustique.
2: Oui.
1: Et c'est vrai que vous parlez de vous déplacer pour aller chercher les tickets. C'était comme ça aussi à Forêt Nationale dans les années 80. On se déplaçait à la salle pour aller réserver nos places à l'avance.
0: Ouais, donc c'est quand même toute une époque. Quelqu'un qui venait de Arlon, par exemple, il devait prendre le train.
1: Oui, ou bien, il se débrouillait chez son disquaire. Ça, c'était aussi possible.
0: Ah oui, il y a quelqu'un qui pouvait aller chercher 15 places, quoi.
1: Oui, ça, bien sûr. Et alors, vous vous souvenez de la prestation? Il y a un moment plus marquant dans ce concert de 86, Queen à Forêt. Qu'est-ce que vous en retenez? Quel flash en retenez-vous?
2: L'arrivée sur scène de Freddy, c'était extraordinaire.
1: Pourquoi? Parce que s'il y avait un déluge de lumière, de fumée...
2: C'était grandiose. J'ai pu voir en réalité ce que j'avais vu au Live Aid l'année précédente. C'était extraordinaire. Et alors, petite anecdote, c'était en première partie, c'était In Excess.
1: Ah oui.
0: Ah oui, quand même. Ah oui,
1: ah oui, pas mal.
0: Ok, Need You Tonight et tout. Oui. Ah, ça devait être le concert de votre vie, j'ai l'impression. Vous êtes ému en plus en parlant.
2: C'était le concert, franchement oui.
0: Ah ouais.
2: Et toutes les semaines, je me passe un extrait.
1: Ah bah oui.
2: Toutes les semaines.
0: C'est incroyable. Ça nous fait plaisir de vous mettre à l'honneur parce qu'on sent vraiment l'émotion dans votre voix.
1: Et la passion. Et c'est vrai que ce concert a été filmé et existe en DVD sur les différentes plateformes et est sorti aussi en double vinyle et CD à l'époque. Et donc, grâce à vous, Marc, on va réécouter la voix incroyable de Freddie Mercury. Évidemment, tous les autres sont là aussi, tous les musiciens de Queen. Parce qu'il faut rappeler que Queen, c'est un groupe et qu'il y a l'importance des musiciens aussi qui ont beaucoup écrit et composé de chansons. Under Pressure, ça c'était au départ le duo avec David Bowie. Et voici la version à Wembley, 1986. C'est le copier-coller de ce que Marc a découvert à Forêt Nationale.
0: Merci Marc.
2: Merci à vous deux.
1: Bon week-end.
2: Merci également.

0: C'était Pia. Qui était le Pia?
1: Jeune artiste pop révélé par The Voice Belgique. Elle était dans l'équipe de Mentissa.
0: Ah, c'est bien, donc elle est belge.
1: Oui, elle est belge. Et à propos de Mentissa, elle vient de sortir son nouvel album hier. Et elle sera dans
0: le
1: 8-9.
0: Vous allez prendre le petit déjeuner avec Mentissa.
1: Exactement, jeudi on prendra le petit déjeuner avec Mentissa dans le 8-9.
0: Une chouette
1: rencontre. Non, je crois que c'est trop tard là.
0: C'est vrai?
1: Oui.
0: C'est complet?
1: Oui, c'est complet.
0: Sûr?
1: Oui, non, je suis sûr.
0: Oh mince.
1: Les auditeurs qui viennent assister au 8-9 et qui auront le plaisir de papoter avec Mentissa ont déjà été tirés au sort.
0: Dans quelques instants, Buggles. Ah, ça c'est une grande chanson, on a l'impression que c'est le seul tube des Buggles.
1: Oui, mais c'est un tube qui est très important dans l'histoire de la musique, parce que c'est le poids de la vidéo qui arrive au tout début des années 80.
0: Bah oui, avec les chaînes, les clips, etc.
1: Exactement.
0: Voilà, mais est-ce que la télé a vraiment remplacé la radio?
1: Bah maintenant on fait de la radio filmée, mais... Ouais, regardez-nous, on est toujours là. Bon, on nous filme pas le samedi matin.
0: Non, mais en fait, ça mieux. Mais c'est mieux pour le produit, en fait. Vous savez, à un moment donné, heureusement,
1: oui,
0: ce serait une mauvaise idée.
1: Oui, et puis vous êtes déjà filmé toute la semaine. Ça suffit maintenant.
0: Non, mais c'est bien, on peut venir en training.
1: Oui, oui.
0: C'est génial. Allez, à tout de suite avec les Buggles. C'est Video Killed the Radio Star.
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0: Grande chanson de 1979, grand changement aussi dans les médias, incarné par Video Kill de Radio Stars des Buggles.
1: Buggles, ça c'est un duo composé par un bassiste claviériste qui s'appelle Trevor Horn et par un autre claviériste qui s'appelle Geoff Downes. Et en 1979, en effet, ils font un carton mondial avec cette chanson Video Kill de Radio Stars. C'est l'un des tubes du courant New Wave qui est ce son très particulier, très synthétique avec beaucoup de machines. On parlera d'ailleurs aussi de synth pop à propos de Video Kill de Radio Star. Alors, la chanson, elle a été écrite l'année avant sa sortie par les deux musiciens dont je vous parlais, Trevor et Geoff, mais aussi par un troisième comparse qui s'appelle Bruce Woolley, et ils vont enregistrer une maquette, ils vont démarcher les maisons de disques, et puis il y a une maison de disques qui les signe. Sauf que au moment de l'enregistrement. Le troisième complice, Bruce Woolley, bon, il a envie de former son propre groupe et de ne pas être
0: la troisième roue,
1: voilà, la troisième roue du carrosse. Et donc, ce troisième complice se barre pour former son propre groupe qui s'appelle The Camera Club.
0: Ah, on n'en a plus entendu parler.
1: Non, mais pourtant, c'est lui qui, le premier, va enregistrer le titre Video Kill de Radio Star.
0: Ah bon ? Alors attendez, il s'est passé quoi alors? Les autres lui ont piqué
1: Alors non, c'est plutôt lui qui a un peu coupé l'herbe sous le pied de ses deux autres complices qui sont pas du tout décidés
0: ça,
1: à se laisser faire.
0: Parce que ça, on dirait un truc enregistré au Fisher Price. Hein,
1: c'est parce que en fait, comme la chanson n'a pas vraiment fonctionné et est très très rare, j'ai dû aller récupérer la chanson sur YouTube et que la qualité est pas géniale.
0: Ah oui,
1: géniale.
0: Oui, mais ça c'était la qualité de l'époque.
1: Oui, bah,
0: c'était
1: le aussi, début. Un peu hein. aussi. Et puis les deux autres, bah, ils sont pas du tout décidés à laisser filer ce qui sonne bien comme un hit potentiel et ils vont l'enregistrer aussi et ce seront donc Trevor et Geoff qui vont en faire un tube. Alors la chanson est importante parce qu'elle arrive en 1979 et elle parle déjà de la puissance des nouvelles technologies, de l'importance que prend l'image en cette fin de la décennie 70 et on sait que l'image sera très importante dans la décennie 80 qui est la décennie des clips. Michael Jackson va beaucoup utiliser ça, Cyndi Lauper, Madonna, etc., etc. Et en clin d'œil, Video Kill de Radio Star sera d'ailleurs la toute première vidéo musicale diffusée par MTV aux États-Unis le 1er août 1981 à minuit 1. Donc ce titre-là, il est vraiment entré dans l'histoire de la musique et de la pop culture. Pour vous faire marrer dans nos chansons d'une histoire, on peut pas non plus passer à côté de la version française. Et oui, parce qu'il y a une version française dont le texte n'a rien à voir avec la chanson d'origine. Texte qui est d'un grand auteur, Étienne Rodagil, qui se cache derrière les premiers succès de Julien Clerc. Alors, qu'est-ce qui lui a pris ce jour-là? On n'a toujours pas la réponse, mais Video Kill de Radio Star est devenu « Qui est donc ce grand corbeau noir ?»
0: Oula!
1: Vous connaissez l'interprète? C'est compliqué, hein. Si vous connaissez pas, c'est compliqué. Au blind test, on se fait avoir.
0: Il hein. Y en a une qui est assez connue, mais les autres, honnêtement.
1: Connaissez pas? C'est Monsieur Sheila, c'est Ringo qui chantait avec elle les gondoles à Venise.
0: Ah donc Ringo et Sheila.
1: C'est Ringo sans Sheila parce que Ringo a fait une carrière.
0: Et c'est qui fait ouh, c'est Sheila non?
1: Non, c'est pas Sheila.
0: Je pensais Sheila. Que c'était Sheila moi. Non.
1: Mais Ringo dans les années 70 a sorti énormément d'albums et énormément de 45 tours. Ouais. Et parmi les 45 tours de Ringo, qui a plutôt bien vendu d'ailleurs, il y a qui est ce grand corbeau noir.
0: Elle est née en quatrième partie de soirée cette chanson là.
1: Peut-être, ou sous utilisation de quelques substances, on ne sait pas.
0: Ah oui,
1: hein.
0: D'accord, ok. Ouais. Parce que là, c'était de la bonne. Hein. On écoute l'original, Bruno?
1: Oui,
0: s'il
1: vous plaît. Oui bon, plutôt que Ringo, on va se replonger dans ce titre mythique des Buggles, 1979.

0: Dancing in the Flames. C'était The Weeknd.
1: Là aussi, il y a du synthétiseur, hein, un peu comme les Buggles qu'on écoutait juste avant. La musique, c'est de l'éternel recommencement. Hein. C'est ouais. vrai qu'on utilise beaucoup les sonorités des années 80 en 2026.
2: Effectivement, c'est très bien. C'est un week-end particulier, Bruno, ce
1: oui.
2: week-end.
1: Ah bah c'est le week-end de la fête des pères.
2: Oui, il y a la fête des pères, il y a le soleil qui revient, ouais. et plein de brocantes, les braderies. Ah oui, parce qu'en plus de la Coupe du Monde, après Roland-Garros, en plus de la Coupe du Monde, il y a aussi toutes les braderies.
1: Hein. Vous voulez vraiment pas que les étudiants étudient. Hein.
2: Mais je me mets à leur place, franchement, il faut une double dose de café et de courage, parce que quand même, avec toutes les sollicitations, tout ce qui se passe autour de nous, ça va être difficile de rester focus, quoi. Hein?
1: Dites à propos de la fête des pères, dans quelques instants, on vous raconte l'histoire d'une chanson qui va faire pleurer tout le monde.
2: Merci, hein.
1: Bah, moi, si
2: vous amenez les mouchoirs.
1: Moi, si je peux faire plaisir, attendez, je regarde dans mon sac. Oui, je crois que j'en ai.
2: Ah oui, oui.
1: Daniel Guichard avec mon vieux.
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1: Ah bah on parlait des chanteurs très sympathiques tout à l'heure avec Franck Michael.
2: J'ai jamais rencontré.
1: Très très sympa.
2: Vous l'avez rencontré ?
1: Oui, beaucoup, oui.
2: Ouais. C'est pas lui qui prend son camping-car
1: si.
2: et qui voyage.
1: Si, parce qu'il déteste aller à l'hôtel et donc il voyage de ville
2: en ville. Donc le gars, il a home.
1: Il a sa maison à côté de la salle.
2: C'est ça.
1: C'est bien. Hein.
2: C'est fou ça.
1: C'est voilà. une bonne idée, je trouve.
2: C'est bien. Et ses musiciens l'accompagnent, non ?
1: Non, pas, les musiciens sont pas dans le camping-car.
2: Il y a les musiciens sont dans le 5 étoiles et lui est dans le camping-car. C'est un peu ça l'idée.
1: J'ai le portable du fils de Daniel Guichard.
2: Ah, on l'appelle.
1: Ah non, on l'appelle
2: tout de suite.
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2: RTBF Vivacité, il est midi, on s'informe avec Marie-Laure de Kerckhove. Bonjour Marie-Laure. 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
7: Bonjour à toutes et tous. Malgré l'optimisme affiché par les deux pays sur un protocole d'accord de paix entre les États-Unis et l'Iran, Washington affirme aujourd'hui avoir abattu plusieurs drones iraniens qui visaient des navires commerciaux dans le détroit d'Ormuz. À Washington, un haut responsable a estimé à 80 voire 85% la probabilité d'un accord cadre ouvrant une période de 60 jours de discussion technique, mais pas 100%. Selon lui, la ligne d'arrivée n'est pas encore franchie. Le nom de Donald Trump sera bien retiré de la façade du Kennedy Center, prestigieuse salle de spectacle de Washington. Un juge fédéral l'a exigé, malgré la demande du Kennedy Center, contrôlé par Donald Trump lui-même. Donald Trump, après avoir placé ses proches à la direction du conseil d'administration de l'institution, avait accolé en décembre son nom à celui de son lointain prédécesseur démocrate, assassiné John Fitzgerald Kennedy, pour la rebaptiser Trump Kennedy Center. Pour le juge, toute autre mention que celle du président Kennedy n'a rien à faire là. Le musée du chat et du dessin d'humour ne verra peut-être jamais le jour. Annoncé depuis plus de 10 ans, le projet a pris énormément de retard et aujourd'hui, Philippe Geluck, le père du chat, annonce dans le journal Le Soir vouloir se retirer. Le bâtiment proche du Mont des Arts à Bruxelles est pourtant presque prêt. Il sera livré par la région bruxelloise en septembre. Mais Philippe Geluck et ses équipes sont censés prendre en charge l'aménagement intérieur. Or, dit le dessinateur, les prix des chantiers ont quasiment doublé en 10 ans et il ne peut plus assumer. Le ministre-président bruxellois Boris Dilliès compte pourtant bien faire aboutir ce dossier sans aucun surcoût pour les Bruxellois. Avec ou sans Geluck, dit-il, il y aura un musée de premier plan. Bonne nouvelle pour la Belgique avec la France. Elle obtient l'organisation conjointe de l'Euro 2030 féminin de handball. Pour le moment, les villes hôtes de l'événement ne sont pas encore connues. L'annonce a été faite dans le cadre du Final 4 de Ligue de champions masculine à Cologne. À la Coupe du monde de football, on attend ce soir le premier choc du tournoi entre le Brésil et le Maroc. Un match à suivre sur Ovio en direct vidéo à 23h50. Le match commence à minuit. Avant ça, il y a Qatar-Suisse à 21h. Vous pouvez aussi suivre Haïti Écosse à 3h du matin ou encore Australie-Turquie à 6h demain. Voilà pour les infos, merci d'être avec nous.
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2: Alors attention, il n'y aura peut-être pas d'embouteillage pour Haïti et Écosse, mais en ce moment, Denis Lagasse.
5: Pour l'instant, ça va en tout cas. Voilà, pas d'incident majeur sur les routes. Par contre, sur les rails, Infrabel effectue des travaux ce week-end sur la jonction Halle-Vilvorde. Il y a donc des suppressions de trains. On vous renvoie sur leur site ou leur application pour en savoir davantage ceci en temps réel. Et puis Stéphane, parmi les événements du week-end qui auront un impact par contre sur le trafic, il y aura demain le BXL Tour. C'est donc une course cycliste qui va traverser la capitale. Et donc, vous l'avez compris, il sera compliqué de prendre la voiture demain matinée à Bruxelles.
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2: 34 degrés, Denis Lagasse, mais pas aujourd'hui.
5: Non, pas, c'est vendredi. À partir de jeudi, il va faire très très chaud. Mais là, pour l'instant, ça va profiter. Il y a quelques passages nuageux. Ils seront moins nombreux, justement, ces nuages, courant de ces prochaines heures. Le soleil va prendre de plus en plus de place, courant donc de cet après-midi. Principalement, d'ailleurs, le long de la frontière française. Un petit peu plus nuageux sur l'est du pays. Les maxima de 18 à 21 degrés. Ce soir et cette nuit, de petites pluies possibles. Sur le flanc est, ailleurs, d'assez belles éclaircies. Et puis pour demain, un petit peu plus nuageux. Là, encore quelques gouttes de pluie sur le flanc est. Lundi, ciel mitigé, mais le temps restera sec. Et puis à partir de mardi, on entend estival, une météo estivale qui s'installe avec, en effet, le mercure qui va grimper. 30 degrés pour jeudi. Et en effet, à partir de vendredi, peut-être en 32, voire en 33, peut-être même en 34. Allez, savoir.
2: Allez, qui dit mieux? Bruno, allez, vous dites 35? Allez, Bruno, allez.
1: Bon,
2: allez.
1: Si ça peut vous faire plaisir, et le numéro complémentaire?
2: Non, attendez, c'est comme dans l'affaire conclue, vous voyez? Elle est 35, du 35.
1: Oh, bah alors, allons tout de suite à.
2: Ah, non, mais on a de juge à combien alors?
1: On va juger au moins 34, possible, parce que 35, on va.
5: Ouais, c'est un petit peu chaud.
2: C'est très chaud.
5: Grosso modo, 31, 32, voilà, ce sont les dernières estimations.
1: On va rester sur ça, hein, Denis.
5: Pour
1: c'est
5: vendredi,
1: bien.
5: On fera pas plus. Voilà.
2: C'est déjà pas mal parce que ces températures-là, faut pas oublier, vous savez que ce sont les températures à l'ombre. Et à l'eau, attendez, parce que les gens savent pas toujours, on dit à l'ombre, on imagine en dessous d'un arbre. Mais en fait, ce sont des températures qui sont prises dans des petites boîtes en bois, c'est de l'Institut Royal Météorologique, c'est normalisé à 1,50 m du sol. Donc forcément, en plein soleil, c'est beaucoup plus au niveau du ressenti, faut pas oublier. Donc voilà, va falloir se protéger encore de la chaleur. Mais en tout cas, le retour du soleil nous fait plaisir, Denis. Merci pour cette bonne nouvelle.
5: Et profitez de cet après-midi du coup, Il fera agréable.
2: Ah oui.
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2: Effectivement, ce ne sont pas des nouveautés, mais des musiques qui ont marqué notre existence, comme ce tube incontournable du répertoire de Jean-Louis Aubert, sorti au début des années 2000, Mon Alter Ego. On parlait de la gentillesse, de la générosité avec Franck Michael. Il n'y a que des gentils aujourd'hui.
1: Ah oui, Jean-Louis Aubert, il est génial.
2: Ah ouais, il est extraordinaire ce gars.
1: D'une générosité incroyable sur scène aussi.
2: Ah oui,
1: mais si
2: lui,
1: vous avez déjà eu l'occasion de le voir.
2: Ouais, je le raconte à chaque fois cette anecdote-là, mais elle m'a tellement marqué, je m'en souviendrai toute ma vie. C'est le gars, il a fait un concert au Francofolie de Spa. Donc déjà, le concert, c'est pas une heure et demie et puis je me casse. C'est deux, voire deux heures et demie.
1: Ah oui, il avait terminé dans un bar.
2: Pas dans un bar, dans le hall de l'hôtel principal.
1: Ah oui.
2: Dans le hall d'entrée. Et là, il nous a rejoué deux, 3 heures, quoi. Et j'étais là, je me dis, mais en fait, il vient de faire un temps plein musical, quoi. 8 heures de concert et par plaisir, pour l'amour de la musique, quoi.
1: Ouais.
2: C'est incroyable, franchement.
1: C'est pour ça qu'on l'aime aussi. Tout comme on aime France Gall, et on va évoquer France Gall dans cette émission. On écoutera notamment Des Branches.
2: Ouais,
11: Parce qu'à midi et demi, vous allez nous présenter l'invité de la semaine.
1: Oui, on évoquera France Gall en compagnie de notre copine Julie Compagnon qui tourne avec les chansons de France Gall depuis 10 ans sur scène. C'est un projet qui s'appelle Hong Kong Stars et qui prend de l'ampleur de plus en plus. Elle a des dates qui arrivent en France. Elle sera dans quelques mois au Cirque Royal de Bruxelles. On vous donnera toutes les dates. Et elle est vraiment fan de France Gall. On évoquera France avec Julie dans quelques minutes.
11: En attendant, c'est Alex Warren.
1: Fever Dream.

0: Si seulement, c'était Kenji Girac sur l'université. Pourquoi vous rigolez, Bruno?
1: Parce que vous êtes en train de manger, voilà.
0: Oui, mais
1: c'est,
0: oui.
1: C'est drôle, vous mangez en même temps que l'antenne.
0: Écoutez, oui, bah pourquoi pas?
1: Non, mais vous avez raison.
0: Ah oui, c'est bon.
1: C'est la preuve que vous êtes détendu.
0: Ah oui. Bah écoutez, pourquoi se tendre? C'est vrai, c'est week-end pour tout le monde et on espère que vous passez
1: bon appétit,
0: bon temps.
1: Bon appétit, Stéphane.
0: Merci et puis bon appétit à vous. Il est quand même midi 13.
1: C'est vrai.
0: À un moment donné, voilà. Dans un instant, vu la fête des pères, vous allez nous raconter l'histoire d'une chanson très émouvante de
1: culte.
0: Daniel Guichard.
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0: Il va y avoir de la buée sur les lunettes, des larmes qui coulent, beaucoup d'émotions.
1: Non, mais c'est vrai que cette chanson-là, elle émeut le public d'une façon incroyable.
0: Alors, c'est le week-end, la fête des papas, et puis il y en a plein qui ont perdu leur papa, et il n'est plus là. Et donc forcément, quand on dit « c'est la fête des pères, regardez, on a des promotions fête des pères dans les magasins, etc. », il y a quand même un sentiment de manque, parce qu'un papa restera toujours un papa pour ceux qui n'en ont plus. Quoi.
1: Hein. 1974, on vous raconte l'histoire de mon vieux, juste après ceci.
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0: pas malheureux.
1: 1974, Bruno, vous nous racontez l'histoire de Mon Vieux, de Daniel Guichard.
2: Ça, c'est vraiment la chanson de sa carrière, même si Daniel Guichard a eu bien d'autres tubes, comme Je viens pas te parler d'amour, Le Gitan, Faut pas pleurer comme ça, etc., etc. Mais cette chanson-là, elle est très particulière, et pour l'avoir vue deux, trois fois sur scène, quand il chante Mon Vieux, à côté de vous, vous avez des personnes dans le public qui pleurent, hein, qui sont vraiment touchées par cette chanson, et d'ailleurs, Daniel est obligé de la bisser. C'est un titre qu'il chante toujours deux fois.
1: Pourquoi ? Parce qu'il vaut mieux pleurer deux fois, comme ça, ça
2: Non, sort, mais parce qu'en fait, les gens sont tellement pris par l'émotion la première fois qu'après, ils se récupèrent un peu.
1: Il fait deux fois de suite ou
2: Oui, il fait deux fois de suite.
1: Ah oui, oui, parce qu'à un moment donné...
2: le public s'est penché les yeux.
1: Imagine au début, tout le monde pleure et puis... tralala, et puis, attendez, on n'est pas assez pleuré.
2: Le public s'éponge les yeux, se mouche une bonne fois et puis il réinterprète la chanson. Et pourtant, vous connaissez tous cette chanson de Daniel Guichard, mais il n'en est pas du tout l'interprète d'origine.
1: Ah bon ?
2: Parce que la chanson existait depuis des années 1963. Ce titre est enregistré par deux artistes différents. Jacques Boyer.
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1: Il s'appelle Jacques ?
2: Il s'appelle Jacques Boyer. Oui, il a une voix un peu haut-pêchée comme l'avait Adamo dans les années 60. Et puis la même année, il y a un autre interprète qui enregistre Mon Vieux, qui s'appelle Jean-Louis Stein.
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1: C'est dingue ça, et je suis certain qu'il y en a plein qui l'apprennent aujourd'hui.
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Lynn avec le titre Dans ton téléphone sur Vivacité. Je vous propose maintenant de sortir un petit peu de ce tip-top et on commence très très fort avec une découverte pour du Stromae, le titre Des fleurs.

0: L'artiste Tovlo qui collabore donc ici avec Stromae pour le titre Des Fleurs et qu'on va écouter évidemment en entier dans quelques instants. Voilà, et ce titre qui s'accompagne aussi d'une tournée hein, avec un passage notamment par la Belgique, par Forêt Nationale à Bruxelles évidemment. C'est pour le 11 septembre. N'hésitez pas hein, si vous avez envie évidemment d'aller voir Tovlo sur scène. Elle fait un tour complet d'ailleurs du monde. Avec des dates qui passent par Los Angeles, Mexico, Manchester, Londres, Paris, Amsterdam. Bref, elle va un petit peu partout et notamment en Belgique. On peut s'avouer chanceux, pardon, j'avais perdu le mot. Eh bien, ça arrive dans un instant, en tout cas sur Vivacité.
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0: Et je reviens simplement sur la date de son passage ici en Belgique, c'est les dates américaines, donc c'est inversé. Ça sera le 9 novembre qu'elle passera à Forêt Nationale.

Capuche. Elena, avec le titre Capuche sur Vivacité, c'est la 14e place de notre classement du Tip Top, les 50 titres qu'on écoute le plus en ce moment sur Vivacité. Dans un instant, pas un titre du Tip Top, mais un titre qui a été numéro 1 des classements, c'est Call Me Maybe.

0: On a tous chanté dessus, on a tous dansé dessus. Ce Call Me Maybe a véritablement été un carton plein pour Carly Rae Jepsen. Et ça a été numéro 1 des charts, notamment un 13 juin. Et c'était en 2012. On l'écoute dans un instant sur Vivacité.
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0: Marine avec le titre Escroc sur Vivacité dans ce Tip Top jusqu'à 16h. Ce sont évidemment vos 50 titres et ceux qu'on écoute le plus ici sur Vivacité.
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0: Et Marine, elle est 39e du classement avec ce titre Escroc. Je vous propose maintenant de poursuivre Marine Star Academy. Et on a aussi Ambre de la Star Academy. Elle l'a remporté en février dernier et elle vient de sortir il y a quelques jours son nouveau titre. Je me demande, elle est d'ailleurs en ce moment en studio pour nous préparer un album qu'on a hâte d'écouter en entier. Mais avant l'album, ne soyons pas trop pressés. Commençons déjà par découvrir ce premier titre. C'est une première écoute ici sur Vivacité. Je me demande d'Ambre sur Viva dans le Tip Top.

0: Rory avec le titre Plus jamais sur Vivacité à la 46e place de notre classement. Le tip top jusqu'à 16h avec ses 50 titres qu'on écoute le plus ici sur Vivacité. Et aussi eh bien, quelques petits écarts, notamment pour retourner en arrière. C'est le cas par exemple de ce Alan qui arrive. Alors avec Stéphane Piedbeuf et Bruno Tumers, on parlait de titres des années 90 justement. Mais c'est le cas hein, pour ce titre Alan de Wes. 1997, c'était numéro 1 à ce moment-là. Et c'était numéro 1 un 13 juin bien évidemment. Ça arrive dans un instant sur Vivacité.
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0: Charlotte Cardin avec le titre de Way We Touch sur Vivacité.
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0: Charlotte Cardin qui est 11e de ce classement du Tip Top et je vous propose d'ailleurs qu'on poursuive avec un autre titre qui est aussi dans ce classement des 50 titres qu'on écoute le plus sur Vivacité. C'est Oria avec Soirée Mondaine. Ça fait 8 semaines qu'elle est avec nous et elle est à la 40e place du classement sur Vivacité.

0: Écoutez, Vivacité, et jusqu'à 16h, c'est le Tip Top, le classement des 50 titres qu'on aime écouter ici sur Vivacité. Et jusqu'à 16h, eh bien, nous allons continuer de la arpenter. Mado avec Pixels, à l'instant, c'est notre 50e place du classement. On se retrouve juste après les informations.
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0: Il est 14h, excellent début d'après-midi avec RTBF Vivacité, l'actualité avec Marie-Laure de Carcom.
8: Bonjour à toutes et tous, les nouvelles sont mauvaises pour les finances publiques en Belgique. Hier, successivement, le Bureau du Plan et la Banque Nationale ont tiré la sonnette d'alarme. La guerre au Moyen-Orient et la crise énergétique freinent la croissance et entraînent inflation et recul de la consommation. Et surtout, le déficit belge va se creuser à quasiment 6% du produit intérieur brut d'ici la fin de la législature en 2029. Pour le gouverneur de la Banque Nationale, il faudrait le réduire à 4%, ce qui veut dire que l'équipe de Wever doit s'engager à trouver 14 milliards. Deux nouvelles plaintes ont été déposées contre Patrick Bruel, c'est ce qu'annonce le parquet de Nanterre, confirmant une information de Mediapart. Deux plaintes, l'une pour viol en 2012, l'autre pour tentative de viol en 2007, selon l'avocate des deux plaignantes. Pour elle, nous ne sommes qu'aux prémices de cette affaire, car les témoignages affluent. En milieu de semaine, le chanteur de 67 ans a été mis en examen dans 4 affaires de violences sexuelles et placé sous le statut de témoin assisté dans 4 autres. Le chanteur nie toujours les faits qui lui sont reprochés. Au lendemain des obsèques de Liana dans le Gers en France, Gabriel Attal, ancien Premier ministre et candidat à la présidentielle, veut un parquet national dédié aux affaires pédocriminelles, un parquet associé à un service de renseignement pour pouvoir remonter les filières comme le fait aujourd'hui le parquet antiterroriste. Les pédocriminels seraient ainsi fichés comme le sont les individus radicalisés. De son côté, le plus haut procureur de France estime que l'affaire Liana révèle, je le cite, une crise systémique qui dépasse la question des moyens de la seule institution judiciaire. La ville de Sydney, en Australie, ferme à nouveau ses plages après une attaque de requins au cours de laquelle une femme a été gravement mordue. Elle est aujourd'hui dans un état critique. Les autorités ont fermé la plage de Coogee ainsi que d'autres plages très populaires adjacentes de Clovelly et Bronte. Les nageurs à Sydney avaient déjà été inquiétés par une vague d'attaques de requins à Sydney en janvier. Dries Van Thor est devenu le premier pilote belge depuis Jackie X en 1983 à réaliser la pole position aux 24 heures du Mans, la course d'endurance la plus importante du monde. Le Limbourgeois a offert à l'équipe belge WRT ainsi qu'au constructeur allemand BMW leur première pole position au classement général sur l'épreuve. Le départ des 24 heures du Mans 2026 sera donné ce samedi après-midi à 16h. Une course à suivre sur RTBF Ovio. Voilà pour les infos, merci d'être avec nous.
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0: Et on fait un point sur le trafic avec Xavier Ponsard. Bonjour Xavier.
10: Bonjour Quentin, bonjour à tous.
0: Et toujours quelques ralentissements sur le ring de Bruxelles.
10: Oui, léger, entre 5 et 10 minutes pour faire la liaison Woluwe-Saint-Etienne-Mackelen. Entre Strombeek et Wemmel, c'est en direction de Grand-Migard. Là également, il faut ajouter 5 à 10 minutes. Et puis pour aller vers Bruxelles, sur le 429 à hauteur de Halle vers le ring. Là aussi, un temps de parcours qui dépasse les 10 à 15 minutes. Ailleurs, la circulation est plutôt fluide. Aucun incident à signaler.
0: Merci beaucoup pour ces bonnes nouvelle Xavier, à tout à l'heure.
10: À tout à l'heure.
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1: Et bienvenue à ceux qui nous rejoignent à 14h, 4 minutes pour ce Tip Top. Excellent début d'après-midi à vous toutes et tous. Excellent week-end également à l'écoute de RTB Vivacité. Jusqu'à 16h, le classement du Tip Top, c'est 50 titres qui bougent un petit peu en fonction de ce qu'on aime écouter ici sur Vivacité. C'est le titre qu'on écoute le plus, hein, tout simplement. On a aussi la possibilité dans ce Tip Top de vous faire découvrir plein de choses. Et ce week-end, c'est le cas. On a 6 premières écoutes à vous faire, avec dans cette heure notamment, eh bien, du Lola Young.

0: Clément Chevalier avec le titre À Vif fait aussi partie de nos premières écoutes dans cette deuxième heure ensemble. Et puis pour les titres qui ont été numéro 1, on a notamment ce Los del Rio.
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0: Avec le titre qu'on reconnaît évidemment tous et sur lequel on danse tous encore, le titre Macarena, à venir avant 15h. Dans un instant, on a nos premières écoutes, évidemment, mais avant ça, il y a la deuxième place du classement. Elle est pour Somber avec Homebreaker sur Vivacité.
2: Numéro 2.

Pierre Demar avec Je pense à vous sur Vivacité, c'est évidemment dans ce classement du Tip Top et c'est la troisième place du classement pour Pierre Demar qui arrive encore à grappiller une petite place par rapport à la semaine dernière. Ça fait seulement cette semaine qu'il est là, donc pourquoi pas aller grappiller encore quelques places supplémentaires pour atteindre la deuxième ou la première place de ce classement du Tip Top. Dans un instant, Lola Young, From Down Here.

0: Lola Young avec le titre From Down Here. Je vous propose qu'on l'écoute dans un instant avec un album, enfin un nouveau single pardon, qui a été produit par James Blake. Ce From Down Here qui change un petit peu hein, du titre Messy qu'on a eu l'occasion d'écouter ici sur Vivacité aussi. Et je vous propose qu'on l'écoute en entier dans un instant sur Viva.
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0: Teddy Bear avec Chaussures Roses sur Vivacité dans ce Tip Top qui nous accompagne jusqu'à 16h avec, je le vois, Béatrice de Mézières qui nous dit « Contente de t'entendre, Quentin. Chouette, Teddy Bear atteint la 15e place. Trop chouette. Bisous. » Merci beaucoup pour ce petit message qui fait plaisir. On est ravis, effectivement, qu'il grimpe à l'intérieur du classement. C'est mérité pour cet artiste belge qui sort de très beaux titres et de très beaux textes également. Chaussures Roses, donc, à l'instant sur Vivacité. Los del Rio arrive dans un instant. Alla tu cuerpo alegría Macarena, que tu cuerpo es para dar la alegría y cosa buena. Alla tu cuerpo alegría Macarena, Macarena. Bon, généralement c'est plutôt en soirée qu'on écoute ce titre Macarena. Mais là, écoutez, pourquoi pas, juste après le repas, l'histoire d'éviter de s'endormir pour la sieste du début d'après-midi. Macarena arrive dans un instant, puisque c'est évidemment un énorme succès à sa sortie. Et ça atteindra la première place des classements, notamment un 13 juin, le 13 juin 1996. Ça arrive dans un instant sur Vivacité.
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0: Mickey avec sa pique un peu quand même sur Vivacité, c'est la 20e place de notre classement.
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0: Et ce Tip Top qui se poursuit avec évidemment toujours ce classement, dans quelques instants la 31e place, je ne vous en dis pas plus, je vous garde la surprise. Mais avant ça, eh bien, je vous propose une première écoute pour le titre du gagnant de The Voice Belgique, la 12e saison, c'est Clément Chevalier. Il a sorti ce 11 juin son titre À Vif, c'est son premier single, lui qui a été dans l'équipe notamment de Loïc Noté et qui va très certainement prendre de l'ampleur sur la scène francophone belge, et ça nous fait plaisir et on le met déjà en avant ici sur Vivacité avec ce titre À Vif qu'on écoute ensemble.
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Céline Dion avec le titre Dansons sur Vivacité. C'est ce tip top jusqu'à 16h et c'est au rythme eh bien, des 50 titres du classement du tip top. Ce sont 50 titres qu'on écoute le plus ici sur Vivacité. Dans quelques instants, on fait une petite pause dans le classement pour revenir en arrière avec du Jimmy Cliff.

0: Jimmy Cliff avec le titre I Can See Clearly Now sur Vivacité qui nous replonge là encore dans les années 90, c'était numéro 1. Un 13 juin, le 13 juin 1994 et on écoute ça dans un instant sur Vivacité.
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Harry Styles avec le titre American Girl, The Survivacité, c'est évidemment dans ce tip top les 50 titres qu'on écoute jusqu'à 16h, ce sont les 50 titres qu'on écoute le plus ici sur Vivacité. Dans un instant, je vous propose de poursuivre avec du Lara Fabian. Lara Fabian qui est évidemment dans le classement du tip top avec son titre Je veux danser.

0: Un titre qu'on adore écouter ici sur Vivacité. Ça fait quelques temps maintenant qu'on l'a dans la playlist. 19 semaines notamment qu'il est dans le tip top et il est à la 45e place du classement sur Vivacité.
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0: Christophe Willem avec Système sur Vivacité qui fait son entrée dans le classement lui aussi. À la 32e place directement pour Christophe Willem. On se retrouve juste après la météo et les infos.
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2: Excellent samedi. Une belle luminosité cet après-midi avec un ciel souvent peu nuageux à variable, un vent modéré d'ouest et des températures qui varient de 17 à 21 degrés. Après une agréable soirée, dans le courant de la nuit, le ciel aura tendance à s'ennuager avec un risque d'instabilité, quelques ondées possibles en provenance des Pays-Bas. Les températures minimales s'établiront de 9 à 14 degrés. Et puis demain dimanche, un temps plus nuageux avec un petit peu d'humidité. Si quelques éclaircies résisteront en matinée, on aura toujours quelques ondées possibles. Entre le nord-est et l'est du pays. L'après-midi, le ciel deviendra très nuageux en toute région et le risque d'ondées se maintiendra surtout à l'est. Il fera frisquet avec un petit vent de nord-ouest de 15 à 19 degrés.
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0: Il est 15h, excellent après-midi. C'est RTBF Vivacité que vous écoutez, l'actualité avec Marie-Laure de Kharkov.
7: Bonjour à toutes et tous. L'accord de paix entre l'Iran et les États-Unis sera probablement finalisé dans les 24 heures. C'est ce que pense le Premier ministre pakistanais qui assure la médiation entre les deux pays. Les États-Unis ont pourtant déclaré avoir abattu plusieurs drones iraniens visant des navires de commerce dans le détroit d'Ormuz tôt ce samedi. Et le ministre iranien des Affaires étrangères affirme que tant qu'un accord complet ne sera pas conclu sur toutes les questions, on ne peut pas dire avec certitude qu'un accord de principe a été trouvé avec les États-Unis. L'Iran, où l'ancien guide suprême Ali Khamenei sera inhumé le 9 juillet dans le nord-est du pays, selon la télévision d'État. Ali Khamenei a été tué fin février au début des frappes américaines sur l'Iran. Les funérailles reportées en raison de la guerre doivent durer 6 jours. La Suède a annoncé ce matin avoir fait décoller en urgence 2 paires de chasseurs pour intercepter 2 avions de combat russes survolant la mer Baltique à proximité de son espace aérien. Les appareils de l'OTAN ont aussi décollé pour maintenir la sécurité dans l'espace aérien commun. Le survol de drones au-dessus de la mer Baltique se multiplie depuis le début de l'invasion russe en Ukraine en 2022. À Namur, l'Athénée royale François Bovès est victime de vandalisme. Des menaces ont circulé sur Internet contre cette école. Alors que la session d'examen vient de commencer, plusieurs vitres ont été brisées. Les faits ont été filmés et circulent sur les réseaux. Mardi, ce sont des feux de Bengale qui ont été lancés dans la cour de l'école depuis l'extérieur. À cela s'ajoutent des messages menaçants. D'autres écoles namuroises ont aussi été ciblées la semaine dernière dans la foulée des manifestations contre la réforme de l'enseignement. Mais l'Athénée François Bovès semble être la seule où ces violences perdurent avec une telle ampleur. La police a renforcé sa présence. Une instruction judiciaire est en cours et plusieurs individus sont identifiés selon le parquet de Namur. À la Coupe du monde de football, le Maroc affronte demi-finaliste en 2022, affronte ce soir le Brésil, pays recordman de victoires en Coupe du monde, déjà 5. Le coup d'envoi sera donné à minuit. Les autres rencontres au programme sont Qatar-Suisse à 21h, Haïti-Écosse à 3h du matin et Australie-Turquie à 6h. Des rencontres à suivre en télévision sur Tipeee et sur Ovio. En tennis, Zizou Bergs et son associé français Arthur Rinderknecht ont été battus en finale du double messieurs au tournoi de Rosmalen aux Pays-Bas. Le duo belgo-français s'est incliné face au tandem 100% néerlandais composé de Sander Arendst et David Pell. Voilà pour les infos. Merci d'être avec nous.
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0: Et on retrouve maintenant Xavier Ponsard pour un point sur la route. Xavier, attention à cet accident.
5: Oui, exactement, Quentin. Ça se passe sur le 313 du côté de la Flandre à Herentals Ouest en direction d'Anvers en venant de l'échangeur de Lumen. On a la voie de gauche qui est toujours neutralisée avec un temps de parcours qui dépasse les 30 à 40 minutes pour traverser ces bouchons. Autre accident toujours dans le même secteur. Ça se passe sur le 313 à Lumen même en direction de Liège. Une voie de circulation est neutralisée. Là, c'est pas plus de 5 minutes pour traverser cette difficulté. En Wallonie en général, ça se passe plutôt bien. Il n'y a pas d'accident ni de bouchons à vous signaler. Peut-être quelques ralentissements sur le ring de Bruxelles entre Woluwe, Saint-Etienne et Zaventem vers Grand Bigard. Et puis dans l'autre sens, entre Wemmel et Strombeek, c'est en direction de Zaventem.
0: Merci beaucoup Xavier et on vous retrouve un petit peu après 16h. À tout à l'heure.
5: À tout à l'heure.
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1: Et on est parti pour une nouvelle heure de Tip Top. J'espère que vous êtes en pleine forme, les amis. Vous venez peut-être de sortir de la petite sieste là, du début d'après-midi, le samedi, juste après le repas. Eh bien, on a de quoi vous booster, évidemment, avec d'excellents titres jusqu'à 16h. Encore une heure de classement sur ces 50 titres qu'on écoute le plus ici sur Vivacité. Et aussi des découvertes, évidemment, avec notamment Marguerite, son titre « Belle vie ».

0: Là, on n'est bien évidemment pas sur une première écoute pour ce titre de Kaoma, mais sur un ancien numéro 1 des charts. On aura l'occasion de l'écouter en entier d'ici quelques minutes. Mais avant ça, sixième place du classement, c'est pour Tame Impala, avec le titre Dracula sur Vivacité.
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0: numéro 38.
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0: Alice on the Roof avec le titre Today sur Vivacité.
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0: Alice on the Roof qui est 38e du classement du Tip Top avec son titre Today. Je vous propose maintenant de continuer avec une première écoute pour le titre de Marguerite. Le titre s'appelle Belle Vie et nous annonce eh bien un album à venir pour octobre et très précisément le 2 octobre prochain. Après son EP Grandir, on a hâte d'écouter ce tout premier album qui va s'appeler Guérir. Elle est en tournée également Marguerite, enfin elle va être en tournée pardon en fin d'année et elle va passer notamment par Liège ici en Belgique avec une date annoncée pour Liège le 28 janvier 2027 et Bruxelles également. Cette fois-ci, ça sera pour le 2 février 2027. Donc n'hésitez pas à prendre vos places, bien évidemment, vous qui aimez, j'en suis sûr, Marguerite, qu'on va écouter dès maintenant, avec donc ce titre « Belle vie sur Vivacité ».
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Mentissa avec Les Enfants Difficiles sur Vivacité. Elle sera, tout comme Marguerite d'ailleurs, qu'on a écouté juste avant, en concert avec Vivacité aux Solidarités de Namur. Et ça, c'est du 4 au 6 septembre. Et puis, elle est aussi au Baudestival. Et ça, c'est du 10 au 12 juillet à Bertry. Je vous propose dans quelques instants de mettre une petite pause sur ce classement des 50 titres qu'on écoute le plus pour revenir en arrière avec Kaoma et la Lambada.

0: Je trouve ce titre toujours aussi agréable à écouter. Pourtant, qu'est-ce qu'il remonte maintenant, c'est vrai. 1989, c'était numéro 1 à l'époque, notamment un 13 juin. Et je vous propose qu'on l'écoute en entier dans un instant sur Vivacité.
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0: Angèle et Justice avec le titre What You Want sur Vivacité. Le titre est encore premier cette semaine également. Un titre avec une belle longévité hein, à la première place de notre classement du Tip Top. What You Want qui ne bouge pas pour le moment.
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0: Et après avoir découvert la première place de cette semaine dans notre classement, je vous propose maintenant de mettre en pause le Tip Top pour faire une première écoute. Madonna qui a officialisé son retour il y a de cela quelques semaines maintenant et nous a parlé d'un nouvel album qui arrive bientôt, Confessions 2, prévu pour le 3 juillet prochain, est revenu avec un titre notamment aux côtés de Sabrina Carpenter. Mais là, ce que je vous propose de découvrir, c'est le titre Love Sunset qu'on écoute en entier dès maintenant sur Vivacité.
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0: numéro 30.
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Orelsan et Yamé avec ce titre encore une fois sur Vivacité. C'est évidemment dans notre classement du Tip Top. Ce sont les 50 titres qu'on écoute le plus. Et ça, c'est jusqu'à 16h. Dans un instant, on a Laurent Voulzy.

0: Ça, c'est un titre qui a forcément marqué toute une génération. Le titre de Laurent Voulzy, Rock Collection, qu'on va écouter dans un instant et qui remonte. Je trouve qu'il prend pas trop de rythme. Moi, j'adore toujours autant l'écouter. 1977, quand même, pour ce titre. Il était numéro 1 un 13 juin et on l'écoute dans un instant sur Vivacité.
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1: Christophe Maé avec le titre La Lune sur Vivacité. C'est le tip top, c'est jusqu'à 16h au rythme de ces 50 titres qu'on écoute le plus sur Vivacité avec dans un instant Miles Smith et Niall Horan.

0: Drive Safe est à la 19e place de notre classement pour ce duo entre Miles Smith et Niall Horan. Et puis juste après, on aura Steve Barrow également avec son titre Now, Now, Now. Et on aura l'occasion de découvrir son classement pour cette semaine. Je vous souhaite un excellent samedi après-midi à nos côtés sur Vivacité.
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0: Steve Barrow avec le titre Now, Now, Now sur Vivacité. Je vous propose maintenant de poursuivre avec la 47e place de notre classement de Tip Top. Elle est pour Rosalia avec le titre La Perla.
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0: Alec Dermis avec Rhythm of Life sur Vivacité.
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0: Ça, c'est le genre de titre qu'on a envie d'écouter, et bien notamment à la fête de la musique. Et ça tombe bien, tiens, qu'on parle de fête de la musique, puisque Thomas, la semaine prochaine, vous allez vous y rendre. Thomas Loredes qui va nous rejoindre d'ici quelques instants pour le 16-18, évidemment. Bonjour Thomas.
2: Bonjour Quentin, bonjour à tous.
0: Alors la semaine prochaine, on vous voit pas.
2: Vous m'entendez toujours. Oui. Est-il qu'on sera à Bruxelles pour la fête de la musique qui a pour cadre le nouveau bâtiment de la RTBF à Bruxelles. Ça s'appelle comment? Ça s'appelle
0: Media Square.
2: Absolument, on y sera avec un chouette plateau, Doria D, Alice on the Roof, Camille Yembe et Mado. On fera leur connaissance samedi après-midi ensemble dans une émission spéciale dès 16h.
0: Et il faut réserver ses places aussi si vous avez envie de vous y rendre, puisqu'il y a différents petits concerts aussi qui seront organisés sur place, c'est ça Thomas?
2: A priori, ouais, des plateaux, des showcases pour fêter la musique le samedi ensemble avec Vivacité et la RTBF.
0: Et ben, on prend rendez-vous pour ce 16-18h la semaine prochaine. Et pour aujourd'hui, bon bah on a un autre programme qui est différent de celui de la semaine prochaine.
2: Un peu plus calme, mais chouette, oui. Aussi. C'est le meilleur du 8-9 avec un rattrapage autour de l'actu musicale du moment, autour des interviews de la semaine, l'actu ciné de Cathy Mullen et de bien d'autres choses encore, mon cher Quentin.
0: Eh ben super, merci beaucoup Thomas, et à dans un instant évidemment pour le meilleur du 8-9, 16h-18h. Merci d'avoir suivi ce Tip Top qu'on retrouve évidemment dès la semaine prochaine, à nouveau entre 13h et 16h. Je vous souhaite une belle suite d'après-midi avec Vivacité, évidemment.
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2: Bonjour tout le monde, bienvenue sur RTBF Vivacité avec le meilleur du 8-9 après l'actu de 16h et Marie-Laure de Kharkov.
8: Bonjour à toutes et tous. À 16h, les informations essentielles de ce samedi 13 juin. Les économies prévues par Bardo Ever ne seront pas suffisantes. Hier, successivement, le Bureau du Plan et la Banque Nationale ont tiré la sonnette d'alarme. La guerre au Moyen-Orient et la crise énergétique freinent la croissance et entraînent inflation et recul de la consommation. Et surtout, le déficit belge va se creuser à quasiment 6% du produit intérieur brut d'ici la fin de la législature en 2029. Pour le gouverneur de la Banque Nationale, il faudrait le réduire à 4%, ce qui veut dire que l'équipe de Wever doit s'engager à trouver 14 milliards d'euros. Le musée du chat et du dessin d'humour ne verra sans doute jamais le jour, annoncé depuis plus de 10 ans. Le projet a pris énormément de retard et aujourd'hui, Philippe Geluck, le père du chat, annonce vouloir se retirer. Le bâtiment proche du Mont des Arts à Bruxelles est pourtant presque prêt. Il sera livré par la région bruxelloise en septembre, mais Philippe Geluck et ses équipes sont censés prendre en charge l'aménagement intérieur. Or, dit le dessinateur, les prix des chantiers ont quasiment doublé en 10 ans et il ne peut plus assumer. Le ministre-président bruxellois Boris Dies compte bien pourtant faire aboutir ce dossier sans aucun surcoût pour les Bruxellois. Avec ou sans Geluck, dit-il, il y aura un musée de premier plan. De nouvelles plaintes ont été déposées contre Patrick Bruel, c'est ce qu'annonce le parquet de Nanterre, confirmant une information de Mediapart. Deux plaintes, l'une pour viol en 2012, l'autre pour tentative de viol en 2007, selon l'avocate des deux plaignantes. Pour elle, nous ne sommes qu'aux prémices de cette affaire car les témoignages affluent. En milieu de semaine, le chanteur de 67 ans a été mis en examen dans 4 affaires de violence sexuelle et placé sous le statut de témoin assisté dans 4 autres. Le chanteur nie toujours les faits qui lui sont reprochés. Malgré l'optimisme affiché par les deux pays sur un protocole d'accord de paix entre les États-Unis et l'Iran, Washington affirme aujourd'hui avoir abattu plusieurs drones iraniens qui visaient des navires commerciaux dans les détroits d'Ormuz. À Washington, un haut responsable a estimé à 80, voire 85% la probabilité d'un accord cadre ouvrant une période de 60 jours de discussions techniques, mais pas 100%. Selon lui, la ligne d'arrivée n'est pas encore franchie. Voilà pour l'essentiel de l'info. Merci d'être avec nous.
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2: RTBF Mobile Info, bonjour Xavier.
5: Bonjour Thomas.
2: On va sur le ring de Bruxelles.
5: Avec des ralentissements, ça se passe entre Woluwe et Saint-Etienne et Zaventem, c'est en direction de Grand-Mégard. Comptez 5 à 10 minutes pour traverser ces bouchons. Puis circulation aussi un peu plus dense sur, en province de Liège. Ça se passe à hauteur de Angleur sur le 25 en venant eh bien, de la Cité Ardente en direction de Bastogne. Il faut compter 5 à 10 minutes pour traverser cette circulation un peu plus dense. Prudence et bonne route.
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2: Bonjour et bienvenue dans le meilleur du 8-9. C'est comme tous les samedis après-midi, la session de rattrapage du 8-9 de la semaine avec quelques pépites à partager au menu cet après-midi. L'actu musicale là, de Taylor Swift et de la fête de la musique, la chanson du vendredi et l'interview de Julie Compagnon comme invitée avec son spectacle et ses concerts hommage à France Gall. Voilà pour le menu des replays en musique. On démarre avec Thomas Hamilton. Bel après-midi, bon week-end. Et bienvenue chez vous.

0: Lisa et elle me dit sur Vivacité. Moi je vous dis que dans le quart d'heure qui arrive, c'est la musique de Teddy Swims et celle de Pierre Garnier qui débarque. Et tout ça arrive après le premier replay de l'après-midi. Premier replay 8-9 autour de l'actu musicale de Bruno Tumers. On réécoute ça dans une seconde.
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0: Dans l'actu musicale du 8-9, cette semaine, Bruno Tumers revenait sur Taylor Swift et la fête de la musique.
17: On parle d'abord du nouveau Taylor Swift.
18: Oui, mais dont le dernier album était sorti en octobre, avec enfin pour Taylor Swift en Europe un tube radio à la clé, ceci. Ça, je trouve ça, je
17: dis
18: ça
17: plutôt, enfin, ça. Non, mais radio, elle en a eu plein.
18: Non, pas sur le très grand public populaire. Elle parle beaucoup à sa génération. Mais c'est vrai que pour monsieur et madame tout le monde, elle n'arrive pas forcément sur les playlists radio. Il y a eu énormément d'albums, voilà, qui sont un peu passés inaperçus pour le grand public. Alors, le groupe Disney, qui est très intelligent, a fait appel à cette méga star, maintenant, pour la bande originale du 5e volet de Toy Story qui sort la semaine prochaine. Voici un extrait. 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

0: Alors Disney nous promettait un retour à la country, qui est le style de base hein, de Taylor Swift. C'est vraiment avec ce style-là qu'elle a démarré il y a une vingtaine d'années. Bon oui, il y a vaguement un harmonica dans la base musicale de la chanson, mais c'est pas non plus...
1: Mais il l'aime pas.
0: C'est pas Willie Nelson,
1: c'est
0: quoi.
1: C'est vrai que c'est pas la country sûre et certaine.
2: Oui, mais ça sonne très Toy Story.
0: Oui,
2: imagine bien les images du film sur la musique.
0: Oui, on voit bien le cow-boy et Buzz l'éclair qui arrive dans l'image.
1: Il a pas le nom de Woody.
0: Woody, c'est ça, Woody. Si, si, c'est génial. Toy Story, c'est vraiment très, très bien. Et Taylor a déclaré qu'elle a toujours rêvé d'écrire pour ces personnages qu'elle adore. Elle a vu le film et tout de suite après, elle a été inspirée. Et donc, la chanson lui est arrivée après la projection. C'est d'ailleurs pas la première fois qu'elle compose pour le cinéma parce qu'elle avait signé des titres pour la bande originale d'Anna Montana il y a quelques années. Voilà. Est-ce que ce titre arrivera sur les playlists radio non. alors qu'elle est toujours en train d'exploiter son dernier album? Pas certain.
2: Quelque chose qui vous emballe plus, c'est la grosse fête
0: la
2: de la musique.
0: Fête de la
2: Alors,
0: musique.
2: Il y aura des concerts partout, mais entre autres à la RTBF dans le nouveau bâtiment.
0: Oui, c'est vrai que toute la Belgique et toute la France vont vivre autour de ces fêtes de la musique. Ce sera les week-ends le week-end du 20 juin, hein, samedi et dimanche. Et à Media Square, qui est le nouveau bâtiment de la RTBF, et toutes les équipes sont en train pour le moment d'investir ces nouveaux locaux, et bien ce fameux week-end, vous pourrez venir découvrir le bâtiment et fêter la musique avec plein d'artistes.
2: Faudra laisser les chaussures à l'entrée, hein, c'est tout propre, oui. On y va pieds nus. Hein.
0: Faut mettre les trucs comme quand on va dans les hôpitaux, là, vous voyez ?
1: Oui, chaussons.
0: Et donc, vous pourrez participer à plein de concerts d'artistes belges. Samedi, seront présents Alison de Roof. Il y aura également Mado, qu'on entend beaucoup, avec Pixel. Un DJ belge, Alex Germis. Et celle qui nous a représenté à l'Eurovision cette année, Essila. Il y aura aussi Doria DML et d'autres. Ce sera donc samedi et dimanche. Et dimanche, il y aura Rocky et Lily, il y aura Alex Vizorek qui racontera le classique, etc., etc. Et puis vous pourrez vivre le match des Diables Rouges à 18h, le fameux dimanche 21. Ce sera Belgique-Iran. 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
2: Merci Bruno, merci à toute l'équipe.
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0: J'espère que ce début de week-end se passe bien au son de Daido sur Viva. Bel après-midi avec nous, le deuxième replay du jour arrive. Deuxième replay autour de la chanson du vendredi, mais c'est pas celle de Jean-Luc Fonck, c'est un duo belge qui l'a remplacé. La réponse à suivre.
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0: Et hier, la chanson du vendredi était imaginée par le duo belge Two Dots qui a remplacé Jean-Luc aux côtés de Cyril.
8: 8h52, RTBF Vivacité, on attend ce moment avec impatience. En règle générale, c'est Jean-Luc Fonck qui s'y colle. Cette chanson de la semaine, et cette fois, c'est à vous, Gwen et Nico.
9: La barre est aux deux pour y arriver quand même.
8: Ouais, il fallait deux pour pouvoir, alors, et Jean-Luc encore et parfois. Ouais. Jean-Luc et Fonck. Les Two Dots, Gwen et Nico, quatre mots de la semaine imposés par les auditeurs d'RTBF Vivacité. On a Théodolite.
9: C'est quoi?
8: C'est un instrument de musique. C'est un instrument de mesure.
9: De mesure. De géomètre.
8: Bah, vous posez la question, vous avez la réponse. percolateur, qu'est-ce que c'est? Alors, un percolateur, en général, c'est dans une cuisine.
9: C'est vrai.
8: Orage.
9: De la vie.
8: Au désespoir. Ou soleil. Soleil, forcément, c'est ce qu'on attend avec impatience. Quatre mots, vous êtes prêts? La chanson, c'est à vous. Et à chaque fois qu'on entendra le mot.
10: Ah yes.
9: Yes.
10: Mais explique ce qu'on fait aussi parce que
9: ouais
10: on a tout un brol devant nous.
9: On a amené plein de désordres.
8: Ouais. Bah ça tombe bien. Ça tombe bien parce que je le suis moi aussi dans ma tête.
9: Voilà. Bah oui, nous aussi, regarde, je sais même pas où je vais mettre ma feuille et tout ça. Et donc on a devant nous, on a une loop station. Loop station, ça enregistre des petites boucles et grâce à ça, on va construire le rythme en direct.
8: Ouais. D'accord.
11: Et puis tu vas chanter quoi.
12: Ah, et après on va signaler qu'on s'en branle.
13: Mais j'ai rien dit. Mais mettez pas dans vos bourbiers hein.
9: C'est vrai qu'on aurait pu mettre une traque en fait.
8: Excusez-moi, mais c'est important parce que là, ils vont vraiment créer. Pour ceux qui nous suivent en télé, pour ceux qui nous suivent en radio sur RTB Vivacité, RTB Fla 1, les Two Dots, Gwen et Nico, c'est à vous de jouer, les amis. Quatre mots à placer, place aux artistes.
9: C'est parti.
14: Oh yeah.
9: T'es prêt, toi? Vas-y.

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Salut tout le monde, j'espère que ça va. Tu m'as demandé, Walid, si vendredi on était là. Mais bon, c'est tôt quoi. Et puis je suis pas poète moi. Je suis musicien et faire des textes c'est pas mon truc, tu vois. Mais bon, pour toi, pour vous et tous les gens qui écoutent, je me suis dit qu'on pouvait tenter le coup pour une fois. Puis je suis pas seul, hein. Y a mon frère d'armes Nicolas. J'ai peur de rien quand on est deux pour faire la Nicolas. Cette expérience c'est pour moi une façon de sortir de ma zone de confort. Je repense à ma maman qui me disait toujours que le silence est d'or. D'habitude c'est Jean-Luc, l'ambé génie qui se prête à la chronique. Alors pour rester à niveau, je regarde dans le théodolite. Ah bah oui, c'est ça qu'il faut faire. On regarde dans le théodolite.

0: Ouais, c'est vrai ça.
1: Ouais, entertainer. Oh, oh, oh. Il va falloir faire des choix maintenant, tu vois. On va faire des choix, c'est prêt? Ok. Bon. Politique, actu, shopping ou philo, mon choix est fait même s'il est un peu rétro. Quitte à choper le mic et dire des trucs à la radio, autant que ce soit censé, mais bon,
0: faut voir les mots.

0: mais pas seulement la fête. Mais là, on fait la fête. Oh ouais.
1: On fait la fête. On fait la fête. Vous êtes prêts?
0: 1, 2, 3, 4. Je suis un imposteur qui prend son rôle à cœur.

0: Bravo.
1: Alors pour des imposteurs, Jean-Luc Fonck est fier de ses enfants.
2: J'espère.
1: Et ils vont regarder. Je viens de recevoir un message pour des imposteurs. Vous assurez les amis. Les mots ont été placés. Bravo pour cette chanson de la semaine. Les Two Dots, Gwen et Nico, RTB Vivacité.
3: C'est vrai que c'était chouette. Les Two Dots pour la chanson du vendredi à revivre si vous le souhaitez sur Ovio ou le Facebook de Vivacité.
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0: Allez, petit voyage musical signé Seal dans les années 90. La suite des tubes avec Pour vous Asie et Olivia Rodrigo. Tout ça arrive après un nouveau replay du 8-9 dans une seconde. 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
0: D'habitude, Julie Compagnon fait partie de l'équipe du 8-9, mais ce matin-là, elle était l'invitée de Cyril pour parler de ses concerts hommage à France Gall.
6: C'est Julie Compagnon qui est avec nous ce matin. Bonjour Julie.
7: Bonjour Cyril, salut tout le monde.
6: Bonjour Julie. On vous entend régulièrement dans l'émission, vous participez souvent au 8-9, on vous voit dans le 6-8. Et puis à côté, il y a la musique,
7: ouais.
6: Mais il n'y a pas qu'un seul projet, il y en a plein, on va parler d'un ce matin, celui-ci.

0: Hong Kong Stars, vous rendez hommage à France Gall.
1: Ouais.
0: Ça a commencé quand votre amour pour France Gall ?
1: Oh bah ça a commencé toute petite. Hein. Ma maman me faisait écouter France Gall avant de partir à l'école le matin. Donc c'est vrai que oui, ça fait. Enfin moi j'ai grandi avec ça, j'ai été biberonnée à ça.
0: Et sur les premières chansons que vous chantez quand vous êtes petite ?
1: Oui, ça fait partie certainement des premières choses. Ça,
0: et une souris verte.
1: Ça et une souris verte. Mais mais après, voilà, je pense que toutes les filles et même les garçons de ma génération connaissent. Enfin, même sans le savoir, beaucoup de chansons de France Gall.
0: D'ailleurs, c'est entendu, ce
1: que
0: ouais.
1: Oui. Et d'ailleurs, quand on fait les concerts, chaque personne nous dit tiens, on se rendait pas compte que pendant deux heures, en fait, c'est que des tubes parce qu'en fait, on connaît. Il jouait du piano debout, on connaît Résiste, on connaît Là et là, mais en fait, sans le savoir, on en connaît 45 des chansons de France Gall.
0: Alors, il y a le fait d'aimer, il y a le fait de chantonner à la maison,
1: ouais.
0: Et puis il y a s'attaquer à quelqu'un qu'on aime bien sur scène.
1: Ouais.
2: Physiquement. Pardon. Pourquoi ça vous fait
1: rire? Physiquement, franchement, j'y suis pour rien du tout.
0: Mais non, mais quand on aime beaucoup, ouais. Ça doit pas être facile la première fois de se dire on reprend son répertoire.
1: Mais en fait, c'était pas mon choix au départ, on m'a forcé.
0: Non, c'est pas qui
2: moi, je voulais
0: ça.
2: Moi, je voulais faire Barry White à la base.
1: Non, en fait, c'est Yves Bébé qui est à l'initiative du projet. Yves Bébé, c'était le batteur de Morane, batteur de William Scheller et de plein de grands artistes. Et en fait, un jour, il m'a appelé. Il était aussi mentor à la batterie de mon compagnon qui était batteur. Et donc, un jour, il m'a appelé, il m'a dit Julie, est-ce que tu veux être ma France Gall? Et puis, j'ai dit, je connais déjà tout par cœur, si tu veux, donc il n'y a pas de problème. Et en fait, c'est venu comme ça, mais ce n'est pas moi qui l'ai décidé. Je dois avouer que je n'aurais jamais eu cette idée. Mais c'est vrai que voilà, lui, il a eu une super idée. Ça fait 10 ans maintenant que le projet existe. Et moi, je suis ravie de le faire. Et ça fait 10 ans que je chante France Gall avec des pauses, évidemment. Mais à chaque fois, le bonheur est intact, en fait, parce que les morceaux sont juste sublimes.
0: Vous pouvez chanter ou la salle chante à votre place ?
1: Alors, non, franchement, je chante beaucoup, mais c'est vrai que la salle aide beaucoup parce que les gens connaissent tous les titres de France Gall par cœur et c'est très très intense, il faut se rendre compte. Bon, je suis bien consciente que ce ne sont pas mes chansons ni mes compositions, mais quand on commence par exemple avec La Déclaration, Diego, Si Maman Si, le public reprend ça par cœur. Et après, quand on enchaîne avec Résiste, et là, il jouait du piano debout, là, tout le monde chante. Et c'est vrai que c'est. On chante ensemble, on va dire.
0: Vous en jouez quand vous oubliez les paroles ?
1: Ah non, mais j'oublie jamais.
0: Vous ? Parce que vous avez déjà utilisé la technique.
1: Quoi, de dire à vous ?
0: Ouais.
1: Non.
0: Je sais plus ce qui arrive, allez !
1: Non, mais ce qui m'arrive parfois, et ça c'est vrai, et d'ailleurs le public l'a vécu il n'y a pas si longtemps, je suis quelqu'un de très sensible, d'assez hypersensible, et donc il y a toujours un moment, je me prépare sur certains morceaux, mais il y a toujours un moment où je fonds en larmes et où c'est plus possible. Et alors là, le public, j'entends toujours un petit « Allez, Julie !» Et puis le public se met à chanter et me porte. Et puis il y a aussi les musiciens, Fabien Munda à la guitare, Tom DeWatt au clavier, Philly au chœur, Renoir à la basse. Enfin, j'espère que j'ai dit tout le monde. Et Jean-Marc Pitens à la lumière et Christophe Loncourt au son. Et voilà, tout le monde est là pour porter ce projet. Je veux dire, moi, j'en suis la chanteuse, mais on est toute une équipe derrière ce chouette projet.
0: Il y a une tournée là en ce moment. Ouais. Vous avez déjà fait plein de concerts qui était complet en 2025, oui. Donc 2026 est chargé aussi. 23 juin, vous serez au Delta à Namur, le 25 octobre au Sébastopol à Lille, le 28 octobre au Théâtre Royal de Mons, ça ne s'arrête pas là, 3 décembre, Forum de Liège, 7 décembre, Maison Culturelle de Tournai, puis le 15 décembre à la Sucrerie à Wavre.
1: Et le 3 février au Cirque Royal.
0: Pardon ! C'est bon ça. Vous aviez caché ça.
1: En fait, on va de surprise en surprise avec ce projet. C'est vraiment, enfin, j'en ai des frissons rien qu'à vous le dire parce que c'est super excitant pour nous. C'est une chouette reconnaissance du projet. Comme je vous le disais, ça fait 10 ans que ça existe et là, on est tombé sur un producteur qui croit, qui est Lucas Pierre avec Evenside. D'ailleurs, allez sur le site si vous voulez connaître toutes les dates. Mais on a une chance inouïe et le public répond présent et ça, c'est voilà. Moi, j'ai le cœur qui est en train d'exploser, tout comme mes collègues.
0: Mais c'est mérité parce que toute l'équipe sait à quel point vous bossez très fort.
1: Oui.
0: De fou. N'hésitez pas à réserver vos places ce matin, vous nous offrez un live.
1: Ben oui, oui, si vous voulez.
0: Avec Fabien à la guitare, je vous invite à aller à l'espace live. On va entendre la version par Julie Compagnon de Diego. Si vous avez l'occasion, arrêtez-vous. Vous arrêtez ce que vous êtes en train de faire. Vous montez un petit peu le son, profitez de ce moment. Il est 8h47, voici Julie Compagnon en live ce matin sur Viva et sur La Une.

0: Merci,
1: merci
0: beaucoup. C'est toujours un moment compliqué de chanter devant vous.
2: Ça vous stresse plus qu'une salle?
0: Ah bah ça me stresse de chanter devant vous. Vous êtes,
3: pourquoi?
0: Enfin, je vous connais et du coup c'est voilà.
3: C'était super.
0: Bah merci.
2: Merci Julie, d'avoir merci Fabien ça. D'avoir accompagné à la guitare ce matin. Si vous voulez aller voir le groupe Hong Kong Stars sur scène, il y a plein de dates qui arrivent: Namur, Lille, Mons, Liège, Tournai, Wavre et le Cirque Royal de Bruxelles en 2027. N'hésitez pas à aller retrouver toutes les infos sur les réseaux sociaux d'Hong Kong Stars.
4: Et Julie Compagnon, invitée du 8-9 pour parler de son hommage à France Gall. Vous retrouvez les échanges sur la plateforme Ovio.
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0: Le mensonge des Pet Shop Boys dans le meilleur du 8-9 survive. 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

0: Dans un peu plus de 2 minutes, il sera 17h, l'heure de l'actualité avec Julie Buron pour tout savoir. Auparavant, la météo de ce week-end avec la chaleur à venir. C'est important aussi, la météo. Aujourd'hui, c'est avec la rédaction. Voilà, bon début de soirée avec nous.
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2: Excellent samedi. Une belle luminosité cet après-midi avec un ciel souvent peu nuageux à variable, un vent modéré d'ouest et des températures qui varient de 17 à 21 degrés. Après une agréable soirée, dans le courant de la nuit, le ciel aura tendance à s'ennuager avec un risque d'instabilité. Quelques ondées possibles en provenance des Pays-Bas. Les températures minimales s'établiront de 9 à 14 degrés. Et puis demain dimanche, un temps plus nuageux avec un petit peu d'humidité. Si quelques éclaircies résisteront en matinée, on aura toujours quelques ondées possibles entre le nord-est et l'est du pays. L'après-midi, le ciel deviendra très nuageux en toute région et le risque d'ondées se maintiendra surtout à l'est. Il fera frisquet avec un petit vent de nord-ouest de 15 à 19 degrés.

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3: Belle fin de journée à toutes et tous. Le meilleur du 8-9 revient après le journal de 17h. Voici Julie Buron et on démarre avec les titres.
4: Les incendies déclenchés dans les déchetteries par des batteries de lithium, elles sont devenues la première cause de feu dans les centres de tri. Les intercommunales tirent la sonnette d'alarme. Le déficit belge continue de se creuser. Pourquoi l'Arizona doit-elle toujours trouver plus d'argent pour boucler ses budgets? Réponse dans un instant. Brésil-Maroc, la belle affiche du jour à la Coupe du Monde. Les supporters marocains sont plutôt confiants après leur demi-finale lors du Mondial 2022. Bonne fin d'après-midi à tous. Quand vous triez vos déchets, repérez-vous vraiment les batteries au lithium? Invisibles ou presque, elles se cachent dans de nombreux objets du quotidien et mal jetées, eh bien elles peuvent déclencher des incendies. Cette semaine, le centre de tri Comet Sambre en Hainaut en a fait les frais, un danger en nette progression. Ces batteries sont désormais la première cause de feu dans les centres de tri. Les intercommunales tirent la sonnette d'alarme, elles appellent à mieux informer les citoyens et à responsabiliser les fabricants. Reportage dans un Recyparc de Couillet à Charleroi, Alexis Gonzalez.
5: Quand elle se rend au Recyparc, Anne vérifie toujours le contenant des objets qu'elle jette pour repérer notamment la présence de batteries.
6: Oui, je le sais, tu viens de jeter une balance, j'ai retiré les piles qu'il y avait dedans.
5: Un réflexe loin d'être généralisé. Brosse à dents électriques, cigarettes électroniques, Osturk le constate, beaucoup d'objets contenant des batteries finissent encore dans le sac bleu.
7: Ils n'ont pas envie de chipoter, ils mettent tout dans les sacs et on met à la poubelle.
5: Parfois, impossible de retirer la batterie, comme dans certains téléphones ou des baskets lumineuses. Et dans d'autres cas, les usagers ignorent même qu'il y en a une, comme dans certaines cartes d'anniversaire.
6: Bah, je pensais que c'était des piles, mais pas des batteries. Ça, je savais pas pour le coup. On aurait pu balancer une carte d'anniversaire à la poubelle sans se dire que, en fait, ça va mettre le feu part, quoi.
5: Pour les intercommunales de gestion des déchets, ce tri est une question de sécurité. En 2024, un ouvrier est décédé à Charleroi. Elle demande aussi de responsabiliser les producteurs. Laurent Dupont, président de la Copidec.
8: On appelle une action ferme, c'est d'interdire la mise sur le marché de certains biens qui mettent en danger notre personnel. Ce que l'on demande aussi, c'est vraiment, dans le cadre de la conception des biens, d'avoir une information de la présence de batterie, un marquage du produit sur la présence de batterie.
5: Depuis 2022, on compte 141 incendies dans des centres de tri à cause d'une batterie. Une réunion est prévue entre les intercommunales et le ministre wallon de l'Environnement à la fin du mois de juin.
4: Un petit avion de tourisme s'est écrasé en milieu de journée non loin du champ d'aviation d'Overboulard en Flandre orientale. Le pilote, vraisemblablement seul à bord, est dans un état critique. L'accident s'est produit peu après 14h. Le pilote a été extrait de l'appareil. Le parquet va désigner un expert pour déterminer les causes du crash. Les mauvaises nouvelles s'accumulent pour le gouvernement fédéral. Hier, la Banque nationale a tiré la sonnette d'alarme. Malgré les réformes adoptées par l'équipe de Weaver, réforme des pensions et du chômage notamment, eh bien le déficit belge continue de se creuser à quasi 6% du PIB d'ici 2029. Pour le gouverneur de la Banque nationale, il faudrait le réduire à 4% pour que la situation reste contrôlable, ce qui veut dire que le gouvernement fédéral devrait chercher quelque 14 milliards. Mais pourquoi les finances publiques dérapent-elles? Pour le gouverneur de la Banque nationale, les facteurs sont multiples. Guerre au Moyen-Orient, crise des prix de l'énergie, mais pas que. On écoute Pierre Winch.
9: Ça reste le gros problème et je dirais en dépit des mesures qui sont importantes, qui sont prises au niveau fédéral mais aussi au niveau des régions et communautés. On voit tout le débat en communauté française aujourd'hui. Ça peut paraître un peu contradictoire, on a une détérioration du déficit alors que le gouvernement prend beaucoup de mesures. Il faut se souvenir qu'on a eu une période de taux d'intérêt très bas pendant longtemps. Maintenant, on refinance notre dette à des taux d'intérêt qui sont plus élevés. Et ça, ça pèse évidemment sur le déficit. Puis on a les coûts du vieillissement, on a les coûts en matière de défense. Et donc, ça veut dire qu'on n'est pas du tout au bout du compte. On a un déficit en projection de 5,7% en 2028, ce qui est évidemment beaucoup trop. Donc, il faudrait au moins pouvoir essayer de réduire le déficit d'ici la fin de la législature pour à peu près 2% du PIB. Donc, on parle de 7 milliards d'efforts cette année-ci. Je pense que c'est un effort qu'on risque de devoir reproduire l'année suivante.
4: Des propos recueillis par l'agence belga. Le musée du chat et du dessin d'humour verra-t-il vraiment le jour ? C'est peu probable. Annoncé depuis plus de 10 ans, le projet a pris énormément de retard et aujourd'hui, l'auteur du chat, Philippe Geluck, annonce vouloir se retirer. C'est une information du journal Le Soir. Le bâtiment proche du Mont des Arts à Bruxelles est pourtant presque prêt. Il sera livré par la région bruxelloise en septembre. Philippe Geluck et ses équipes devaient prendre en charge l'aménagement intérieur, mais il le dit, la facture finale est intenable. L'Iran a exclu aujourd'hui toute signature dans les prochaines 24 heures d'un protocole d'accord avec les États-Unis pour mettre fin durablement à la guerre au Moyen-Orient. Nous devons attendre pour connaître la date exacte de la signature. Ce ne sera pas demain dimanche, a déclaré le porte-parole de la diplomatie iranienne. Des émeutes et des actes de vandalisme hier soir dans la commune néerlandaise de Wake Bay Durstede, dans la province d'Utrecht. Cela s'est produit en marge des manifestations contre l'ouverture d'un centre d'accueil d'urgence temporaire pour demandeurs d'asile. Lorsque les émeutiers ont assailli la maison communale, la police a effectué plusieurs charges. Des pavés et des feux d'artifice ont été lancés, des caméras détruites et des panneaux de signalisation arrachés du sol. La bourgmestre a qualifié les débordements de terribles. 7 personnes ont été arrêtées. Le scénario ressemble à s'y méprendre au film Les Dents de la Mer, sauf qu'il ne s'agit pas d'une fiction. À Sydney, en Australie, plusieurs plages très fréquentées sont strictement interdites d'accès pour au moins 48 heures. Une habitante a été grièvement blessée, victime d'une attaque de requins ce matin, alors qu'elle nageait dans une zone de baignade autorisée. Les attaques du genre se multiplient ces dernières semaines. La population est sous le choc, Robin Duculot.
10: Petite brise, grand soleil et mer calme. À Cookie Beach, les conditions sont idéales pour un petit plouf. Le rivage est bondé et pourtant, il n'y a strictement personne dans l'eau. Et pour cause, la police a déployé bateaux et hélicoptères pour empêcher quiconque d'approcher les flots.
11: Peu avant 11h du matin, nous avons reçu des appels concernant une femme attaquée par un requin.
10: Mike Corliss, le chef des ambulanciers de la région.
11: Une fois sur place, nous avons trouvé la victime de 35 ans avec des blessures massives au bas de la jambe gauche et sur les bras.
10: Nicole a l'habitude de nager exactement au même endroit. Elle s'apprêtait à plonger lorsque...
12: On a entendu l'alarme requin retentir. On a d'abord cru une fausse alerte, puis on a remarqué l'énorme tache de sang avec cette dame qui se débattait. Ça éclaboussait beaucoup. Puis un homme en paddle est arrivé pour essayer de la sortir de là.
10: Une intervention décisive pour sauver la victime. Elle est dans un état critique mais stable à l'hôpital. D'autres ont eu moins de chance. En moins d'un mois, les attaques de requins ont fait 3 morts en Australie. L'animal, lui, rôde toujours près du rivage. Un passant l'a filmé avec un drone. Il s'agit d'un grand requin blanc de près de 8 mètres.
4: Et on l'ignore souvent, mais ces animaux dangereux vivent aussi beaucoup plus près de chez nous. En mai, des plongeurs ont pour la toute première fois filmé un grand requin blanc en Méditerranée au large de la Sicile. On rappelle ces 2 nouvelles plaintes déposées en France à l'encontre de Patrick Bruel. C'est ce que nous a appris le site d'information Mediapart. L'une dénonce une tentative de viol en 2007, l'autre un viol en 2012. Cette semaine, le chanteur français a été inculpé de viol, tentative de viol, agression sexuelle et harcèlement sexuel dans 4 dossiers. La Coupe du monde de football, le Maroc affronte ce soir le Brésil, pays recordman de victoires en Coupe du monde. Coup d'envoi à minuit, ça risque de faire du bruit dans certains quartiers de Liège ou de Charleroi, comme à Bruxelles où Tom Denis a croisé quelques supporters marocains confiants après la demi-finale de 2022.
13: L'équipe du cœur, c'est l'équipe du Maroc. Tous les matchs vont se dérouler à minuit. On va être là à supporter l'équipe. Ça va bien se passer parce qu'on a une très bonne équipe pour le moment. Hein. Toutes les Coupes du Monde, donc, quand le Maroc est là, c'est une super ambiance. Il faudrait venir voir. Ça va être drapeau partout.
14: On est caliente, comme les Espagnols. Les Marocains, c'est un peu caliente. Il faut les pétards, un peu... Voilà. Les Français, ils font...
15: Et vous, vous faites des pétards,
14: c'est... Normal, les pétards, hein. Voilà, on est là. Hein. Ah, les Marocains, ils ont gagné.
15: Pronostic pour cette Coupe du Monde, le Maroc va aller loin
14: Je dis rien pour le moment. Ah ouais, parce que vous portez la poisse, hein. Donc,
4: Les autres rencontres au programme sont Qatar-Suisse à 21h, Haïti-Écosse à 3h du matin et Australie-Turquie à 6h. Des rencontres à suivre en télévision sur Tipeee et sur Ovio. Enfin, en tennis, Zizou Bergs et son associé français Arthur Rinderknecht battus en finale du double au tournoi de tennis de Rosmalen aux Pays-Bas, tournoi de tennis sur gazon. Le duo belgo-français s'est incliné 7-6-7-6 face à un tandem 100% néerlandais. C'est ici que se referme ce journal. Merci de nous écouter.
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4: Des nouvelles du trafic avec vous, Xavier Ponsard. Ça ralentit sur le ring de Bruxelles.
17: Oui, en particulier à Zaventem, d'ailleurs en direction de Grand-Migard. Il faut compter 5 à 10 minutes pour traverser ces ralentissements. Et puis, je vous rappelle que si vous circulez en ce moment sur le R5 à Mons, en direction de Jemap, il y a un nid de poule qui se trouve sur la chaussée, sur la voie de droite, au kilomètre 2.4, et une réparation urgente est en cours.
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3: Jusque 18h. Merci Julie. Retour de l'actu dans une heure.
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3: Dans la suite du meilleur du 8-9, j'ai encore pour vous l'actu ciné de Cathy Mullen et aussi la venue de Christophe Willem. Voilà pour ce qui vous attend. Côté musique, on repart avec Gordo maintenant. En vous souhaitant une belle après-midi, un bon week-end et à celles et ceux qui arrivent, bienvenue.

0: Ça, c'est pour mettre l'ambiance du côté de chez vous avec Gordo dans les oreilles sur Viva. Pour la suite, Kaolin, Stromae et Pomme arrivent après un nouveau replay dans quelques secondes.
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0: Allez, nouveau zapping 8-9 avec l'actu ciné du mercredi. Allez, Cathy Mullen.
13: On fait le point sur les sorties ciné avec Cathy. Un thème cette semaine, c'est les secrets.
14: Oui, tout à fait. Secret d'État pour le nouveau film de Steven Spielberg qui s'appelle Disclosure Day, jour de la révélation, donc révélation de secrets. Steven Spielberg qui revient à ses amours pour les extraterrestres, évidemment. Il nous a offert un film inoubliable comme E.T. Qui nous a tous émus. Il y a eu La Guerre des Mondes, là c'était une version un peu plus violente, il y a eu Rencontre du Troisième Type, et ici il prend encore une nouvelle voie. Il imagine que l'État américain sait depuis des dizaines et des dizaines d'années que les extraterrestres existent, qu'ils sont venus, que Roswell, vous vous souvenez, oui, qui avait fait scandale fin des années 80-90, où on avait sorti une vidéo d'une pseudo-autopsie d'un alien, lui il imagine que tout ça est vrai, avec deux personnages. On a Josh O'Connor qui jouait le prince Charles dans la série The Crown,
13: okay.
14: Voilà, avec ses oreilles un petit peu décollées, qui joue un lanceur d'alerte, un mec qui travaille dans une agence secrète gouvernementale et qui veut révéler au monde entier que les extraterrestres existent. Évidemment, il est poursuivi parce qu'il s'est échappé avec des documents. Et d'un autre côté, on a Emily Blunt qui vient de cartonner avec Le Diable s'habille en Prada. C'est une présentatrice météo qui un jour a d'étranges pouvoirs. Elle arrive à parler plein de langues différentes, elle arrive à lire dans les pensées des autres et surtout en pleine météo dans l'émission matinale, elle se met à parler une langue extraterrestre. Et ces deux personnages ont un point commun. Évidemment, leurs destins au fil du film vont se croiser. Ce que j'ai beaucoup aimé dans le film, c'est que c'est mené tambour battant. C'est un film d'action, de poursuite. Steven Spielberg est très très fort pour mettre tout ça en scène. Mon bémol, c'est le scénario. C'est-à-dire qu'il veut parler de plein de thèmes. Quel serait l'impact sur les religions de la découverte d'une vie ailleurs? Et oui, Dieu ne serait plus le créateur. Quel serait l'impact sur les sociétés, sur la politique? Que nous apporteraient les extraterrestres? Faut-il dire toute la vérité? Et ça, c'est en lien avec l'actualité, avec Donald Trump, qui veut révéler plein de choses de l'état profond. Donc, il y a plein de thèmes comme ça, mais ils sont tellement nombreux, tous ces thèmes, que le scénario va très très vite, un peu sur tout, et pas vraiment en profondeur, ce qui fait que moi, par moment, j'étais un petit peu perdue, je ne savais plus mais quel personnage, à quel rôle. Et je trouve qu'il y a des petits raccourcis scénaristiques, par exemple des objets magiques extraterrestres qui font que nos héros s'en sortent toujours à la dernière minute. Vous voyez comme dans les films de super-héros. Donc voilà, je trouve que mise en scène, idée qui sous-tend le film, c'est les extraterrestres peuvent nous apprendre l'empathie, parce que selon les extraterrestres, c'est ce qui manque à la Terre. Mais après, il faut aimer le postulat de départ que les extraterrestres sont là. En tout cas, ça va faire plaisir à tous les complotistes, parce que ça reprend les théories du complot extraterrestre et ça les prend pour vrai. Donc, ce n'est pas un Spielberg qu'on va forcément voir en famille avec des tout-petits, je dirais, avec des adolescents, oui.
13: Ou on est loin d'E.T.
14: On est très loin d'E.T. On est plus proche de Rencontre du troisième type. C'est un bon film, mais j'ai des bémols.
13: Un autre secret, un secret de famille.
14: Oui, alors on va parler de À voix basse, un film tunisien, l'histoire d'une jeune fille tunisienne qui revient dans sa famille parce que son oncle est décédé. Et il y a tout un secret autour de ce décès. Il a été découvert nu, ce vieux monsieur. Tout le monde dans la famille sait pourquoi ou a une idée de pourquoi, mais on ne va jamais en parler parce que c'est la vie intime. Il est question de ce qu'on garde dans les familles, qu'on n'ose pas dire, mais qui pèse sur les générations suivantes. C'est un film très délicat, très joli, qui fonctionne sur les non-dits. Ça s'appelle À voix basse. Et moi, j'ai beaucoup aimé parce que ça peut s'appliquer aux secrets de famille chez nous aussi. On sait qu'il y en a toujours un petit peu.
13: Il y a aussi cette semaine la sortie de Mother's Baby.
14: Alors ça, c'est un thriller que j'ai adoré. Une femme a du mal à tomber enceinte après un parcours pour l'aider dans sa fertilité. Elle tombe enceinte, elle accouche et on lui retire son bébé dès l'accouchement parce qu'apparemment, il est en danger. On lui ramène le lendemain et elle se dit... C'est pas mon enfant. Je sens qu'il y a un truc bizarre. Alors, est-ce qu'il y a eu échange d'enfants? Est-ce qu'elle devient folle? Ou est-ce qu'elle a le baby blues? Est-ce que c'est psychologique? Est-ce que c'est dans sa tête? Ou est-ce qu'il est question de science-fiction? Carrément. En tant que spectateur, on ne sait pas et on découvre cette histoire bien mystérieuse. Moi, ce que j'ai adoré, ben justement, c'est ce suspense, ce malaise. Est-ce qu'elle est folle? Est-ce qu'elle va faire du mal à cet enfant? Auquel parfois elle fait mal, elle se dit, mais c'est bizarre, il pleure jamais, donc elle va commencer à lui faire... C'est très malsain, si vous avez aimé Rosemary's Baby, vous allez bien aimer, beaucoup de mystères, et voilà, je trouve que c'est audacieux de parler de santé mentale de façon thriller paranoïaque.
13: Ben merci Cathy, merci à toute l'équipe.
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0: Le son de David Guetta et Jennifer Lopez sur Viva pour finir l'après-midi. Je vous l'ai dit tout à l'heure, Laurent Voulzy sera votre invité lundi, mais jeudi, ce sera Mentissa. Elle viendra pour une émission en public pour parler avec vous, parler de son actu et de son nouvel album.
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0: Nouvel album, Enfant difficile, l'émission en public jeudi prochain avec Mentissa. Soyez là, c'est dans le 8-9.
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0: Bonne journée à vous toutes et à vous tous avec les Maroon 5 dans les oreilles sur Vive. Et comme vous allez rester avec nous, dans le quart d'heure qui arrive, je vous cale Olivia Dean et Gorillaz.
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0: Et avant ça, dernier replay 8-9 autour de la venue de Christophe Willem.
2: Christophe Willem qui est notre invité. Bonjour Christophe.
3: Bonjour.
2: Bienvenue dans l'émission. On est à combien d'années de carrière là?
3: On est à 20 ans.
2: 20 ans et un peu plus, non?
3: Non. Ah oui, si.
2: Si, parce que il y a des gens qui pensent que votre carrière a démarré à la Nouvelle Star. Mais il y avait autre chose avant. On va parler de votre nouveau single dans quelques secondes. Mais la première fois qu'on vous entend réellement, si je dis pas de bêtises, c'est avec ça. Maxime Nucci, c'était le film Alive.
3: Exactement, qu'on avait tourné en Belgique d'ailleurs.
2: Pour un taxi.
3: Ouais, exactement. Ouais. C'était, je crois, peut-être 2 ans avant la Nouvelle Star, non?
2: 2004, effectivement.
3: C'est ça.
2: Sorti en 2004, Nouvelle Star 2006. Comment vous vous retrouvez dans ce film à l'époque?
3: Alors en fait, je chantais dans une chorale à ce moment-là, dans le Val d'Oise, à côté de Paris. Et il y avait un casting sauvage qui se faisait. Et je me suis retrouvé dans ce film, mais vraiment complètement par hasard. C'était très bien, je me suis bien amusé, mais ça ne m'a pas donné envie de plus continuer dans le cinéma.
2: Pas dans le cinéma, mais dans la chanson, oui.
3: Dans la chanson, oui, mais dans
2: le
3: cinéma...
2: Et quand vous étiez dans la chorale, c'était l'idée de « je vais être chanteur et avoir ma carrière » ?
3: Pas du tout, non, du tout. Non, j'étais vraiment dans une chorale. Enfin, cette chorale-là, en fait, c'est une chorale que je dirigeais. Je chantais moi dans une chorale, mais en même temps, des fois, je remplaçais des amis chefs de chœur quand ils étaient eux-mêmes en concert. Et je me suis retrouvé complètement par hasard là, dans ce concert-là. Et il se trouve que la personne qui chantait le final du spectacle, en fait, n'était pas là. Et donc, tous les autres m'ont dit « non, mais vas-y, chante la chanson, parce que nous, on n'est pas à l'aise. » Et j'ai chanté cette chanson. Et il y a quelqu'un qui était là qui s'appelait Brice Davoli. D'ailleurs, ça m'en revient, le nom du directeur de casting de ce film sur la partie musique, c'était lui. Et je me suis retrouvée dans le film comme ça.
2: Et là, il y a le déclic de « je vais en faire mon métier ». Donc pas le cinéma, on l'a bien compris.
3: Non, mais pas le cinéma. Vu l'Oscar que j'ai reçu pour ce film, non, il faut quand même le dire, ça m'a pas plus motivée. Mais en fait, mon entourage, eux, arrêtaient pas de me dire « mais tu vois, il y a quand même un truc à faire dans la musique ». Mais moi, j'étais tellement pas à l'aise avec le fait d'être dans la lumière que je disais « ouais, c'est une expérience », mais je voulais pas forcément creuser davantage. Et c'est pour ça que par la suite, donc 2 ans après, c'est ma sœur qui m'a inscrit à la Nouvelle Star à Toulouse, parce qu'elle habitait Toulouse. Mmh. Et si elle m'avait pas inscrit à la Nouvelle Star, je pense que je serais jamais allée de moi-même, en fait.
2: Vous auriez fait quoi, alors?
3: J'aurais fait prof de communication.
2: Oui. C'est très différent.
3: Très différent, mais...
2: Que ça peut vous aider dans votre métier aujourd'hui, quand même.
3: Oui, bah parce que la communication... En fait, je trouvais que la communication, c'était une matière qui était très intéressante et je voulais vraiment faire ça dans des lycées professionnels. Alors, je ne sais pas en Belgique comment ça se passe, cette matière.
2: Ça s'appelle pas le lycée, mais on a aussi...
3: En France, on avait cette filière-là et je trouvais ça vachement bien. Donc, j'aurais fait prof de communication.
2: Et finalement, vous avez fait la Nouvelle Star, vous remportez l'aventure et il y a un carton avec ça après.

0: entendre avec le nouveau single que plusieurs choses ont changé, non seulement la musique, on va en reparler, le look aussi. Entre Alive, La Nouvelle Star, Double Jeu et aujourd'hui, vous avez beaucoup changé.
1: Ah ben, j'ai vieilli surtout.
0: Ah, c'est pas ça que je voulais dire.
1: Ah.
0: Non, si, vous avez vieilli, oui, mais tout le monde. Non, mais vous avez changé, vous assumez plus, non? Il y avait un côté très timide à l'époque,
1: oui,
0: presque
1: oui,
0: à se cacher, même dans les clips.
1: Ouais, non, c'est vrai. Alors après, c'est vrai que ce qui est drôle, c'est que là, par exemple, aujourd'hui, j'ai les cheveux plus longs et c'était pas du tout calculé le truc, mais je me retrouve avec la même. D'ailleurs, en voyant mon clip, je me retrouve avec la même coupe de cheveux que j'avais dans le clip de Double Jeu.
0: Ouais.
1: Ce qui est quand même assez drôle d'avoir la même coupe de cheveux 20 ans après. Mais je pense que nous, avec le temps, on est peut-être plus à l'aise avec son image, moins regardant sur peut-être le regard des autres ou les critiques éventuelles. Donc du coup, il y a une espèce de lâcher prise et de se dire bon voilà, je suis comme ça. Donc c'est ça aussi qui fait qu'on est peut-être aussi plus détendu.
0: Pourquoi vous étiez très inquiet pour ça à l'époque? Vous faisiez plus attention à ce que les gens disaient?
1: Oui, bah moi c'est en plus j'étais pas mal quand justement les périodes collège et tout ça, adolescence, c'était quand même le moment un peu j'étais quand même assez un peu persécuté quand même. J'ai vécu quand même le harcèlement scolaire, donc il y avait tout un tas de choses qui faisait que justement je ne cherchais pas à être dans la lumière, et quand je m'y suis retrouvé par la force des choses parce que j'ai gagné cette émission, il y avait quand même une gestion un peu compliquée au début des critiques, parce qu'il y avait un peu ce truc, et alors moins à l'époque, parce qu'à l'époque il n'y avait pas les réseaux sociaux, mais c'est vrai que voilà, il y avait un peu ce truc un peu flippé quand même dès que j'étais par exemple dans un concert avec énormément de gens. Vous savez, les concerts des fois qu'on fait ce qu'on appelle des plateaux radio par exemple, ouais. Bah c'était un peu intimidant. Alors mes propres concerts c'est différent, parce que vous savez que le public vient vous voir avec plaisir, mais j'avais du mal à l'époque à imposer quelque chose à un public qu'il n'avait pas choisi.
0: Là, vous serez à Forêt Nationale le 2 décembre.
1: Mm-hmm.
0: Vous ressentez quand même un stress.
1: 2 décembre 2027, attention.
0: Oui, on a un petit peu de temps.
1: Ah oui, attention, ne me mettez pas la pression pour 2026.
0: C'est parce que je suis impatient, j'ai envie que vous remontiez rapidement sur scène. Et puis que l'album arrive aussi.
1: Alors l'album, c'est à l'automne 2026.
0: Ok, donc là, on doit attendre moins longtemps. On
1: va attendre moins longtemps, et après, effectivement, je serai à Forêt Nationale en 2027, décembre 2027.
0: Vous avez toujours de l'appréhension avant de monter sur scène ou c'est fini?
1: C'est plus de l'excitation. Avant de monter sur scène, il y a cette espèce de montée d'adrénaline. Alors moi, à chaque fois, je connais les titres, vous savez, les titres qu'on entend dans la salle.
0: Ouais.
1: En fait, c'est moi qui fais la playlist, donc c'est mes
0: donc la playlist repères. D'attente, c'est la vôtre.
1: Ouais. Donc j'ai mes petits repères, je sais, ah tiens, ce titre-là, il nous reste dans 5 minutes, donc ça me fait monter l'adrénaline. Et puis non, sur scène, il y a cette espèce de partage qui est unique, en fait, donc c'est quelque chose qu'on ne peut pas retrouver d'une autre manière, quoi. Donc pas trop stressé.
0: En attendant l'album à l'automne, il y a déjà votre nouveau single qui est sorti, il s'appelle Système.

0: vous l'avez écrit, c'est malin, parce qu'à chaque fois qu'il passe à la radio, tout le monde explique pourquoi, pour que ça s'écrit pas comme le système, mais
1: I-M-E.
0: Mais pourquoi?
1: Alors, pourquoi alors, c'est avec ce titre, j'ai fait avec Noé Tristram et Marceau. C'est une nouvelle équipe sur cet album, entre autres. Il y en a d'autres, mais celle-là, c'est la nouvelle équipe aussi de l'album. Et une équipe qui est plus jeune, pour le coup. Et eux, voilà, ils avaient envie de me réentendre chanter en voix de tête. Cette voix de tête, c'est la voix aiguë.
0: Ouais.
1: Et on est très vite partis sur cette idée de système. L'album qui va arriver donc à l'automne parle beaucoup de la liberté sous toutes ses formes. Et du coup, on trouvait que c'était judicieux, voilà, en premier single, d'ouvrir l'album avec ça et de se dire, bah, pour retrouver un peu sa liberté, c'est bien d'avoir conscience du système ou des différents systèmes dans lesquels on est un peu tous bloqués, que ce soit les réseaux sociaux, que ce soit la politique, que ce soit le système médiatique. Enfin, il y a énormément de systèmes. Mmh. Et c'est vrai qu'aujourd'hui, j'ai l'impression qu'on est un peu tous en manque de considération. Et quand on se retrouve dans un endroit un peu bien loti, où on valorise comme ça notre ego avec les likes, avec tout un tas de choses, bah c'est encore plus difficile de prendre le recul, parce qu'on a l'impression que pour le coup on va se retrouver un peu désemparé. Et donc du coup, système s'écrit A-I-M-E, parce qu'effectivement la plupart des systèmes font tout pour qu'on se sente valorisé et aimé, donc c'est encore plus dur de s'en échapper.
0: Et vous parlez de liberté en musique, vous en avez manqué?
1: Ah non, non, moi j'ai toujours été très très libre artistiquement, et c'est pour ça aussi que l'idée là, avec ces 20 ans justement, je voulais pas du tout faire un album. Il y a des fois des modes comme ça où on vous dit, tiens, au bout de 20 ans c'est top de reprendre tes propres chansons avec tel ou tel artiste. Moi j'étais pas du tout là-dedans, j'ai encore des trucs à dire quand même. Et donc du coup l'idée c'était ça. Cette nouvelle équipe, entre autres, me disait, bah nous en fait, quand on pense à toi, on se dit, en fait t'as toujours été très libre artistiquement. Alors des fois c'est compris, des fois c'est moins compris, mais en même temps je pense que c'est aussi ce qui caractérise un peu les précédents albums, c'est cette liberté artistique que j'ai. Et du coup, voilà, le thème de la liberté correspondait bien à cette espèce d'anniversaire aussi, de se dire, bon, on va célébrer cette liberté 20 ans plus tard que j'ai toujours.
0: Donc ça, c'est le premier single, l'album arrivera à l'automne, vous serez en concert le 2 décembre 2027 à Forêt Nationale. Est-ce que ça vous laisse du temps pour refaire une saison de The Voice?
1: Peut-être, je sais pas encore, mais peut-être, pourquoi pas.
0: C'est vraiment un peut-être, ou vous avez la réponse mais vous pouvez pas le dire?
1: Ah non, je vous jure, j'ai pas la réponse. Non mais vraiment, vraiment.
0: Vous êtes partant?
1: Ah bah moi de toute façon, j'aime beaucoup cette équipe, je m'entends très bien avec eux, et donc s'il y a l'opportunité et que tout peut coïncider, tout, c'est le planning surtout, parce que c'est vrai que The Voice c'est quand même très accaparant, on se rend pas compte, parce que en télé comme ça, ça semble ponctuel, mais en fait c'est beaucoup de travail, et surtout c'est beaucoup de relationnel avec les talents avec qui on travaille, parce qu'on les accompagne vraiment. Donc si j'ai vraiment le temps, je sais pas faire les choses à moitié. Donc si j'ai vraiment l'opportunité de pouvoir faire coïncider les deux, je le ferai avec plaisir.
0: Donc ce serait peut-être un oui quand même.
1: Oui, peut-être.
0: Merci beaucoup Christophe d'être passé ce matin dans le 8-9. À très vite.
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Le troisième sexe d'Indochine survive pour presque refermer le meilleur du 8-9. Dans 10 minutes 18h, les playlists arrivent. 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

0: soirée avec nous. Votre voyage musical dans les années 2000 démarre à partir de 18h avec les playlists. Avant ça, place aux infos et à la météo du week-end.
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2: Excellent samedi. Le retour du soleil cet après-midi, de quelques belles éclaircies, ça fait beaucoup de bien. Et puis ce soir, une agréable soirée, mais dans le courant de la nuit, le ciel aura tout de même tendance à s'ennuager avec un risque de quelques ondées possibles en provenance des Pays-Bas. Les températures minimales s'établiront de 9 à 14 degrés. Et puis pour demain, pour votre dimanche, un temps tout de même plus nuageux avec un petit peu d'humidité. On aura quelques éclaircies qui résisteront en matinée, avec toujours quelques ondées possibles entre le nord-est et l'est du pays. Et puis l'après-midi, le ciel deviendra très nuageux en toute région avec un risque d'ondées qui se maintiendra toujours, surtout à l'est du pays. Il fera plus frisquet avec un petit vent qui s'orientera au nord-ouest de 15 à 19 degrés. Les températures augmenteront de jour en jour à partir de lundi avec un coup de chaud qui pourrait se profiler le week-end prochain. Le soleil sera aussi plus franchement de la partie dès le milieu de semaine prochaine.
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0: On poursuit notre fin de journée ensemble avec les playlists. D'ici là, le journal de 18h et Marie-Laure de Kerckhove.
14: 14 milliards d'euros supplémentaires d'après la Banque Nationale de Belgique, c'est ce que le gouvernement de Wever devra trouver pour ramener le déficit de l'État belge à 4% du produit intérieur brut, ce qui est vital et cela ne sera possible qu'avec de nouvelles taxes et impôts. Le musée du chat ne verra pas le jour à Bruxelles. Philippe Geluck, le père du chat, abandonne le projet. Il y a eu trop de retards qui ont fait gonfler les prix et l'artiste ne peut pas assumer sa part. Les États-Unis valident le rachat de Warner par Paramount pour 111 milliards de dollars, ouvrant la voie à cette méga fusion qui doit donner naissance à un nouveau géant des médias. Bonsoir à toutes et tous. Les économies prévues par Bart De Wever ne seront pas suffisantes pour redresser la barre. Hier, la Banque nationale a tiré la sonnette d'alarme. Malgré les réformes adoptées par le gouvernement fédéral, comme la réforme des pensions et celle du chômage notamment, le déficit belge continue à se creuser pour arriver à quasiment 6% du produit intérieur brut d'ici la fin de la législature en 2029. Pour le gouverneur de la Banque nationale, il faudrait le réduire à 4%, ce qui veut dire que l'équipe de Wever doit s'engager à trouver 14 milliards en passant par de nouvelles économies, mais aussi de nouvelles recettes, autrement dit TVA, taxes et hausses d'impôts. On n'aura pas le choix, c'est aussi ce que pensent certains économistes comme Bruno Coleman.
4: Il y a une convergence de tous les instituts d'études. On va devoir lever des impôts nouveaux. D'ailleurs, la Banque nationale le dit. Il y a une érosion des recettes, c'est-à-dire une perte de recettes fiscales. Donc, immanquablement, l'impôt va devoir augmenter sur les sociétés, sur les personnes physiques. On verra les modalités. Mais donc, la promesse d'une baisse d'impôts à l'horizon 2029 sera sans doute mise en cause parce que, justement, il n'y a pas assez de recettes fiscales pour assurer la viabilité du budget. En fait, on a déjà diminué les dépenses publiques de manière assez sévère en matière essentiellement de dépenses sociales. On peut bien sûr continuer à détruire le modèle social belge, mais il y a une limite. D'ailleurs, beaucoup de personnes disent maintenant qu'on est à l'os, ce qui veut dire qu'il n'y a pas beaucoup de marge de manœuvre dans la diminution des dépenses, et plutôt au niveau des recettes. Immanquablement, et contrairement à certaines promesses électorales, il y a des impôts nouveaux qui vont arriver, mais je crois que c'est l'unique condition pour assurer la viabilité de l'État social.
14: Une interview de Stéphanie Lepage. Reste à voir à présent ce que feront les partis de la majorité de ces conseils. L'équipe de Wever se prépare à se lancer dans de solides négociations budgétaires dans les prochaines semaines, et on sait déjà que les partis plus à gauche, tels que Voreut, ne veulent plus que l'on économise sur les soins de santé et que le MR ne veut pas parler de nouvelles taxes. L'école communale de Buzet, dans l'entité de Floreff, en province de Namur, va être désinfectée à la suite d'une vague de troubles gastro-intestinaux qui a débuté mercredi en fin de journée. Le nombre d'enfants ayant rapporté des vomissements, des diarrhées, des douleurs abdominales et des nausées est passé de 80 à près de 100 depuis hier. Ces enfants seront testés pour confirmer ou exclure une origine virale. Les analyses n'ont pas prouvé que l'eau du robinet était en cause, mais par précaution, une purge du réseau de distribution d'eau a été décidée. Malgré tout, l'école sera bien ouverte lundi. Le musée du chat ne verra finalement pas le jour. Annoncé depuis une dizaine d'années, le projet a pris énormément de retard. Philippe Geluck jette aujourd'hui l'éponge. Le bâtiment proche du Palais Royal est pourtant presque prêt. Il devait être livré par la région bruxelloise en septembre. Mais Philippe Geluck et ses équipes étaient censés prendre en charge l'aménagement intérieur. Problème, le prix des chantiers a explosé en 10 ans. Jérôme Durand, le père du chat, ne peut plus assumer la facture.
9: Plomberie, électricité, 3 ascenseurs à installer avant l'ameublement et la scénographie. Le devis initial évoquait un budget de 4,5 millions d'euros. L'estimation a grimpé à 7 millions minimum, entièrement à charge de Philippe Geluck.
13: Et là, je peux plus. Je ne peux plus. L'équation économique est impossible.
9: Pour se retirer de ce projet de musée censé ouvrir en 2019, l'artiste de 72 ans invoque une porte de sortie dans la convention qui le lie à la région bruxelloise, propriétaire du bâtiment.
13: C'est une condition suspensive qui dit que si le bâtiment ne m'est pas remis le 31 mars 2026... j'ai le droit de me retirer.
9: Un paragraphe que le service juridique de la région bruxelloise examine en ce moment, mais le ministre-président a déjà fait son deuil. Boris Dilliès évoque plusieurs pistes alternatives sérieuses.
15: Il est évident qu'il y aura là un musée d'envergure, il y aura là un beau projet. Un emplacement pareil doit être utilisé pour faire rayonner la capitale.
9: Quant à Philippe Geluck, il réfléchit à un plan B.
13: Je vais tout faire pour tout de même offrir quelque chose aux Bruxellois et à mon pays.
14: Philippe Geluck, interrogé par Jérôme Durand. La région avait déjà investi 14 millions d'euros dans la rénovation du bâtiment. L'accord de paix entre l'Iran et les États-Unis est proche, c'est ce que pense le Premier ministre pakistanais qui assure la médiation entre les deux pays. Les États-Unis ont pourtant déclaré avoir abattu plusieurs drones iraniens visant des navires de commerce dans le détroit d'Ormuz tôt ce samedi. Et le ministre iranien des Affaires étrangères affirme que tant qu'un accord complet ne sera pas conclu sur toutes les questions, on ne peut pas dire avec certitude qu'un accord de principe a été trouvé avec les États-Unis. Il est peu probable que ce soit le cas demain. Giorgia Meloni a-t-elle du souci à se faire face à la montée d'une extrême droite plus radicale encore que celle représentée par son propre parti en Italie? C'est la question qui se pose alors que le général Vannacci, un europarlementaire, vient de créer un nouveau parti, Futur Nationale, qui prône la rémigration, c'est-à-dire le retour volontaire ou forcé des immigrés vers leur pays d'origine. Ses adeptes manifestaient aujourd'hui à Rome, Valérie Dupont.
16: Rémigration et reconquête, les slogans de ce cortège qui a attiré quelques centaines de personnes à Rome ce samedi sont clairs. Une manifestation qui auparavant aurait été qualifiée de folklorique. Mais voilà, ces extrémistes de droite ont un nouveau chef, le général Roberto Vannacci, qui ce week-end dirige l'assemblée constituante de son nouveau parti, Futur National, un parti qui prône lui aussi la rémigration.
17: Les journalistes diront que nous sommes les rebuts, la racaille. Mais oui, aujourd'hui nous représentons le rebut et la racaille de la société. mais nous sommes fiers de l'être.
16: Roberto Vanacci affirme que son parti compte déjà 100 000 inscrits. Les sondages lui accordent 5% des intentions de vote. Des votes soustraits à la droite souverainiste actuellement au pouvoir et les personnes présentes cet après-midi ne s'en cachent pas.
18: Giorgia Meloni nous a déçus et nous irons chercher tous les électeurs qui sont déçus.
19: Moi, j'ai toujours voté pour Salvini, mais là, maintenant, nous avons besoin d'une poigne forte pour redresser l'Italie.
16: Les futuristes, comme ils demandent d'être appelés, estiment qu'ils représentent la droite authentique. Ils parlent de déportation des étrangers et de défense de la famille traditionnelle. Giorgia Meloni devra naviguer avec un nouvel ennemi plus à droite que sa droite. Un vrai défi politique pour les élections normalement prévues. En 2027.
14: Valérie Dupont, notre correspondante en Italie. Des émeutes et des actes de vandalisme ont éclaté hier soir à Wake Bay Durstead, en marge de manifestations contre l'ouverture d'un centre d'accueil temporaire pour demandeurs d'asile. Presque toutes les vitres de la maison communale ont été brisées et des dégâts ont été causés par des feux d'artifice et des jets de pavés. 7 personnes ont été arrêtées. La bourgmestre de cette ville néerlandaise parle de débordements terribles. Aux États-Unis, une énorme fusion se confirme dans le monde des médias, du cinéma et du divertissement. L'administration Trump vient de donner son feu vert au rachat du studio hollywoodien Warner par son rival Paramount. Coût de l'opération, 95 milliards d'euros. Sandro Calderon, ce Big Bang aura un impact aussi bien sur les petits que sur les grands écrans.
20: Oui, parce que Warner et Paramount, ce sont 2 des 5 plus grands studios d'Hollywood. Ce sont aussi les plateformes de streaming Paramount Plus et HBO Max qui revendiquent ensemble 200 millions d'abonnés. Ce sont enfin les chaînes de télévision CBS et CNN. L'administration américaine a jugé que cette méga fusion ne nuira pas à la concurrence et aux consommateurs américains. Au contraire, elle devrait accroître la compétition dans l'industrie audiovisuelle américaine, assure-t-on à Washington. Ce feu vert était attendu. Le patron de Paramount, il s'appelle David Ellison, a les faveurs du président américain. Donald Trump voit notamment d'un bon œil que CNN tombe dans l'escarcelle d'un de ses proches. La chaîne d'information est dans le collimateur de la Maison-Blanche. Elle est accusée de mentir sur la guerre au Moyen-Orient, dans le but de faire échouer l'opération militaire américaine. Jusqu'ici, le patron de Paramount s'est engagé à préserver l'indépendance éditoriale de CNN.
14: Avant de devenir réalité, cette fusion devra encore franchir une série d'obstacles. Plusieurs États américains, dont la Californie, préparent une plainte. De son côté, l'Union européenne examine également la régularité de ce rachat. C'est la première grosse affiche de cette Coupe du Monde. Le Maroc affronte le Brésil à minuit. Les Lions de l'Atlas, 4e du dernier mondial contre les quintuples vainqueurs de la compétition. Même si les Sud-Américains ne sont pas en forme pour l'instant, l'entraîneur du Maroc, Mohamed Ouarbi, estime que le Brésil reste une grande nation.
21: C'est le Brésil, il mérite le respect. On a beaucoup qui disent que ce n'est pas le Brésil d'avant. Ça reste le Brésil, sincèrement, quand on voit la qualité des joueurs, quand on voit la passion qu'ils ont, quand on voit cette envie qu'ils ont aussi de vouloir gagner cette Coupe du Monde. Pour nous, c'est un match de prestige. C'est très honorant de pouvoir commencer ce premier match de Coupe du Monde contre le Brésil. Mais ça n'enlève en rien notre objectif et nos ambitions.
14: Le match est à minuit, il sera certainement très suivi en Belgique. Les autres rencontres au programme sont Qatar-Suisse à 21h, Haïti-Écosse à 3h du matin et Australie-Turquie à 6h. Des rencontres à suivre bien sûr sur Tipeee et sur Ovio. Et puis en cyclisme, le Mexicain Isaac Del Toro gagne la 7e étape du Tour Auvergne-Rhône-Alpes au sommet du Grand Colombier. Luke Tuckwell reste en jaune. Et voilà pour les infos. Merci d'être à l'écoute.
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0: Voilà pour l'actualité. Direction les routes à présent. RTBF Mobile Info et on fait un point sur vos conditions de circulation.
23: Oui Thomas, avec un objet encombrant, c'est une bâche qui se trouve sur le R3 de Charleroi à hauteur de Marcinelle. En venant de Gouy-les-Piétons en direction d'Épigny, c'est la voie de droite qui est neutralisée au kilomètre 14.6. Et puis on a un gros nid de poule qui se trouve à hauteur de Mont sur le R5 en direction de Jemap avec une réparation urgente qui est en cours et c'est la voie de droite qui est neutralisée. Puis je termine par des ralentissements sur le ring de Bruxelles, 5 minutes de plus pour faire la liaison Woluwe-Saint-Étienne-Zaventem. C'est en direction de Grand-Bigard.
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0: Suite de notre fin de journée ensemble, cette fois avec les playlists de Vivacité, un voyage musical dans les années 2000. Pour notre première destination, on va s'arrêter pour un doublé en 2012. Hall City et Carly Rae Jepsen arrivent dans votre radio avec le single Good Time, un titre qui a marqué cette année-là. Bruno Mars également marqué 2012 avec le premier single qui l'a fait exploser. Je veux parler de Locked Out of Heaven, un titre qui a lancé sa carrière. Bienvenue si vous arrivez, les playlists avec RTBF Vivacité, c'est jusque 20h.
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1: L'année 2006 nous tend à présent les bras. Cette année-là, Nelly Furtado cassait son image pop sage avec Promiscuous, un titre produit par Timbaland. Et au départ, c'était juste un délire studio entre les deux. Résultat, un énorme carton. Même Justin Timberlake voulait récupérer le morceau. Mais Nelly Furtado a gardé le jackpot et on comprend pourquoi. À écouter juste après Florent Pagny et Là où je t'emmènerai pour commencer à se rappeler ensemble de 2006. Belle soirée avec nous.

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1: Les playlists de Viva enchaînent maintenant avec une année pas très loin de la nôtre. Aujourd'hui, retour en 2022. Cette année-là, Amir nous revenait avec le titre « Ce soir ». Et Beyoncé, elle, revenait avec le titre « Cuff It ». Comme d'habitude, un carton pour la diva. La diva qui propose pour ce titre de découvrir des sonorités rétro qui rappellent l'esprit soul et funk des années 70. Beyoncé, avec laquelle on repart dès maintenant, si vous le voulez bien. Belle soirée avec nous et bon week-end.

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1: Je vous emmène à la plage à présent. Ça ne se refuse pas avec Pure Shores des All Saints. C'est le son de l'année 2000 qui sent le sable chaud et le coucher de soleil. Le morceau a été écrit pour le film La Plage avec Leonardo DiCaprio et derrière la production, il y a William Orbit, le même génie qui travaillait avec Madonna à l'époque. Résultat, une ambiance planante devenue complètement culte. Culte aussi, mais dans un autre style. Isabelle Boulay, qui au début des années 2000 voulait qu'on lui parle, voici Parle-moi justement dans vos playlists ce soir.

0: invité. À tout de suite. 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
6: C'est en 2021 que vos playlists ont décidé de s'arrêter à présent. Cette année en question, Justin Bieber s'associe au rappeur américain Kid Laroi avec la pop du titre Stay. Soprano, lui, toujours en 2021, avait décidé de nous envoyer un peu plus près des étoiles. Il s'agit évidemment d'une reprise du tube de Gold, Plus près des étoiles. Le clip, d'ailleurs, de ce titre accueillait l'acteur Didier Bourdon à l'époque dans une ambiance rappelant la série Stranger Things, que vous connaissez peut-être. À voir sur YouTube si vous avez envie et à écouter dès maintenant avec RTBF.

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1: Nous voici à présent en 2001. Laurent Voulzy arrive cette année précisément avec le titre Une héroïne, un titre inspiré des films anglais des années 60 que Voulzy adore depuis toujours. Et petite folie studio, il a empilé des dizaines de couches de guitare pour obtenir ce son aérien totalement unique. C'est du Voulzy pur jus, doux, élégant et reconnaissable. Reconnaissable également cette année-là, l'incontournable single d'Alicia Keys et sa voix sur le titre Fallin. Une pure merveille de 2001 que l'on écoute maintenant. Bon week-end avec RTBF Vivacité.

0: bientôt 19h, l'heure de se pencher sur l'actualité du moment avec les infos. On revient juste après avec une nouvelle année et on ira se balader en 2020. À tout de suite.
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0: Il est 19h. Bon début de soirée à tous, Julie Buron pour ces informations. L'école communale de Buzet en province de Namur va être désinfectée après la vague de troubles gastro-intestinaux qui a débuté mercredi en fin de journée. Le nombre d'enfants ayant rapporté des vomissements, diarrhées et douleurs abdominales ainsi que nausées est passé de 80 à près de 100 depuis vendredi. C'est donc un peu plus de la moitié de l'établissement qui est concerné. Dans un premier temps, c'est la consommation d'eau du robinet qui a été suspectée. Des analyses ont été menées par la Société Wallonne des Eaux, mais n'ont révélé aucune anomalie jusqu'à présent. D'autres vont toutefois encore être effectuées. Sur recommandation de l'AVIC, l'Agence pour une vie de qualité, des prélèvements de vomi devraient également être réalisés auprès d'enfants symptomatiques. Le Conseil des ministres a approuvé un projet de loi qui instaure un cadre strict autour de l'usage des brouilleurs. En Belgique, le recours au brouillage pour perturber des signaux de télécommunication est interdit. Il y a quelques exceptions pour la police, la défense, les services de renseignement et de sécurité, l'OTAN à Bruxelles et le CHEP près de Mons. Le Conseil national de sécurité et le Conseil de ministres avaient demandé en novembre que les exploitants d'infrastructures critiques puissent eux aussi recourir à des brouilleurs, permission accordée. Désormais, les installations nucléaires, les prisons, les sites Céveso, c'est-à-dire les entreprises manipulant des substances dangereuses, ainsi que les institutions européennes pourront utiliser un brouilleur. Donald Trump et Volodymyr Zelensky participeront mardi à la même réunion de travail du sommet du G7 qui réunit les 7 plus grandes puissances avancées du monde. Un G7 qui se tiendra en France. À ce stade, on ne sait pas si une rencontre bilatérale formelle entre le président américain et son homologue ukrainien est prévue. George Russell partira en pole position demain au Grand Prix de Catalogne. 7e manche sur 22 de la saison de Formule 1. Cette pole, il l'a décrochée après avoir dominé les qualifications. Aujourd'hui, sur le circuit de Barcelona-Catalunya, le Britannique qui a décroché la 10e pole de sa carrière, la 3e cette saison, il a devancé son compatriote Lewis Hamilton et son coéquipier italien Kimi Antonelli, le leader du championnat du monde. C'est tout pour ces informations. Merci de nous écouter.
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2: Voilà pour le point complet sur l'actualité. On part sur les routes. 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
3: Oui Thomas, avec un accident qui s'est produit dans l'échangeur de Léonard sur le ring de Bruxelles en venant de Tervuren en direction de l'E411. Une voie de circulation est neutralisée et la dépanneuse vient d'arriver sur place. Pour l'instant, il n'y a plus rien qui circule. La circulation est neutralisée dans ce secteur avec des bouchons à prévoir. Un temps de parcours qui peut dépasser les 10 à 15 minutes pour traverser cette difficulté. On a aussi quelques ralentissements toujours sur le ring. Ça se passe dans le secteur de Grand Bigard en direction de Zaventem. Et puis, on a un accident, ça se passe sur le réseau secondaire en Wallonie, sur le réseau secondaire du côté de Dour, National 553, chaussée qui est fermée dans les deux sens de circulation avec une déviation locale qui est mise en place.
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2: Deuxième partie de vos playlists Millennium ce soir avec en ligne de mire l'année 2020. On continue de se balader dans les années 2000 avec Doja Cat qui se prépare et le titre Say So. Avant ça, on repart en musique avec Master KG et Jérusalem et surtout la voix de la chanteuse africaine Nomemse Zikande. Si vous avez besoin de vous rafraîchir la mémoire, je vous propose de le faire maintenant. Merci de votre fidélité aux playlists du week-end. On est là, ensemble, jusque 20h.

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1: Dans vos playlists Millennium, on fait un stop en 2003 à présent. Justin Timberlake explosait en solo à ce moment-là avec Rock Your Body. Le morceau devait au départ finir sur un album de Michael Jackson. Mais finalement, c'est Timbaland et Pharrell Williams qui le gardent pour Justin et ça change complètement sa carrière. Le titre devient un tube et s'impose définitivement sur la scène musicale, tout comme l'ex-chanteur de NSYNC. Eux sont en duo pour illustrer également l'année 2003. Voici Marc Lavoine et Bambou avec Dis-moi que l'amour. Bon voyage musical avec nous jusque 20h.
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12: 2019, c'est notre nouvelle année à présent avec un joli doublé. Harry Styles, par exemple, proposait cette année-là le titre Adore You, un single qui prône l'amour et la tolérance. Alain Souchon, lui, se détachait plutôt de ses collaborations habituelles, histoire de s'associer avec l'humoriste et acteur Édouard Baird. Pourquoi ? Pour le titre Presque, car pour les deux, à l'époque, tout allait presque bien, d'où le titre qui arrive maintenant sur Viva.

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1: Partons si vous en êtes d'accord en 2005. Cette année-là, Tokyo Hotel était en haut de l'affiche avec Durchten Monsoon. Un titre qui a rendu toute une génération complètement hystérique. Le groupe cartonne d'abord en Allemagne avant d'exploser partout en Europe. Et le chanteur Bill Kaulitz, qui n'avait que 15 ans à l'époque, devenait une superstar pas facile à gérer à cet âge-là. Elle aussi était jeune, fraîchement sortie de la Star Academy. Olivia Ruiz devenait pourtant la femme chocolat que l'on dégustait sans modération à l'époque, un peu peut-être comme ce soir à nouveau, et ce, dès maintenant.

0: Retour dans quelques instants. 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
8: 2018 aura été une bonne année côté tube. Normal de s'y arrêter dans vos playlists Millennium. 2018 qui a notamment été marqué par la bande originale du film Star is Born avec Lady Gaga et Bradley Cooper. Un carton absolu. Carton aussi dans un autre style et dans une autre mesure pour la chanteuse Jane avec le single All Right. Un single qui confirmait à l'époque le talent et surtout le succès de la chanteuse française. Bon début de soirée avec vos playlists Millennium. On est là jusque 20h.

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1: Place à l'année 2009 maintenant. Sky Hansen de Paul Kalkbrenner est devenu un hymne électro mondial cette année-là. Et ce, presque sans promo, le titre apparaît dans le film allemand Berlin Calling, devenu culte dans les clubs. Et la voix que l'on entend dessus, c'est celle du frère de Paul, Fritz Kalkbrenner, c'est pas facile à dire. Une ambiance hypnotique, minimaliste, mais surtout totalement addictive. Vous vous en rendrez compte après le Ilia de Vanessa Paradis, toujours évidemment pour illustrer l'année 2009. Merci de votre fidélité et belle soirée avec nous.

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1: On referme les playlists de ce soir avec l'année 2015. Frérot de la Vega avec Le Chant des Sirènes, Envoûté les radios. Le duo a écrit ce titre après une tournée épuisante avec l'envie de parler d'évasion et de liberté. Soleil et Feel Good au menu. Un peu comme dans le titre du chanteur jamaïcain Omi, Cheerleader, un titre qui est d'abord sorti en version reggae. Mais le DJ allemand Felix Jen le remarque, il en fait un morceau dansant en accélérant le rythme. Je vous laisse vous en rendre compte pour repartir maintenant. Bon week-end avec RTBF Vivacité.

0: Les playlists, c'est fini pour ce soir. On se retrouve demain soir pour de nouvelles playlists et même avant dès 16h pour Yes Weekend. D'ici là, passez une belle soirée avec la météo, les infos et vive la musique. À demain.
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2: Madame, Monsieur, bonsoir. Une belle soirée et un beau coucher de soleil en perspective. Mais ensuite, dans le courant de la nuit, le ciel aura tendance à s'ennuager avec un risque de quelques ondées possibles en provenance des Pays-Bas. Les températures minimales s'établiront de 9 à 14 degrés. Pour demain, dimanche, un temps plus nuageux avec un petit peu d'humidité. Si quelques éclaircies résisteront en matinée, on aura toujours quelques ondées possibles entre le nord-est et l'est du pays. L'après-midi, le ciel deviendra très nuageux en toute région et le risque d'ondées se maintiendra, surtout à l'est du royaume. Frisquet avec un petit vent de nord-ouest, de 15 à 19 degrés tout au plus l'après-midi.
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0: Il est 20h. Bonsoir à tous, Julie Buron pour ces informations. Les mauvaises nouvelles s'accumulent pour le gouvernement fédéral. Hier, la Banque nationale a tiré la sonnette d'alarme. Malgré les réformes adoptées par l'équipe de Weaver, réformes des pensions et du chômage notamment, le déficit belge continue de se creuser à quasi 6% du PIB d'ici 2029. Pour le gouverneur de la Banque nationale, il faudrait le réduire à 4% pour que la situation reste contrôlable, ce qui veut dire que le gouvernement fédéral devrait chercher quelques 14 milliards. 7 alpinistes ont trouvé la mort en l'espace de 24 heures dans la région du massif du Mont Blanc, dans les Alpes selon les médias italiens. Près du Mont Blanc, sur une paroi du Mont Maudit, 2 alpinistes ont trouvé la mort ce samedi. À moins de 4 km au sud-est, les sauveteurs ont par ailleurs retrouvé le corps d'un alpiniste décédé sur un glacier du Mont Brenva. Plus à l'est, une autre personne a trouvé la mort aujourd'hui sur le Cervin, en Suisse. Enfin, vendredi, 3 alpinistes sont décédés après avoir chuté sur la face nord du Gran Paradiso, à plus de 20 km au sud de la ville d'Aoste. Ils se sont écrasés plusieurs centaines de mètres plus bas. L'Iran a annoncé pouvoir signer les grandes lignes d'un accord de paix avec les États-Unis dans les prochains jours, mais a rejeté l'idée des médiateurs pakistanais que cette signature pourrait intervenir dans les 24 prochaines heures. De son côté, Donald Trump a enfoncé le clou sur les réseaux sociaux, affirmant qu'un accord serait signé demain dimanche. Il a aussi affirmé que les États-Unis iraient, une fois le calme retrouvé, chercher en Iran l'uranium enrichi. En cyclisme, le Mexicain Isaac Del Toro a gagné la 7e étape du Tour Auvergne-Rhône-Alpes au sommet du Grand Colombier. Luc Tuquel reste en jaune. C'est tout pour ces informations. Merci de nous écouter.
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2: Et on part faire un petit tour du côté de vos routes avant de retrouver Viva Musique jusqu'à 23h. Et pour les routes, eh bien, on accueille Xavier Ponsard. Bonjour Xavier Ponsard.
3: Bonsoir Francis, oui, bonsoir à tous.
2: On peut même dire bonsoir, oui. 20h02, c'est vrai qu'on peut dire, mais il fait vachement clair, hein, c'est
3: oui,
2: pour ça.
3: Oui, c'est ça.
2: On arrive quasiment dans les journées les plus longues, hein, oui. Je pense, on y est presque.
3: Bon, alors, presque.
2: Xavier, on a un souci sur le ring de Bruxelles, un accident, je pense.
3: Exactement Francis, ça se passe dans l'échangeur de Léonard, dans la bretelle qui relie le ring de Bruxelles en venant des quatre bras de Tervuren à le 411. Ça se passe au début de cette bretelle de sortie avec une voie de circulation qui est neutralisée, voie de droite avec les pompiers, la police et les ambulances qui sont sur place. Deux véhicules sont impliqués dans ce secteur et vous roulez ou pas hein, à l'approche justement de cette bretelle de sortie avec un temps de parcours qui dépasse les 15 à 20 minutes pour traverser ces bouchons. On a aussi quelques ralentissements dans le secteur de Zaventem, mais c'est pas plus de 5 minutes hein, pour traverser ces ralentissements. Et puis sur le réseau secondaire en Wallonie, à Dour, à hauteur de la Nationale 553, on a une chaussée qui est fermée dans les deux sens de circulation, avec une déviation locale qui est mise en place ailleurs. Aucun incident à signaler en ce samedi soir.
2: Eh bien, merci beaucoup, Xavier. Bonne soirée à vous.
3: Avec
2: bon
3: plaisir.
2: Samedi soir. À bientôt.
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Alors le titre c'est Gabriella et le nom du groupe c'est Cat Eye. Viva Musique, samedi soir le 13 juin 2026. C'est parti pour 3 heures de plaisir. Dans quelques instants il y aura Taylor Swift. Taylor Swift avec le titre Opalite. On va le laisser, tiens, en fond sonore, hein, Taylor Swift, pour un petit peu vous faire un petit coucou, vous expliquer les rudiments de l'émission pour celles et ceux qui nous rejoindraient ce samedi, pour une première fois, hein, dans Viva Musique. Alors Viva Musique, c'est tous les jours de la semaine et même le week-end, excepté quand il y a foot. D'ailleurs, lundi, il y a foot, hein, je vous le rappelle. Hein. À 21h, la Belgique joue son premier match à Seattle, premier match contre l'Égypte, hein, si je ne m'abuse, dans le cadre de la Coupe du Monde 2026. On croise les doigts et du coup il n'y aura pas Viva Musique pour la bonne cause. Alors Viva Musique, c'est jusqu'à 23h, vous pouvez faire vos demandes musicales à partir de 1980 jusqu'à aujourd'hui, tout est permis, faites-vous plaisir. Il y a déjà Béatrice de Mézières qui nous a envoyé un petit message, il y a Christine de Guigny qui nous fait un petit coucou également, il y a Manu de Bruxelles, il y a également Elliot qui fait un petit coucou à tout le monde, et puis ben, il y a aussi Françoise, hein. Françoise qui avait demandé, écoutez, Gérard Lenormand hier, je n'avais pas le titre de Gérard Lenormand qu'elle voulait écouter. Du coup, elle aimerait entendre autre chose. Ce sera avec grand plaisir, Françoise. Le premier morceau dédié aux auditeurs de ce soir, ce sera pour vous et rien que pour vous. Taylor Swift, donc, on l'écoute en entier dans quelques instants. Ce sera après Gaëtan Roussel.

20h14. Ravi de vous accompagner ce samedi soir. Je me rends compte qu'en fait, je vous ai dit que vous pouviez faire vos choix musicaux jusqu'à 23h, entre 1980 et aujourd'hui, mais je vous ai pas donné les numéros. Alors évidemment, les habitués les connaissent, les numéros, mais ceux qui nous rejoignent, comment ils font si je donne pas de numéro? Vous pouvez faire votre demande tout simplement par WhatsApp au 0 470 07 20 23, ou encore par SMS, et ça c'est aussi très facile, c'est un numéro court, c'est au 30 63. Orelsan, ailleurs, arrive dans quelques instants. 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

0: ailleurs. Aurel San, merci beaucoup à Philippe de Florentville pour son message reçu par SMS au 30 63. Philippe, j'ai pris note de votre demande. Merci également au message de Françoise, au message de Béatrice de Mézières qui fait un petit coucou à tout le monde et qui souhaite une belle soirée à toutes celles et à tous ceux qui sont pour l'instant en train d'écouter Viva Musique. Dans quelques instants, après une courte pause, il y aura Coq Robin. Ça donne envie de voyager, je trouve, ce genre de musique. Vous ne trouvez pas ? Alors, on ne va pas arrêter le voyage de manière comme ça, aussi soudaine. Non, non, on continue de voyager musicalement. Après Coq Robin, il y aura Madonna. Madonna avec Sabrina Carpenter pour le tube Bring Your Love. Tout ça après la pause.
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Sharing Your Love, Madonna en collab avec Sabrina Carpenter. Un petit coucou à Marc Kayak qui vient de nous envoyer un petit message sur WhatsApp, j'imagine donc avec le téléphone de sa compagne, de sa femme, puisque lui, il a un 3310 qui ne lui permet pas d'accéder à WhatsApp, si je me souviens bien de l'histoire. Il y a également Annie qui nous envoie un petit message de Montréal, mais je prends toutes vos demandes en compte, hein. Je fais le nécessaire pour mettre tout ça dans la bécane. Et puis un petit coucou également à Daniel. Daniel qui passe ses vacances à Avignon, 24 degrés, petit mistral pour se rafraîchir. Daniel qui réitère la demande d'hier, puisque je n'ai pas eu l'occasion de passer sa demande. On va faire aussi son petit possible. Daniel, promis, juré, dans quelques instants, Lynn, dans ton téléphone.

Personne au bout du fil pour Lynn, mais en tout cas, ici, vous le savez, via le WhatsApp, le 0470 07 20 23, ou via les SMS au 3063, il y a quelqu'un, il y a moi, il y a Francis, Francis Tilmont avec vous pour Vivre Musique jusqu'à 23h ce samedi. Quentin, lui, sera de retour demain. Lynn arrive après une demande de ce soir. Paris Latino, Bandoleno, qui m'a demandé ça? Je vérifie, je regarde. C'était qui? Ça fait penser à l'été. Voilà, c'est Elliot qui a demandé ça. Paris Latino. Eh bien voilà, Elliot.

dans ton téléphone, Lynn, 20h39. Merci à vous, merci à vous pour vos nombreux messages. Messages qui arrivent sur le WhatsApp et sur les SMS. WhatsApp 0470 07 20 23, SMS 30 63. Dans quelques instants, on écoutera BTS avec Swim.

une demande d'une auditrice. Le titre, c'est « Je suis venu te dire que ». Trois petits points. C'est une reprise hein, d'une chanson de Gainsbourg. Je le maire et Flouze à découvrir dans quelques minutes donc dans Viva Music pour ce soir. Tout de suite, on part à Paris. On part à Paris, c'était il y a quelques mois, hein, cérémonie de clôture des JO de Paris. Souvenez-vous, la démarche exceptionnelle d'Angèle sur du Kavinsky et du Phoenix.

Bon, manifestement, il y a deux façons de le dire. Il y a Swim ou alors il y a Swim. Bref, c'était le groupe BTS à l'instant dans Viva Music sur Vivacité. Et puis dans quelques instants, ce sera ceci. Charlotte Cardin, oui.

Cardin avec The Way We Touch. Ce sera juste après le choix de Manu. Manu de Bruxelles, qui n'est pas à Bruxelles pour l'instant, parce que Manu est en voyage. Alors, est-ce qu'il est là pour des raisons professionnelles ou pour des raisons de vacances? Il est en Espagne, à Valence, à Valencia. Et Manu a choisi d'écouter une très très jolie reprise qu'on entend trop rarement, je trouve. Une reprise donc de Jo Lemaire avec Flouze. Je suis venu te dire que je m'en vais.

Magnifique reconversion hein, pour Charlotte Cardin. C'est un sans faute jusque-là avec The Way We Touch. 20h53, dans moins de 10 minutes, les infos hein, à 21h tout pile de Julie Buron et de toute la rédaction de la RTBF. Et puis, dans quelques instants, on va également écouter le choix de Philippe de Florentville. Philippe qui voulait écouter quelque chose qui a de la pêche ce samedi soir. Il aurait voulu écouter du David Guetta. Eh bien, on va écouter David Guetta. Ça viendra juste après de Bomb de Buckethead.

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0: Il est 21h. Bonsoir à tous, Julie Buron pour ces informations. Le musée du chat et du dessin d'humour verra-t-il vraiment le jour? C'est peu probable. Annoncé depuis plus de 10 ans, le projet a pris énormément de retard et aujourd'hui, l'auteur du chat, Philippe Geluck, annonce vouloir se retirer. C'est une information du journal Le Soir. Le bâtiment proche du Mont des Arts à Bruxelles est pourtant presque prêt. Il sera livré par la région bruxelloise en septembre. Philippe Geluck et ses équipes devaient prendre en charge l'aménagement intérieur, mais il le dit, la facture est devenue intenable. Un petit avion de tourisme s'est écrasé en milieu de journée, non loin du camp d'aviation d'Overboulard en Flandre orientale. Le pilote, vraisemblablement seul à bord, est dans un état critique. L'accident s'est produit peu après 14 heures. Le parquet va désigner un expert pour déterminer les causes du crash. Des émeutes et des actes de vandalisme hier soir dans la commune néerlandaise de Wake Bay Duurstede, dans la province d'Utrecht. C'est produit en marge de manifestations contre l'ouverture d'un centre d'accueil d'urgence temporaire pour demandeurs d'asile. Lorsque les émeutiers ont assailli la maison communale, la police a effectué plusieurs charges. Des pavés et des feux d'artifice ont été lancés, des caméras détruites et des panneaux de signalisation arrachés du sol. La bourgmestre a qualifié les débordements de terribles. 7 personnes ont été arrêtées. De nouvelles plaintes déposées en France à l'encontre de Patrick Bruel. C'est ce que nous apprend le site d'information Mediapart. L'une dénonce une tentative de viol en 2007, l'autre un viol en 2012. Cette semaine, le chanteur français a été inculpé de viol, tentative de viol, agression sexuelle et harcèlement sexuel dans 4 dossiers. George Russell partira en pole position demain au Grand Prix de Catalogne, 7e manche sur 22 de la saison de Formule 1. Cette pole, il l'a décrochée après avoir dominé les qualifications aujourd'hui sur le circuit de Barcelona-Catalunya. Le Britannique, qui a décroché la 10e pole de sa carrière, la 3e cette saison, a devancé son compatriote Lewis Hamilton et aussi son coéquipier, l'Italien Kimi Antonelli, leader du championnat du monde. C'est tout pour ces informations. Merci de nous écouter.
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1: Et oui, c'est parti pour la deuxième heure de Vive la musique en ce samedi soir. Je vous rappelle les fondamentaux de l'émission, de la musique, encore de la musique et toujours de la musique qui est programmée par le programmateur de Vivacité, Olivier Durin, et qui est programmée également par vous, les auditeurs de Vivacité et de Vive la musique. Pour faire vos choix, rien de plus simple, le WhatsApp, le 0470 07 20 23, ou encore les SMS, hein, si vous préférez, au 30 63, comme Philippe de Florentville l'a fait tout à l'heure, comme le message également qui vient d'arriver de Marie-Claire de Bruxelles. J'ai reçu votre petit message. Évidemment, les WhatsApp, il y en a beaucoup plus, les messages arrivent en nombre. Il y avait une demande de Christine de Guigny, en Wallonie-Picarde, Florent Pagny, Châtelet-Les Halles, ça arrive tout de suite.

Katy Perry à l'instant sur Vivacité dans Viva Musique, 21h15. Dans un instant, on va écouter le portrait de Calogero. Ce sera juste après Pia, mieux sans toi.

Le portrait Calogero, extrait de l'album Les Feux d'Artifice, chanson qui évoque le sentiment de manque qu'un enfant peut ressentir en l'absence de ses parents, un peu dans la lignée de la chanson qu'il avait déjà composée Si seulement je pouvais lui manquer, où il parlait de son papa. Dans une poignée de secondes, on va écouter ceci et ça va faire plaisir à quelqu'un en particulier. Les Fan Young Cannibals, Suspicious Mind, c'est le choix de Françoise. Françoise qui habite à la frontière entre la Belgique et le Grand-Duché de Luxembourg, dans la commune d'Atertre, à Merzette exactement. Merci Françoise pour ce choix qui arrive dans un instant. Ce sera juste après Ed Sheeran.

C'était donc le choix de Françoise de Metzert, les Fan Young Cannibals, avec le titre Suspicious Mind. Des choix, il y en a encore qui arrivent en ce moment sur le WhatsApp, le 0470 07 20 23. Et puis il y a également après la pause, non pas après la pause, parce qu'il n'y a pas de pub justement, ça fait du bien aussi. Dans quelques instants, on va écouter U2 avec le titre One.

Cartoon Baby, le titre One, tout aussi emblématique, hein, du groupe encore plus emblématique U2. Vous savez d'où vient le nom U2 d'ailleurs? Ça veut dire en fait U2. U-Bahn 2, pour dire simplement métro ligne 2 à Berlin, car ils avaient un studio dans la ville de Berlin en Allemagne. Comme ça, vous savez tout. 21h36, dans quelques instants, Weekend Blinding Lights.

mais on a également hâte d'entendre ce qui arrive juste avant. C'est Elena avec Capuche, titre engagé. Hein. Merci à Liliane pour le petit message. Merci à Sophie également. Merci à Virginie. Merci à toutes et à tous de m'écrire. Je prends compte de vos messages. Marche 3.

originaire de Arras, dans le nord de la France. Et là, en fait, on va aller dans le sud. Ça sent bon, je sais pas, les herbes de Provence par exemple, il fait chaud, 26 degrés en ce moment à Avignon. Petit message de Daniel, hein, qui avait déjà demandé hier soir à écouter un extrait de la comédie musicale Notre-Dame de Paris, chantée par Garou, par Patrick Fiori et par Daniel Lavoie. Il avait envie, Daniel, d'écouter ceci, Belle. Eh ben voici Belle, avec les cigales, c'est pas beau ça? Belle soirée.

et le titre Escroc, 21h51. Dans 9 minutes tout pile, rendez-vous avec la rédaction de l'RTBF et Julie Buron pour le Flash Info. Et puis dans quelques instants, juste après Loïc Noté, on écoutera le choix de Liliane qui voudrait entendre ce soir le titre Shine de Charlie Zenedi.

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0: Il est 22h. Bonsoir à tous, Julie Buron pour ces informations. Les mauvaises nouvelles s'accumulent pour le gouvernement fédéral. Hier, la Banque nationale a tiré la sonnette d'alarme malgré les réformes adoptées par l'équipe de Wever, réforme des pensions et du chômage notamment. Le déficit belge continue de se creuser à quasi 6% du PIB d'ici 2029. Pour le gouverneur de la Banque nationale, il faudrait le réduire à 4% pour que la situation reste contrôlable, ce qui veut dire que le gouvernement fédéral devrait chercher quelque 14 milliards d'euros. Malgré ces mauvaises nouvelles, le Conseil des ministres a approuvé un projet de loi qui instaure un cadre strict autour de l'usage des brouilleurs. En Belgique, le recours au brouillage peut perturber des signaux de télécommunication et c'est interdit. Il y a quelques exceptions pour la police, la défense, les services de renseignement et de sécurité, l'OTAN à Bruxelles et le CHEP près de Mons. Le Conseil national de sécurité et le Conseil des ministres avaient demandé en novembre que les exploitants d'infrastructures critiques puissent eux aussi recourir à des brouilleurs. Permission accordée donc. Désormais, les installations nucléaires, les prisons, les sites Céveso, c'est-à-dire les entreprises qui manipulent des substances dangereuses, ainsi que les institutions européennes pourront utiliser un brouilleur. L'Iran a annoncé pouvoir signer les grandes lignes d'un accord de paix avec les États-Unis dans les prochains jours, mais a rejeté l'idée des médiateurs pakistanais que cette signature pourrait intervenir dans les 24 heures prochaines. De son côté, Donald Trump a enfoncé le clou sur les réseaux sociaux. Il a affirmé qu'un accord serait signé demain, dimanche. Il a aussi affirmé que les États-Unis iraient, une fois le calme revenu, chercher en Iran l'uranium enrichi. En cyclisme, le Mexicain Isaac Del Toro a gagné la 7e étape du Tour Auvergne-Rhône-Alpes au sommet du Grand Colombier. Luc Tuckwell reste le leader au classement. Et puis Bart Swing a remporté les 3 jours de Regeborg en roller après s'être adjugé la dernière épreuve disputée samedi sur 42 km à Reisen. Swing avait évidemment déjà gagné les 2 autres premières courses. C'est tout pour ces informations. Merci de nous écouter.
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0: David Guetta, Teddy Swims, Toons and I, Gone Gone Gone. Trois artistes géants pour trois fois plus de plaisir.
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0: Et oui, il nous reste une petite heure à partager ensemble en ce samedi soir dans le cadre de Viva Musique, l'émission où vous avez l'opportunité de choisir ce que vous voulez entendre. Pour cela, deux numéros à retenir. Soit vous êtes dans la team WhatsApp et vous allez faire le 0470 07 20 23. Soit vous êtes dans la team un petit peu plus old school avec les SMS au 30 63. Vous envoyez votre demande, un titre entre 1980 et aujourd'hui. Ce que vous aimez, ce que vous voulez, je n'ai aucune préférence. Ce que je préfère, c'est ce qui vous fait plaisir. D'ailleurs, dans quelques instants, on va écouter le choix d'une auditrice qui nous a écrit au 30 63, donc par SMS. C'est Claire de Bruxelles hein, qui voulait écouter DJ Snake. DJ Snake arrive dans quelques instants. Et puis, il y aura également dans quelques instants ceci, Coldplay. A sky full of stars. Et bientôt un stade de foot hein, full of stars également, puisque ça y est, ça a été annoncé. Le groupe Coldplay se produira lors de la finale de la Coupe du Monde le 19 juillet au MetLife Stadium, au stade de Seattle, là où vont d'ailleurs rencontrer les Égyptiens, hein, nos amis les Belges, nos Diables Rouges ce lundi. Eh bien, lors de la finale le 19 juillet, pendant la mi-temps, pendant la pause, entre la première et la deuxième mi-temps, il y aura un showcase, j'ai envie de dire, un petit concert hein, du groupe Coldplay. Une toute grande première pour le groupe et surtout une grande première également pour une Coupe du Monde de foot. On voit ça sur les Super Bowls, mais pas en foot. Hein, donc c'est vraiment une première à découvrir ce 19 juillet. Ce sera retransmis évidemment sur l'RTBF, vous le savez. Hein, plus de 100 matchs qui sont transmis dans le cadre de la Coupe du Monde. Allez, tout de suite, on fait plaisir à qui ? On fait plaisir à Claire de Bruxelles avec ceci.

petit coucou à Thierry De Wallin, un petit coucou à Marie qui nous a également envoyé quelques petits messages avec un petit anniversaire à fêter. On va faire ça ensemble tout à l'heure. Marie, c'est promis, c'est juré. Coldplay, je vous le rappelle, avec Avicii, A Sky Full of Stars. Le groupe Coldplay, Chris Martin seront présents lors de la finale de la Coupe du Monde le 19 juillet dans le stade de la finale. Ils se produiront entre la première et la deuxième mi-temps au moment de la pause. 22h16, on reste dans le domaine du foot puisqu'on écoute Shakira et Burna Boy avec Die Die, c'est l'hymne de la Coupe du Monde 2026.

Allez, on a encore un petit peu de temps, 22h22, je suis avec vous jusqu'à 23h en direct en ce samedi soir dans Viva Musique sur Vivacité. Vous avez encore le temps de vous faire plaisir. Le WhatsApp, je vous le rappelle, le 0470 07 20 23, les SMS au 30 63. Faites votre choix musical à partir de 1980 jusqu'à nos jours, jusqu'à aujourd'hui. Dans un instant, Nathalie Cardone arrive.

Madonna et Hasta Siempre. 22h30. Dans quelques instants, on va écouter quelque chose qui a été demandé par un fidèle auditeur que je salue chaleureusement au passage. Vous le connaissez peut-être si vous êtes un habitué de l'émission. Il s'agit simplement de sa femme qui a envoyé ce message. C'est Marc Kayak. C'est un message envoyé par Françoise. Marc Kayak, donc, c'est celui que vous apercevez parfois sur un kayak, sur la Meuse ou sur la Sambre, dans la région de Namur. Et pour l'instant, il nous annonce via son petit message qu'il a beaucoup de boulot sur la Sambre, dans la région de Namur, suite aux inondations qui se sont produites après les violents orages qu'on a partagé d'ailleurs ensemble sur cette antenne, je m'en souviens encore, samedi soir, c'était il y a 2 semaines. Alors évidemment, beaucoup de déchets ont atterri dans la Sambre et pour l'instant, Marc Kayak est en train d'arpenter avec le kayak la Sambre dans la région de Namur. Et il fait tout ce qu'il peut pour ramasser ses déchets, pour les récupérer. Merci à toi Marc, c'est adorable. Marc, il avait envie d'écouter ceci. On va lui faire plaisir dans quelques instants. 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MC Maiker et DJ Sven, Holiday Rap. Ça arrive dans quelques minutes Marc, pas de panique. Ce sera juste après Puggy, On My Mind.

Tant le soin de Marc Kayak et de Françoise qui nous remercient d'avoir diffusé leur chanson. C'est avec plaisir, Marc, et merci à toi pour tout ce que tu fais sur la Sambre et sur la Meuse dans la région de Namur. Si seulement on pouvait tous être aussi courageux que toi, toutes nos rivières seraient magnifiques. On aura envie de s'y baigner, on aura envie d'y plonger. 22h38, encore un petit peu de temps pour vous faire plaisir. Et d'ailleurs, dans quelques instants, on fera plaisir à Marie qui a un anniversaire un petit peu particulier à fêter. Dans quelques instants, on va également écouter Janet Jackson, oui, dis donc. Oups. Oups, no. Ouais, c'est sympa ça, hein. Eh bien, Jeannette, elle arrive après Messi, Lola Young.

Janet Jackson, Whoops No, biopic, hein, biopic de Michael Jackson à découvrir au cinéma. Alors, soit on aime, soit on déteste. Il paraît que c'est super bien joué, que c'est magnifique. Je suis pas allé le voir. Je me demande si je vais y aller. J'en suis pas certain. Je vais peut-être attendre que ce soit disponible sur, je sais pas, sur Apple TV ou un truc du genre à la maison tranquillement. Dans quelques instants, Bruno Mars arrive. Just Might, Bruno Mars dans quelques instants. Et puis ben maintenant on a quelque chose à fêter, ben oui. Et alors j'ai voulu trouver un titre en français. Et ouais, je sais, c'est pas le tout récent, hein. Non, c'est Bon Anniversaire de Robert Cogois. Et voilà, c'est pas mignon ça. Tout ça pour fêter un bon anniversaire à Marie. Marie qui aurait aimé écouter Philippe Davila, Damien Sargue et Grégory Baquet pour les rois du monde. Elle aurait aimé écouter ça, d'autant qu'en fait, eh bien, Marie de Morialmet fête un anniversaire. Gros bisous à mon Michou d'amour. 12 ans d'amour pour Marie et pour son Michou. Ça se fête, évidemment. Et ça se fête comme ceci. Voilà. Voilà, voilà. J'avais fait durer le suspense, mais bon, c'était dans la bécane, hein, Marie, pas de panique. Vous avez vu, hein, c'est pas compliqué, le WhatsApp 0470 07 20 23, SMS 3063. Vous demandez un truc, bah moi je vais le chercher et je vous le place.

Bruno Mars, I Just Might. Il y a des tas de personnes qui ont envoyé des demandes ce soir, des demandes que je n'ai pas pu honorer. Désolé hein, Simon, désolé Marilyn, désolé également Liliane, Thierry de Wallin, d'ailleurs qui rebondit sur le foot, hein, parce que demain il y a le Brésil qui joue, mais en fait il y a aussi quasiment une petite finale demain, hein, parce que c'est le Brésil contre le Maroc, carrément, c'est pas rien. Alors en ce moment, la Suisse est en train de jouer et elle est prête à gagner contre le Qatar 1-0, il reste quelques minutes de jeu. On va voir comment ça va se passer dans les prochains instants. Et puis, ben, désolé hein, si je n'ai pas pu passer les morceaux que vous m'avez demandé de passer. C'est vrai que c'est assez compliqué. Tellement il y a des demandes, tellement il y a des messages. Petit message d'ailleurs de Marilyn, hein, je tiens à le lire. Bonne fête à l'avance à tous les papas, à ceux qui sont présents, à ceux qui le deviendront bientôt. Ben oui, demain, c'est la fête des pères. Il ne faut pas les oublier, c'est important. Dans un instant, la météo d'Olivia Rox, parce que ça aussi, c'est important pour ce soir, pour cette nuit et pour demain dimanche, avec une météo qui a tendance à s'améliorer. Pour vous emmener jusqu'à la météo et jusqu'à l'info de Julie Buron et de la rédaction de l'RTBF, tout de suite, c'est Good Luck Babe. Vous l'avez reconnu certainement, le titre, c'est Chapel Run. On l'aime bien aussi sur Vivacité, hein, Chapel Run. Merci à toutes et à tous pour votre présence dans cette émission, ça me fait chaud au cœur.

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1: Madame, Monsieur, bonsoir. Cette nuit, le ciel aura tendance à s'ennuager avec un petit peu d'ondées possibles en provenance des Pays-Bas. Les températures minimales s'établiront de 9 à 14 degrés. Demain, dimanche, jour de la fête des papas, bien entendu, on aura tout de même droit à un ciel plus nuageux avec un petit peu d'humidité. Si quelques éclaircies existeront en matinée, on aura toujours quelques ondées possibles entre le nord-est et l'est du pays. L'après-midi, le ciel deviendra très nuageux en toute région et le risque d'ondées se maintient surtout à l'est du royaume. Les températures seront un petit peu frisquettes avec un vent de nord-ouest de 15 à 19 degrés pour vous accompagner dimanche après-midi. Les températures augmenteront de jour en jour à partir de lundi avec un coup de chaud qui pourrait se profiler le week-end prochain.
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8: Il est 23h. Les incendies déclenchés dans les déchetteries par des batteries de lithium, c'est devenu la première cause de feu dans les centres de tri. Les intercommunales tirent la sonnette d'alarme. Le déficit belge continue de se creuser. Pourquoi l'Arizona doit-elle toujours trouver plus d'argent pour boucler ses prochains budgets? Réponse dans un instant. Brésil-Maroc, la belle affiche du jour à la Coupe du Monde. Les supporters marocains sont plutôt confiants après leur demi-finale lors du Mondial 2022. Bonsoir à tous, Julie Buron pour ce journal. Quand vous triez vos déchets, repérez-vous vraiment, les batteries au lithium? Invisibles ou presque, elles se cachent dans de nombreux objets du quotidien et mal jetées, eh bien, elles peuvent déclencher des incendies. Cette semaine, le centre de tri Comet Sambre en Hainaut en a fait les frais, un danger en nette progression. Ces batteries sont désormais la première cause de feu dans les centres de tri. Les intercommunales tirent la sonnette d'alarme, elles appellent à mieux informer le citoyen et à responsabiliser les fabricants. Reportage dans un récipark de Couillet à Charleroi.
9: Quand elle se rend au récipark, Anne vérifie toujours le contenant des objets qu'elle jette pour repérer notamment la présence de batterie.
10: Oui, je le sais, tu viens de jeter une balance, j'ai retiré les piles qu'il y avait dedans.
9: Un réflexe loin d'être généralisé. Brosse à dents électriques, cigarettes électroniques, Osturk le constate, beaucoup d'objets contenant des batteries finissent encore dans le sac bleu.
11: Ils n'ont pas envie de chipoter, ils mettent tout dans les sacs et on met à la poubelle.
9: Parfois, impossible de retirer la batterie, comme dans certains téléphones ou des baskets lumineuses. Et dans d'autres cas, les usagers ignorent même qu'il y en a une, comme dans certaines cartes d'anniversaire.
10: Bah, je pensais que c'était des piles, mais pas des batteries. Ça, je savais pas pour le coup. On aurait pu balancer une carte d'anniversaire à la poubelle sans se dire que, en fait, ça va mettre le feu part, quoi.
9: Pour les intercommunales de gestion des déchets, ce tri est une question de sécurité. En 2024, un ouvrier est décédé à Charleroi. Elle demande aussi de responsabiliser les producteurs. Laurent Dupont, président de la Copidec.
12: On appelle une action ferme, c'est d'interdire la mise sur le marché de certains biens qui mettent en danger notre personnel. Ce que l'on demande aussi, c'est vraiment, dans le cas de la conception des biens, d'avoir une information de la présence de batterie, un marquage du produit.
9: Depuis 2022, on compte 141 incendies dans des centres de tri à cause d'une batterie. Une réunion est prévue entre les intercommunales et le ministre wallon de l'Environnement à la fin du mois de juin.
8: L'école communale de Buzet, en province de Namur, va être désinfectée après la vague de troubles gastro-intestinaux qui a débuté mercredi en fin de journée. Le nombre d'enfants ayant rapporté des vomissements, diarrhées, douleurs abdominales et nausées est passé de 80 à près de 100 depuis vendredi. C'est donc un peu plus de la moitié de l'établissement qui est concerné. Dans un premier temps, c'est la consommation d'eau du robinet qui a été suspectée. Des analyses ont été menées par la Société Wallonne des Eaux, mais n'ont révélé aucune anomalie jusqu'à présent. D'autres vont toutefois encore être effectuées sur recommandation de la VIC, l'Agence pour une vie de qualité. Des prélèvements de vomi devraient également être réalisés auprès des enfants symptomatiques. Les mauvaises nouvelles s'accumulent pour le gouvernement fédéral. Hier, la Banque nationale a tiré la sonnette d'alarme. Malgré les réformes adoptées par l'équipe de Weaver, réformes des pensions et du chômage notamment, le déficit belge continue de se creuser à quasi 6% du PIB d'ici 2029. Pour le gouverneur de la Banque nationale, il faudrait le réduire à 4% pour que la situation reste contrôlable. Ce qui veut dire que le gouvernement fédéral devrait chercher quelque 14 milliards d'euros en 2 ans. Mais pourquoi les finances publiques dérapent-elles? Pour le gouverneur de la Banque nationale, les facteurs sont multiples. Guerre au Moyen-Orient, crise des prix de l'énergie, mais pas que. Écoutez Pierre Winch.
4: Ça reste le gros problème et je dirais en dépit des mesures qui sont importantes, qui sont prises au niveau fédéral mais aussi au niveau des régions et communautés. On voit tout le débat en communauté française aujourd'hui. Ça peut paraître un peu contradictoire, on a une détérioration du déficit alors que le gouvernement prend beaucoup de mesures. Il faut se souvenir qu'on a eu une période de taux d'intérêt très bas pendant longtemps. Maintenant, on refinance notre dette à des taux d'intérêt qui sont plus élevés. Et ça, ça pèse évidemment sur le déficit. Puis on a les coûts du vieillissement, on a les coûts en matière de défense. Et donc, ça veut dire qu'on n'est pas du tout au bout du compte. On a un déficit en projection de 5,7% en 2028, ce qui est évidemment beaucoup trop. Donc, il faudrait au moins pouvoir essayer de réduire le déficit d'ici la fin de la législature pour à peu près 2% du PIB. Donc, on parle de 7 milliards d'efforts cette année-ci. Je pense que c'est un effort qu'on risque de devoir reproduire l'année suivante.
8: Le gouverneur de la Banque nationale interrogé par l'agence belga. Le musée du chat et du dessin d'humour verra-t-il vraiment le jour? C'est peu probable. Annoncé depuis plus de 10 ans, le projet a pris énormément de retard et aujourd'hui, l'auteur du chat, Philippe Geluck, annonce vouloir se retirer. C'est une information du journal Le Soir. Le bâtiment proche du Mont des Arts à Bruxelles est pourtant presque prêt. Il sera livré par la région bruxelloise en septembre. Philippe Geluck et ses équipes devaient prendre en charge l'aménagement à l'intérieur du bâtiment, mais il le dit, la facture finale est devenue intenable. L'Iran a annoncé pouvoir signer les grandes lignes d'un accord de paix avec les États-Unis dans les prochains jours, mais a rejeté l'idée des médiateurs pakistanais qui voudraient que cette signature intervienne dans les 24 heures. De son côté, Donald Trump a enfoncé le clou sur les réseaux sociaux. Il a affirmé qu'un accord serait signé ce dimanche. Il a aussi affirmé que les États-Unis iraient, une fois le calme retrouvé, chercher en Iran l'uranium enrichi. Le scénario ressemble à s'y méprendre au film Les Dents de la Mer, sauf qu'il ne s'agit pas d'une fiction. À Sydney, en Australie, plusieurs plages très fréquentées sont strictement interdites d'accès pour au moins 48 heures. Une habitante a été grièvement blessée, victime d'une attaque de requins ce matin, alors qu'elle nageait dans une zone de baignade autorisée. Les attaques du genre se multiplient ces dernières semaines. La population est sous le choc, Robin Duculot.
6: Petite brise, grand soleil et mer calme. À Cookie Beach, les conditions sont idéales pour un petit plouf. Le rivage est bondé et pourtant, il n'y a strictement personne dans l'eau. Et pour cause, la police a déployé bateaux et hélicoptères pour empêcher quiconque d'approcher les flots.
13: Peu avant 11h du matin, nous avons reçu des appels concernant une femme attaquée par un requin.
6: Mike Corliss, le chef des ambulanciers de la région.
13: Une fois sur place, nous avons trouvé la victime de 35 ans avec des blessures massives au bas de la jambe gauche et sur les bras.
6: Nicole a l'habitude de nager exactement au même endroit. Elle s'apprêtait à plonger lorsque...
14: On a entendu l'alarme requin retentir. On a d'abord cru une fausse alerte, puis on a remarqué l'énorme tache de sang avec cette dame qui se débattait. Ça éclaboussait beaucoup. Puis un homme en paddle est arrivé pour essayer de la sortir de là.
6: Une intervention décisive pour sauver la victime. Elle est dans un état critique, mais stable à l'hôpital. D'autres ont eu moins de chance. En moins d'un mois, les attaques de requins ont fait 3 morts en Australie. L'animal, lui, rôde toujours près du rivage. Un passant l'a filmé avec un drone. Il s'agit d'un grand requin blanc de près de 8 mètres.
8: Et on l'ignore souvent, mais ces animaux dangereux vivent aussi beaucoup plus près de chez nous. En mai, des plongeurs ont pour la toute première fois filmé un grand requin blanc en Méditerranée au large de la Sicile. La Coupe du monde de football, le Maroc affronte ce soir le Brésil, pays recordman de victoires en Coupe du monde. Coup d'envoi à minuit, ça risque de faire du bruit dans certains quartiers de Liège, de Charleroi ou à Bruxelles, où Tom Denis a croisé quelques supporters marocains plutôt confiants après la demi-finale de 2022.
15: L'équipe du cœur, c'est l'équipe du Maroc. Tous les matchs vont se dérouler à minuit, on va être là à supporter l'équipe, ça va bien se passer parce qu'on a une très bonne équipe pour le moment. Toutes les Coupes du Monde, quand le Maroc est là, c'est une super ambiance, il faudrait venir voir, ça va être drapeau partout.
16: On est caliente, comme les Espagnols, les Marocains, c'est un peu caliente. Il faut les pétards, un peu... voilà. Les Français, ils font...
17: Et vous faites péter des pétards,
16: c'est normal, les pétards, voilà, on est là. Ah, les Marocains, ils ont gagné.
17: Pronostic pour cette Coupe du Monde, le Maroc va aller loin
16: Non, je dis rien pour le moment. Ah ouais, parce que vous portez la poisse, hein.
8: Les autres rencontres au programme de la nuit, Haïti-Écosse à 3h du matin et Australie-Turquie à 6h. Des rencontres à suivre en télévision sur Tipeee et aussi sur Ovio. George Russell partira en pole position demain au Grand Prix de Catalogne, 7e manche sur 22 de la saison de Formule 1. Cette pole, eh bien, il l'a décrochée après avoir dominé les qualifications aujourd'hui sur le circuit de Barcelona-Catalunya. Le Britannique qui a décroché la 10e pole de sa carrière, la 3e cette saison. Il a devancé son compatriote Lewis Hamilton et son coéquipier italien Kimi Antonelli, leader du championnat du monde. C'est tout pour ce journal. Merci de nous écouter.
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1: Merci de nous retrouver. Vous le savez, chaque semaine, on découvre les meilleurs moments de votre émission. On n'a pas fini d'en parler. Et cette semaine, en qualité de grand témoin, on avait le grand plaisir d'accueillir Freddy Tougo. C'est lui qui s'y est collé. On découvre et on redécouvre tout ça ensemble.
2: Je ne me raserai plus tant que nous n'aurons pas de gouvernement et j'appelle tous les Belges à le faire pareil. Comme ça, c'est marquer une sorte de solidarité pour l'unification d'un pays que nous aimons.
3: Monsieur Poulvaud, je tiens par ce billet à vous faire part de mon indignation. Nous sommes en crise politique, je vous le rappelle. Et une crise politique ne se règle pas à coup de boutade.
4: Je me suis dit que ce serait bien qu'il y ait un personnage qui est contre cet avis-là. Et spontanément, en improvisation, j'ai créé le personnage de Freddy Tougo en attrapant une chemise, une veste et une grosse paire de lunettes. Bien mal m'en a pris parce que les lunettes font très mal aux yeux. Et maintenant, voilà, je suis obligé de me coltiner ces lunettes. Je ne suis pas un artiste, moi je me suis mis sur la vidéo sur l'internet pour pouvoir donner mon avis, qui est le mien, avec ce que je pense. Si maintenant ça peut en plus être considéré comme une démarche artistique, bah tant mieux, hein, allons-y. Hey, c'est pas moi qui vais me plaindre.
5: Il y a des batailles, il y a des batailles, il y a des batailles. Il y a des batailles.
6: Pour moi ça va être oui.
7: Un oui pour moi.
8: Ça vous fait 3 oui.
9: Pour moi aussi ce sera oui.
10: Pour vous aussi, c'est oui.
9: Oui.
10: Ça va nous rentrer dans la tête.
7: Merci, Freddy.
9: Ça va nous rentrer.
5: Ça va aller.
4: Un personnage qui donne des leçons et qui malheureusement est toujours un petit peu à côté du sujet ou se trompe de lutte ou de combat ou multiplie les à peu près. Et donc son discours tient un peu du bon sens mais surtout bancal quoi.
11: Voici le micro-terroir.
10: Oui, Jérôme Andrien.
4: C'est Jérôme en 2015 qui m'appelle en disant voilà on va créer une émission, on aimerait bien que tu participes. Et c'est lui qui me propose de faire ce reporter. Et je trouve l'idée très très bonne.
12: Le Star System, la paillade, tout ça, ça m'intéresse pas. Mais j'ai d'autres idées et il est fort probable que là, je suis occupé à travailler sur un autre petit morceau qui peut-être verra le jour un jour.

0: Et on dit merci à qui pour ce beau portrait?
1: À Julien Robat.
2: Mais très bien, mais tout est dit.
0: Ce portrait.
2: Mais franchement, tout est dit. Je peux rentrer à la maison.
0: Bon, l'émission a été un peu courte, mais en même temps, je crois qu'on a fait le tour de la question.
1: Moi, c'est bien tout le week-end, voilà. Donc ça, c'est bien. Allez, hop.
0: Allez, on va prendre l'apéro. Je pense qu'on est bien parti.
2: Non, mais c'est touchant de réentendre tout ça parce que forcément, on réécoute plus les premières interviews. Et c'est vrai que les tout premiers instants, c'est assez touchant.
0: C'est touchant et c'est pas gênant pour vous.
2: Non,
0: est-ce que certains grands témoins n'aiment pas se réentendre?
2: Ah oui, non. Ça me dérange pas. J'ai pas le syndrome de Robert Mitchum. Robert Mitchum, il voulait pas regarder ses films. Ah oui. Jamais. Il a jamais vu un de ses films, apparemment. Il disait, mais un ouvrier de chez Ford, qui travaille sur la chaîne de montage, il va pas dans la rue regarder ses bagnoles. Et donc, moi, je regarde pas mes films. Je suis un ouvrier
0: du cinéma. On peut le comprendre. Voilà. Il y a trois mots. Mais ça, c'est aussi une règle de l'émission pour vous définir. Alors, on en a beaucoup, beaucoup. Il va falloir choisir. On commence
1: par. C'est pour ça que je voulais cinq mots.
0: On commence par lequel? Allez,
1: on va commencer par le mot ordinaire.
2: Ordinaire, oui. Alors, ordinaire et extraordinaire. Par exemple, le petit déjeuner, pour donner un bon exemple. Le petit déjeuner, je trouve que c'est un moment ordinaire, au quotidien. Enfin, en général, il y en a beaucoup qui le prennent. Mais quand il devient un vrai rendez-vous avec la personne qu'on aime, par exemple le matin, ça devient un moment extraordinaire. Ouais. Quand on passe ça avec ses enfants, ça devient... Donc, j'adore transformer l'ordinaire en extraordinaire. Et Freddy est un petit peu l'espèce d'ambassadeur du super ordinaire.
0: Un deuxième mot, c'est Internet pour moi.
2: Ouais, alors Freddy, c'est vraiment l'enfant d'Internet. On était en 2011 à l'époque, bon, on était encore un petit peu, par rapport aujourd'hui, à la préhistoire, même si ça fait que une dizaine d'années, mais ça va tellement vite. Mmh. Et donc, oui, il est vraiment né sur YouTube, sur une potacherie de départ, une blague. Et puis, c'est les potes qui m'ont dit, continue avec ce perso, on a envie de l'entendre s'exprimer. Et comme je l'ai construit avec beaucoup de gens qui m'entourent, que j'aime beaucoup, c'est vraiment un personnage que j'ai fait évoluer dans le discours du café du commerce, quoi, où ce monsieur, madame, tout le monde qui s'exprime avec plus ou moins de vérité, plus ou moins d'équilibre et de maîtrise. Et donc, Internet permet justement cette liberté d'expression.
0: Mot numéro 3.
1: Alors, le mot numéro 3, on va replonger un peu dans les racines de la Louvière, mais Italie, Italien, Italienne.
2: Ouais, mais complètement, parce que forcément, moi, je suis de Strepy-Bracny et j'ai toujours vécu avec beaucoup d'amis calabrais et siciliens, surtout. Et donc, j'ai cette double culture, parce que j'ai grandi avec eux, j'étais chez la nonna, chez les zio, et aller les chercher. J'entendais parler sicilien, qui pour moi était de l'italien, donc je parle sicilien. Et c'est une des plus belles intégrations. On parle même plus d'intégration aujourd'hui, c'est une évidence, vu qu'on a eu un premier ministre italien. C'est vraiment les garants de la culture locale aujourd'hui, c'est ces couples mixtes qui sont italo-belges ou belgo-italiens. Et c'est une très belle réussite de la Belgique, je pense.
0: Sujet qu'il fallait aborder cette semaine, Nathalie, parce que tout s'est accéléré autour de Patrick Bruel. On va remonter le fil des événements.
1: Oui, après 48 heures en garde à vue, suivi d'une journée devant les juges, Patrick Bruel a été inculpé de viol, tentative de viol, d'harcèlement sexuel et d'agression sexuelle pour des faits qui se sont produits entre 2008 et 2019 en France et en Belgique. Le chanteur et acteur français est libre, mais sous contrôle judiciaire. Parmi les quatre dossiers qui seront instruits, la tentative de viol sur Karine Wieser en 2010 à Bruxelles. Karine Wieser qui était soulagée par cette inculpation.
3: Je veux arrêter de me sentir sale. Je veux que mes enfants se disent « Mais oui, maman, tu l'as fait. Tu as vaincu. Tu as osé le faire. C'est déjà énorme. » Si je peux faire évoluer la place de la femme et montrer que oui, maintenant, on peut le faire et qu'il faut le faire, qu'on a du soutien extérieur réellement, qu'on peut se soutenir entre nous, ça fera évoluer beaucoup de choses, ce dossier Patrick Bruel.
1: Le soulagement d'être entendu en tant que victime. Les femmes de Patrick Bruel sont, eux, encore très nombreux et nombreuses à défendre de manière très virulente le chanteur et surtout à insulter les femmes qui accusent Patrick Bruel de violence sexuelle.
0: Du coup, plein de questions forcément à vous poser. Maïté Méus, vous êtes fondatrice de la page Instagram Balance ton bar et aussi de cette ASBL Artémise qui vient en aide aux victimes de violences sexuelles. Merci d'être avec nous.
4: Merci.
0: D'avoir accepté cette invitation. Et voilà, on ne va pas faire tout un tout un débat sur Patrick Bruel, c'est pas ça l'idée, mais est-ce que vous avez été surprise quand même de la rapidité tout d'un coup? On a l'impression que ça a duré très très longtemps et puis tout d'un coup les choses se sont précipitées ces derniers jours.
4: C'est vrai qu'au vu des 30 témoignages qui sont parus au travers de Mediapart, Duel, de nombreux magazines et des réseaux sociaux, il est plus que normal en fait que la justice agisse. Et donc il était temps. En fait, en 2019, il y a eu 5 affaires, 5 masseuses qui avaient donc porté plainte ou qui avaient livré leur témoignage contre Patrick Bruel. Et on voit qu'à ce moment-là, que Patrick Bruel n'avait subi aucune conséquence sur sa carrière, sur sa vie privée, etc. Patrick Bruel a continué à faire la tournée des Enfoirés, il a continué à animer des émissions sur TF1. Enfin, je veux dire, voilà. Donc, il était plus que temps et je suis heureuse que la justice soit enfin saisie de cette affaire. Mais c'est quand même parlant. Il aura fallu 30 témoignages.
1: Justement, Mathieu, mais pourquoi la parole des victimes est si difficile à entendre?
4: Pourquoi elle est si difficile à entendre? On vit dans une culture du viol. C'est un terme qui ne fait pas l'unanimité. Pourtant, c'est un terme qui est porté par l'ONU Femmes. Une culture du viol, ça définit un climat social, un climat sociétal qui banalise, voire justifie des faits de violence sexuelle. Et on est en plein là-dedans. Quand on voit, par exemple, le président Macron qui défend Depardieu comme s'il était un monstre sacré du cinéma français. Quand on voit toutes les personnes le déferlement d'insultes après les accusations qui concerne Patrick Bruel. Enfin, on voit ça avec plein d'autres affaires. La parole des victimes aujourd'hui, elle est entendue, oui, mais dans un certain cadre. Et donc, ça nous demande de remettre aussi en question les hommes qu'on a érigés sur un piédestal.
0: Oui, mais c'est paradoxal, Maïté, parce que d'un côté, c'est vrai qu'on se dit la notoriété, ça peut préserver, ça peut protéger. En même temps, quand ce genre d'affaires touche des personnalités que tout le monde connaît, ben, le débat, il est sur la place publique, c'est-à-dire que tout le monde en parle. Et je dis, c'est la face émergée de l'iceberg, qu'il y a plein de gens, monsieur tout le monde, qu'on connaît pas, mais qui a probablement commis les mêmes actes. Donc, c'est un peu ambivalent.
4: C'est un peu ambivalent, oui et non. Je veux dire, il y a énormément de victimes qui ont essayé de parler au fil des années. Et donc, c'est vrai que ce débat sur le tribunal médiatique ou le tribunal sur la place publique, il revient très souvent. Mais il faut regarder un petit peu le chemin d'une victime. Très souvent, ces personnes ont essayé de porter plainte et n'ont pas vu de résultats escomptés au niveau de la justice. Voilà, n'ont pas été entendues par la justice. Aujourd'hui, quand on regarde le taux de condamnation effective pour les affaires de viol en Belgique, il est de 1%.
0: Waouh,
4: 1%. 1%, vous pouvez le vérifier, c'est même pas étonnant, c'est choquant. Et donc, quand on voit que les personnes livrent un parcours de la combattante au niveau de la justice et que ça se solde en échec, très honnêtement, eh bien, elles se tournent vers des moyens alternatifs. Et ces moyens alternatifs, c'est quoi? C'est des témoignages, ce sont les réseaux sociaux, etc. Et donc, quand elles passent par les réseaux sociaux, on leur dit, eh bien, oui, non, mais vous jouez au jeu du tribunal médiatique. Alors, qu'est-ce qu'on fait? C'est ça la vraie question. Si la justice dysfonctionne, quelle solution on offre aux victimes?
2: Mais moi, surtout, ce qui me rebute, c'est surtout la victimisation des coupables, quoi. Et surtout, qu'on salisse les victimes. Et c'est ça qui arrive quand on entend Karine ici qui donne son avis, c'est qu'elle se sent sale, mais c'est une... Enfin, comment est-ce possible qu'on en arrive là? Alors, maintenant, il y a la fameuse expression « on vous croit ». Qui est hyper importante. Dans ce sens-là, on évolue un peu, j'ai l'impression.
1: On vous croit, mais on voit encore ici, justement, ouais, dans l'affaire de Patrick Bruel, que même dans les fans, là, ce sont des femmes, surtout, ça, pourquoi elles n'ont pas déposé plainte plus tôt, etc. Donc ça, c'est bien de réexpliquer un petit peu pourquoi. Enfin, c'est pas toujours facile de déposer plainte tout de suite.
0: Oui,
1: c'est vraiment longtemps. Quoi.
0: C'est vrai, Nathalie, ça c'est vraiment important. Et je me réfère aux réactions, parce qu'on a souvent débattu de cette question, et les auditeurs la demandent chaque fois. Donc je la demande une fois de plus, pourquoi attendre tellement longtemps? Et alors, est-ce qu'il y a un véritable effet domino à partir du moment où une personnalité, là on pense à Flavie Flamand par exemple, et du coup ça suscite en fait des réactions en chaîne?
4: Je pense qu'il y a une méconnaissance des mécanismes psychiques que rencontrent les victimes lorsqu'elles vivent un traumatisme. Donc il y a quatre grands mécanismes en anglais. Fight, flight, freeze and fawn.
0: Ok.
4: C'est assez intéressant. Mais donc fight, donc le fait de se battre contre l'agresseur. Flight, le fait de fuir la situation. Freeze, c'est la sidération. Et c'est celui-là qui nous intéresse particulièrement. La sidération psychique, c'est le fait d'être bloqué, d'être paralysé, de ne pas agir. Et alors fawn, c'est une forme de soumission à l'agresseur. Et puis donc il y a ce phénomène de sidération psychique où on n'agit pas, on est un peu dépourvu de moyens. Et puis, il y a l'amnésie traumatique aussi qui joue. Donc, le fait que parfois, le cerveau nous protège. Mmh. Et donc, qu'on ne retient pas ce qui s'est passé. Ou alors qu'on le range dans un coin. Et donc, tout ça met du temps à ressortir. Et fait qu'on... Enfin, aussi, il y a un délai par rapport à la... au fait de porter plainte. Donc ça, c'est important de pouvoir connaître ces mécanismes qui nous protègent depuis des millénaires, en fait. Mmh. Ce qui sont des mécanismes de survie. Ça, c'est la première chose. Et votre deuxième question ?
1: C'était l'effet domino.
0: Oui.
4: Ah oui, l'effet domino, bien sûr. Bien sûr. Mais il y a un témoignage qui était intéressant, c'est justement celui de Karine Wieser, qui a été victime de Patrick Bruel, qui disait il y a 15 ans, on ne m'aurait pas cru. Mm-hmm. Et donc, il y a l'effet MeToo aussi qui est passé par là. MeToo 2016-2017, toutes ces femmes qui portent plainte en même temps, qui livrent leur témoignage et qui s'encouragent l'une l'autre à le faire. Et donc, oui, effectivement, dans l'affaire Patrick Bruel, il y a eu un effet domino.
1: Parmi les critiques qu'on entend aussi, c'est ou en tout cas on accuse ces femmes, oui c'est pour gagner de l'argent, c'est pour la notoriété. Ouais. On rappelle quand même, on a rappelé les chiffres qui sont édifiants, mais c'est pas du tout le cas. Hein. Et puis c'est très dur d'expliquer ça, d'aller expliquer un viol. Les faux témoignages, par exemple, c'est très très très très faible.
4: Tout à fait. Bah, je mets au défi quiconque de trouver une personne qui s'est enrichie ou qui a gagné une popularité. Voilà. Grâce à un témoignage de violence sexuelle. Oui, en effet, personne ne ressort glorieux de tout ça. C'est très très difficile de porter plainte. Parfois, on parle de double peine, en fait, parce que la personne a déjà vécu un traumatisme, mais on revient face à la justice, face à la police qui n'est pas formée à l'accueil de la parole de la victime.
0: Ça n'évolue pas, ça ?
4: En Belgique, on a déployé ce qu'on appelle les CPVS, donc les centres de prise en charge des violences sexuelles, qui sont des centres pluridisciplinaires et qui peuvent accueillir des victimes plutôt dans l'urgence. Et donc toutes les personnes au sein de ces centres sont formées. Normalement, chaque Belge en a un à moins d'une heure de son domicile, donc ça, c'est top. Par contre, tous les commissariats de police ne sont effectivement pas formés à l'accueil de la parole de la victime et on entend encore souvent des remarques dégradantes, des choses qui n'ont pas lieu d'être, des remarques culpabilisantes qui visent à faire comprendre à la victime qu'elle est responsable de ce qu'elle a vécu. Et au niveau de la justice, juste pour finir là-dessus, il y a une substitute du procureur du roi qui a rendu, il n'y a pas très longtemps, un jugement en disant « D'accord, mais le prévenu avait vécu une sanction sociale trop importante. »
1: On rappelle peut-être les conséquences quand même assez lourdes, physiques et psychologiques pour les victimes.
4: Il y a une étude qui en parle très justement, ça s'appelle le Livre noir des violences sexuelles de Muriel Salmona, qui est un peu l'experte en la matière, et qui dit que 95% des victimes de violences sexuelles vivront des conséquences à long terme sur leur santé mentale et physique. 60% feront une dépression dans les 3 ans en ayant le trauma. Une sur deux va vivre dans une situation de précarité ou d'exclusion sociale. Énormément de personnes auront des problèmes dans leur relation à l'autre. Enfin bon, il y a énormément de conséquences très très réelles dont on ne parle pas. Et justement, c'est pour ça qu'il faut absolument arrêter d'inverser les rôles. La victime est victime.

0: Le jour de la révélation, qui est sorti mercredi dans les salles. Un film de science-fiction teinté de secrets d'État et de théories du complot. Mm-hmm. Évidemment, Steven Spielberg, ce n'est pas que ces deux films, loin de là, son portrait avec Lionel de Neubourg.
1: J'en suis sûr, c'est le réalisateur dont vous avez vu le plus de films.
2: Paris tenu.
1: Jurassic Park, E.T., Indiana Jones, Il faut sauver le soldat Ryan, Rencontre du troisième type.
3: J'ai tout vu.
1: Il a même failli réaliser
4: Harry Potter.
1: C'est en voyant Lawrence d'Arabie sur grand écran que le petit Steven a une étincelle.
5: C'était sûr que je ferais ce métier. Je ferais tout pour y arriver. Dorénavant, ma vie, ce serait le cinéma.
1: Près de 40 longs métrages pour Steven Spielberg, qui n'a pas fait d'école de cinéma.
5: J'ai essayé d'entrer à l'école de cinéma, mais je n'avais pas le niveau. J'ai même passé un entretien et j'ai été recalé.
1: Malgré tout, Universal le repère. Lui offre 7 ans de contrat à la télé. Il réalise des téléfilms, un Columbo, jusqu'au premier grand succès, Les Dents de la Mer. Spielberg maîtrise l'art du suspense.
5: La mer me terrifie depuis que je suis enfant, j'ai peur de l'océan. Si je ne ressentais pas cette peur, je ne pourrais pas la transmettre.
1: Ce film lance un nouveau genre.
6: Blockbusters.
1: Des quoi ?
7: Des blockbusters et tout ça.
1: Des films à gros budget qui cartonnent à coup de marketing.
8: And the Oscar for the best picture of 1993 goes to Schindler's List.
1: L'Oscar du meilleur réalisateur, il l'obtient avec La Liste de Schindler. Il lance ensuite une fondation. Elle filme les témoignages, plus de 60 000 survivants de la Shoah, mais pas seulement.
5: Des témoignages d'Arméniens, des 3e et 4e générations, des témoignages à Sarajevo, au Cambodge, au Rwanda.
1: Spielberg, réalisateur, producteur, quasiment 60 ans de carrière et toujours la même excitation au moment de tourner.
5: Je ressens cela à chaque fois, encore aujourd'hui, le même niveau d'excitation lorsque je trouve un livre, un scénario ou que j'ai une idée originale qui pourrait faire un bon film. Cette excitation l'emporte fondamentalement sur tout le reste de ma vie, sauf peut-être à la naissance de mes enfants.
0: Le portrait de Steven Spielberg signé Lionel de Neubourg.
9: Avec cette musique qu'on a tous en tête à un moment ou l'autre de notre vie. Vous êtes Spielbergien ?
10: Oui, forcément. Enfin, c'est un monument et on ne peut pas passer à côté. J'ai vu une info assez marrante, c'est que lui, il a fait son premier film à 17 ans, avec une caméra Super 8. Après avoir vu une pluie d'étoiles avec son grand-père, c'est là qu'est venu
9: le déclic.
10: Ouais, son fantasme pour les extraterrestres.
9: Freddy Togo est notre grand témoin aujourd'hui. Mais qui est-il? Où va-t-il? Que veut-il? De nombreuses questions. Hein. Je sais pas, on m'en a parlé. Vous le connaissez, Freddy Togo?
10: Alors, David Greuze, c'est l'irresponsable de Freddy Togo. C'est à cause de lui que Freddy
9: Togo... D'accord, c'est lui qui
10: parle. C'est moi, arrêtez de me faire une schizo, c'est parce que moi, je sais plus qui je suis à cause de vous.
9: Oui, c'est ça. Après ça, vous terminez l'émission et vous prenez rendez-vous chez le psy. D'accord, on a tout compris. Alors, vous êtes un gars de la Louvière, ça, on l'a compris. Mm-hmm. Vous êtes né un 1er janvier, ce qui dénote quand même déjà de votre part une force de caractère peu commune.
10: Et surtout de ma maman. C'est elle qui a fait tout le boulot. Quoi.
9: Bravo.
10: Oui. Et elle me dit, alors, j'ai eu ma maman, quand même ce jour-là, t'as dû peiner, quoi. Tout le monde faisait la fête. Elle me dit non, j'ai eu le plus beau cadeau de Nouvel An de ma vie.
9: Ah, c'est beau.
10: Ouais, c'est quand même beau. Quoi. Donc,
9: une enfance heureuse, oui.
10: Oui, mais béni, mais vraiment, un gamin de village à Strepy-Brakni, on habitait à côté du parc, donc c'est une ville dans la rue. À l'époque, on pouvait encore s'épanouir dans la rue quand on était un enfant, sans trop de risques, il y avait moins de bagnoles, il n'y avait pas toutes les craintes d'aujourd'hui.
0: Après, vous avez un peu suivi les pas de votre papa, qui était typographe, c'est ça?
10: Oui,
0: exact. En faisant du graphisme?
10: Ouais, voilà, c'est ça. Il était typographe, mais plutôt artisan qu'artiste, mon papa. Il avait le goût de bien faire les choses. Hein. Et comme il est tombé malade très vite, très jeune, il avait l'envie de prouver à tout le monde qu'il c'était pas un bon à rien, quoi. Mm-hmm. Donc, cette envie de l'artisan qui fait bien les choses, et ça, il me l'a transmis, je pense, de vouloir être perfectionniste, voilà. Et puis en effet, ouais, je fais des études à l'Athénée provinciale en art appliqué, qui révèle la chose. Et puis je fais Saint-Luc en bande dessinée illustration à Liège pendant trois ans merveilleux.
0: Vous dessinez bien, vous dessinez vos petits camarades ou...
10: Alors là, depuis que j'ai commencé à bosser la scène, j'ai mis le dessin de côté. Mais par exemple, j'ai un carnet de croquis que je prends quand je pars en vacances. Je fais toujours un croquis de l'endroit où je suis. C'est ma photo de vacances. Je dessine l'endroit où je suis et c'est

0: mon seul contact.
1: Pas de croquis des gens qui vous interviewent.
0: Oui, si ça. Pas là, mais
2: vous poserez après. Vous poserez après.
1: Non, je pense à vous. Patrick, je ne sais pas du tout à moi.
0: Alors les filles sont toujours plus compliquées à faire parce que les garçons on peut y aller. On
1: s'en fiche.
0: Ouais, c'est une bonne tête de caricature.
1: Agréable.
2: Oui, il est quand même susceptible. Attention, hein.
1: C'est pas vrai. Non mais c'est pas vrai.
0: Il y a du caractère.
2: Ouais, et là, ouais. Comment ça, j'ai pas de caractère.
1: Là, vous êtes en train de vous enfoncer.
0: Non, mais chez les filles, il y a plus. Enfin, en tout cas, moi, je suis une grosse brute. Je dessine au bic noir, donc pas le droit à l'erreur. Et souvent, on est beaucoup plus outrancier avec les filles. Avec les garçons, on peut se le permettre. Mmh. Un gros nez à un mec, bon, ouais, ça passe. Un gros nez à une fille, c'est très délicat, la caricature de femme.
1: Freddy, donc là, on a l'impression que vous êtes lancé sur une carrière rectiligne. Donc, c'est sérieux, c'est l'administration communale, c'est le graphisme, c'est tout ça, c'est bien. Qu'est-ce qui se passe vraiment?
0: Oui, c'est-à-dire qu'à l'époque, donc, je rentre à la commune en 1994, je pense. Ouais, voilà. Ouais. Et je travaillais là-bas pendant quasi 20 ans. Et puis, je faisais un peu de théâtre avec des potes, mais vraiment, comme quand on joue au tennis, on a envie de bien jouer, mais on sait qu'on ne deviendra jamais Roger Federer.
1: D'accord. Voilà.
0: Et puis, là, tout d'un coup, en 2011, on a entendu l'extrait tout à l'heure, il n'y a pas de gouvernement, parce que De Croo avait retiré la prise, et Benoît Poelvoorde propose de se laisser pousser à barbe en guise de contestation. Un acte dérisoire, en réponse à une situation totalement de dérision. Et je suis à la maison en train de peindre, je lui dis, il faudrait que quelqu'un réponde. Et c'est comme ça que j'ai eu l'idée de créer Freddy, que j'avais déjà dans la tête les 16 de graines qui étaient en train de mûrir. Et je prends des fringues, et je fais cette vidéo en impro, à la fin de laquelle je dis, nous, on n'est pas d'accord de cesser pousser la barbe. On va, au contraire, avec Michel qui est ici, on va se raser les parties génitales. Et donc, Michel, viens montrer tes... Non, tu veux pas. Alors, je sors deux œufs. Dans un plastique.
3: Tu as eu peur quand même.
0: Non. Les œufs. En disant, voilà, quand vous verrez dans la rue des gens qui se grattent entre les jambes, c'est des gens qui ne sont pas d'accord avec vous, monsieur Poelvoorde. Et je me dis, je vais faire marrer les copains. Et non, et ça fait un buzz. À l'époque, 5000 vues, c'était un buzz sur YouTube. Voilà.
2: Deuxième buzz, c'est dans la France a un incroyable talent. C'est un peu ce qui lance.
0: Oui, c'est ça. C'était vraiment le levier parce que un an après cette vidéo, je sors la chanson Ça va d'aller. Et tout d'un coup, je reçois un mail de la France a un incroyable talent qui me propose de venir dans l'émission.
1: Là, c'est vraiment eux qui vous appellent.
0: Ouais, parce qu'ils ont des chasseurs de têtes à la fois dans les scènes, etc., et sur Internet.
1: Sur le net.
0: Ouais, voilà. Et donc là, ouais, c'est un mail de la production, Fremantle, qui me demande de venir. Je refuse au départ, mais je laisse mon numéro de téléphone en disant, s'il faut faire le con, je peux venir, ça, je veux.
2: Parce que c'est une chanson très décalée, quand même. Donc.
0: Oui, c'est ça, et tellement belgo-belge, que ça va d'aller, qui est une expression de la Louvière, enfin, parce qu'à Liège, je dis ça va n'aller, enfin, donc, j'ai la productrice qui m'appelle le lendemain et elle insiste en disant non, ici à Paris tout le monde chante ta chanson. Elle me fait écouter les gars. J'ai dit, mais c'est hallucinant quoi. Et puis bon, je dis, ok, j'accepte quand t'es comédien. Moi je voulais pas apparaître en tant que David, je voulais que soit Freddy, mais Freddy, vieux belge contestataire comme il est, il va pas aller dans ce genre d'émission. Donc on invente un scénario que c'est son copain Michel, celui qui a pas voulu montrer ses burnes, qui l'a inscrit. Et comme Freddy, il a trois notions importantes, trois A dans sa vie, les trois A de Freddy, c'est l'amour, l'amitié et la famille. Ça, c'est les trois A de Freddy. Il peut pas. Son copain l'a inscrit dans l'émission, donc il peut pas briser l'amitié de son ami, donc il accepte d'y aller. Elle me dit OK, on fait ça. Et tout ce scénario fonctionne. Je vais là-bas en me disant, je vais me faire dégager. Et finalement, ça a fonctionné. Je revenais pas moi-même, quoi. Je me retrouve en demi-finale, aux portes de la finale. Et donc, en finale, je vais gagner ma France à l'incroyable talent tout seul. Quoi. Puis, à partir de 2014, j'ai mon premier spectacle, 2015.
2: Le Grand Cactus.
0: 2015, aussi. Grand Cactus. Et voilà, c'est aussi un superbe tremplin pour la visibilité.
1: Et ces fameux micro-terroirs.
0: Ouais, voilà.
1: Ouais.
0: Alors, Jérôme de Warzé me propose de faire le reporter dans le village. Ouais. Vraiment, okay. Je dis, quelle bonne idée. Mais je ne sais pas si je suis capable de le faire. Et puis... Il y a beaucoup de bruit,
1: On passe l'aspirateur. On est à la RTBF et nous, en fait, on songe à l'hygiène de nos invités. Donc, c'est on passe l'aspirateur bien. Pendant l'émission. c'est une grande première.
0: Et puis, ça dure 7 ans. Ouais, pendant 7 ans, on va dans les villages à interviewer les gens, mais de manière sympathique. Parce que moi, quand je vais taquiner les gens, je veux qu'ils soient complices de ça. Je leur pose des questions un peu stupides.
1: Oui, c'est ça. Parce qu'en fait, fondamentalement, moi, je ne vous connais pas bien, mais vous êtes un gentil. Enfin, c'est ce que tout le monde m'a dit. Et vous n'êtes pas là pour vous moquer des gens, pour vous moquer méchamment des gens, au contraire, c'est vous les embarquer dans votre monde.
0: Oui, c'est ce qui m'intéresse. Alors, il y a des génies qui le font super bien, comme François Damiens, comme Laurent Baffy ou Lafesse à l'époque, qui, eux, vont vraiment déstabiliser les gens jusqu'au malaise. Quoi. Ouais. Et c'est moi, j'étais incapable de le faire. Ouais. Je me rends compte. Je vais plutôt chercher le côté absurde et le côté complice. Ouais. À un moment, je pose des questions ridicules aux gens. Et tout d'un coup, la personne se rend compte, ah, celui-là, il se fout de ma poire. Mais tu vois, dans l'œil, le côté pétillant dit, j'ai capté, et la personne accepte le jeu. Et tout d'un coup, ça, c'est les meilleurs moments, ce sont les meilleures séquences. C'est quand la personne en face est complice. Et puis des personnes, parfois, me disent, excuse-moi, je vais pas répondre parce que je vous connais. Et, j'ai pas envie de vous parler parce que, donc vous ne parlez pas aux gens que vous connaissez. Ah oui, d'accord. Non, moi, j'ai pas envie de passer pour un imbécile. Pardon, excusez-moi, regardez nous deux, qui a l'air d'un imbécile.
1: Et donc, question.
0: Voilà, et les gens acceptaient.
2: Peut-être, une question de quelqu'un que vous connaissez peut-être pas. Oui. C'est Nicolas Delvaux, réalisateur du documentaire qui était à votre place.
1: Vous la vendez bien, votre question.
2: La semaine dernière. Voilà, on va l'écouter.
3: Mais on a terminé l'émission avec Patrick qui nous souhaitait à tous d'être heureux. Je voulais savoir qu'est-ce qui vous rend le plus heureux, le petit geste du quotidien.
0: Ah oui, c'est une très belle question. C'est vrai qu'on a démarré sur l'ordinaire et l'extraordinaire.
1: Ouais.
0: Mais voilà, mais pouvoir sublimer des petits gestes du quotidien, c'est-à-dire ne fût-ce qu'un bonjour, quoi. Voilà. Parce que je pense que désormais, on ne se salue plus suffisamment quand on est dans la rue. Il y a cette espèce d'anonymat. Est-ce qu'on dit bonjour, on dit pas bonjour. C'est même devenu presque une agression de dire bonjour à quelqu'un, parfois. Et de sublimer les gestes du quotidien, je trouve c'est tellement heureux le contact avec l'autre, quel qu'il soit, le vrai contact, la vraie rencontre. Je pense que c'est pour ça qu'on est là sur Terre, sans quoi on nous aurait mis chacun sur une planète.
1: Joli, hein ?
2: Très joli.
1: Alors peut-être êtes-vous en train de réfléchir à vos investissements futurs, comme Freddy et comme Nathalie ? Je n'y comprends rien, Nathalie.
2: Eh bien oui, c'est en tout cas la plus grosse entrée en bourse de l'histoire. SpaceX, l'entreprise spatiale d'Elon Musk, a débarqué à Wall Street cet après-midi. C'est l'introduction en bourse de tous les records. Simon Bourgeois, on va prendre 3 minutes avec vous pour bien tout comprendre.
1: Bonjour, on en avoir besoin.
2: La bourse apparaît parfois un peu compliquée. Alors d'abord, concrètement, ça veut dire quoi pour une entreprise entrer en bourse ?
4: On va faire très simple, c'est pas si compliqué que ça. Ça veut dire entrer en bourse que l'entreprise met publiquement en vente des petites parties de cette entreprise, qu'on appelle des actions. Et ceux qui les achètent, qu'on appelle donc les actionnaires, deviennent, si vous voulez, les propriétaires de cette petite partie de l'entreprise qu'ils viennent d'acheter. Imaginons, vous lancez votre boîte. Au début, forcément, c'est avec votre argent, soit de votre argent personnel, soit que vous empruntez à la banque ou à des connaissances. En tout cas, vous êtes au début propriétaire à 100% de votre propre entreprise. Jusque-là, ça va. Les affaires marchent, vous cherchez des partenaires pour grandir. À ce moment-là, vous pouvez décider d'entrer en bourse. Vous dites par exemple, je mets en vente 25% de mon entreprise. Vous mettez en vente, en fait, on va dire 25 actions pour simplifier. En vrai, c'est beaucoup plus, mais disons 25 actions en vente. Elles valent chacune 1% de l'entreprise. Et vous faites ça sur une sorte de marché où on s'échange des actions qu'on appelle la bourse. Et n'importe qui peut acheter vos actions et devenir ainsi propriétaire de 1% de votre entreprise ou plus, s'il décide d'acheter plus, en échange évidemment d'une partie de vos bénéfices qu'on appelle les dividendes.
1: Jusque-là, on suit, Simon, mais pourquoi les entreprises font-elles cela ? Quel est l'intérêt, justement, quand les affaires marchent, de vendre une partie de sa boîte et de partager ses bénéfices ?
4: C'est d'avoir de l'argent frais. Quand votre entreprise grandit, vous devez investir, acheter, disons, des camions, construire une nouvelle usine, lancer des nouveaux produits, exporter. Pour ça, vous pouvez soit retourner voir votre banquier et emprunter à la banque si elle veut bien. Vous pouvez demander à des investisseurs privés, des fonds d'investissement, des personnes riches qui investissent dans les entreprises, ou bien aller en bourse, c'est une possibilité.
2: Et donc, comme je suis bien, ça permet donc de lever rapidement des fonds.
4: Absolument, c'est ça l'intérêt. L'avantage de la bourse, c'est que ça permet de lever des fonds. En fait, ça donne accès à des capitaux, notamment aux petits investisseurs, aux particuliers qui boursicotent, comme on dit, qui n'ont pas beaucoup d'argent et qui donc seuls n'intéresseraient pas les entreprises. Mais la bourse permet d'en trouver beaucoup d'un coup et donc d'avoir accès à cette épargne. L'inconvénient de l'autre côté, c'est évidemment que vous n'êtes plus seul propriétaire. Les actionnaires ont leur mot à dire dans la gestion de l'entreprise. Ils attendent leur retour sur investissement, les dividendes dont on parlait. Et puis il y a des règles de transparence aussi quand on est en bourse. Il faut être très transparent, communiquer ses comptes tous les ans. C'est pour ça qu'il y a des grosses boîtes qui décident de ne pas aller en bourse pour rester discrètes sur leurs comptes, sur leur stratégie. En fait, la bourse, c'est une sorte de compromis entre avoir besoin de cash à un moment et vouloir garder son indépendance et rester seul maître à bord.
1: Il explique bien,
2: Hein. Oui, très bien.
1: Allez, maintenant qu'on a bien compris, Simon va revenir à SpaceX et à Elon Musk. Pourquoi sont-ils entrés en bourse aujourd'hui alors qu'on a l'impression, en tout cas c'est ce qu'on nous raconte, hein, que cette entreprise cartonne, ils ont en fait tout l'argent dont ils ont besoin.
4: Ouais, ouais, bah en fait SpaceX, c'est plusieurs activités. Il y a les fameux satellites Starlink qu'on connaît, hein, qui permettent de donner accès à Internet où qu'on soit sur la Terre. Il y a les lanceurs spatiaux Starship, il y a le transport d'astronautes et de fret dans l'espace avec les Dragon et les Falcon, ça c'est ce qu'ils font déjà aujourd'hui. Et puis surtout, il y a les ambitions pour l'avenir, il y a les promesses visionnaires, disent les uns, complètement folles et débiles, disent les autres, coloniser Mars, oui. Construire des data centers dans l'espace, une nouvelle génération d'intelligence artificielle révolutionnaire. Et tout ça coûte évidemment énormément d'argent, des centaines de milliards de dollars. Alors qu'aujourd'hui, en fait, la seule activité qui est vraiment rentable chez SpaceX, ce sont les satellites Starlink. Ça, c'est vraiment la vache à lait, mais c'est pas suffisant pour compenser les investissements faits dans toutes les autres activités.
0: Et pas les voitures, Tesla, c'est pas
4: rentable. Tesla, c'est pas dans la sphère de SpaceX. C'est une autre entreprise d'Elon Musk, mais c'est pas dans SpaceX qui rentre en bourse aujourd'hui.
2: Mais donc, SpaceX perd de l'argent ?
4: Absolument, oui. SpaceX aujourd'hui perd de l'argent. 5 milliards de dollars de pertes chaque année. C'est pour ça qu'ils ont besoin d'argent frais. Bon, cela dit, c'est...
1: Ça vous fait un point commun avec SpaceX ?
4: Cela dit, c'est normal de perdre de l'argent quand on est dans la phase de recherche et de développement dans laquelle ils sont aujourd'hui, qu'ils investissent des milliards. La promesse, c'est qu'un jour, ces investissements deviendront rentables. Mais c'est bien ça, en fait, que SpaceX vend aujourd'hui en bourse. C'est pas les parts d'une entreprise de fusées ou de satellites. C'est une promesse. C'est un rêve, celui d'aller un jour sur Mars, et que ça rapporte beaucoup d'argent aux investisseurs qui font ce pari-là aujourd'hui.
1: Merci Simon. Je sais qu'on va vous libérer, vous allez aller chercher votre maillot des diables, hein, vous l'avez commandé. Donc, voilà.
2: Mais attention, parce qu'ils sont presque en rupture de stock.
1: Aïe, aïe, aïe, aïe, aïe, aïe. Alors, comment se portent nos sportifs à propos des diables? Justement, on va prendre leur pouls. Bah, quelques heures du coup d'envoi diabolique de la compétition. Je dis coup d'envoi parce que je parle des diables. Hein. Notre interro va se teinter de trois couleurs, le noir, le jaune et le rouge.
2: Oui, les diables rouges joueront leur premier match lundi. Mais en attendant, les élèves de 5e et 6e année de l'Assomption Sainte-Thérèse d'Auderghem s'inquiètent du bien-être de notre équipe nationale.
5: Aujourd'hui, nous allons parler d'un aspect du football dont on parle moins. Tout ce qui permet aux joueurs de rester en forme pendant une grande compétition comme la Coupe du Monde.
6: Derrière les matchs et les buts, il y a toute une équipe de médecins et de préparateurs physiques qui veillent sur la santé des joueurs.
5: Nous aimerions découvrir comment ils évitent les blessures,
6: comment ils récupèrent après les matchs
5: et quelles sont les habitudes qui leur permettent d'être performants tout au long du tournoi.
1: Et on les félicite, hein, ces élèves d'Auderghem, parce qu'ils ont vraiment préparé les choses avec beaucoup, beaucoup de sérieux.
2: Avec leur institutrice.
1: Tout à fait. Gilles Goodgeber, vous êtes rédacteur en chef du magazine Zatopek. Merci d'être avec nous. Il va y avoir du boulot, hein, je vous préviens, parce que les questions sont nombreuses. On commence par celle d'Abdelrahman.
7: Qui s'occupe de la santé des joueurs pendant une Coupe du Monde ?
8: Alors, Abdelrahman, je savais que tu allais me poser cette question. Et donc, j'ai fait le relevé précis de ceux qui accompagneront les joueurs. Ils sont 34. Et là-dedans, tu as 2 médecins, 3 physiothérapeutes, 1 ostéopathe, 2 préparateurs physiques, 3 analystes de la performance, 2 chercheurs en physiologie, 2 masseurs, 1 nutritionniste et 3 cuisiniers.
1: Tout ça.
8: Donc, ça fait quand même beaucoup de monde.
2: Je crois qu'il y avait plus de masseurs, mais non.
8: Pas trop s'inquiéter pour eux.
1: Ça, c'est votre bien-être personnel. Mais vous n'êtes pas non plus à la Coupe du Monde. Oui.
2: La question de Charline.
9: Comment mesure-t-on la fatigue des joueurs?
8: Ils ont un appareillage de plus en plus technologique. Donc, quand ils s'entraînent, ils ont une petite balise GPS dans le dos, ce qui permet de savoir s'ils courent plus ou moins que d'habitude. Ils ont une surveillance de la fonction cardiaque. On leur fait très régulièrement des petits prélèvements sanguins dans l'oreille. D'ailleurs, si vous êtes attentif, vous verrez que dans beaucoup d'équipes nationales, ils portent des sparadraps aux oreilles. C'est pas une mode, c'est pas pour masquer une boucle d'oreille, c'est parce qu'on leur très régulièrement l'oreille pour aller prélever quelques gouttes de sang pour calculer la fatigue.
1: Question d'Emilia.
10: Quelles sont les blessures les plus fréquentes chez les footballeurs professionnels? Comment sait-on si un joueur blessé peut participer à un match?
8: Alors les plus fréquentes, c'est quand même les déchirures. Donc on appelle ça déchirure, élongation, claquage. En fait, c'est toujours la même chose. C'est le muscle qui se déchire, un peu comme un bout de tissu, qui met du temps pour se réparer. Mais en général, ça ne laisse pas de séquelles. Ce qui est très étonnant, c'est que le stress joue énormément. Donc le même geste que ces footballeurs ont répété des milliers de fois, même des dizaines de milliers de fois, eh bien le jour J de la compétition, étant donné le stress très élevé qu'ils ressentent, ils peuvent se blesser. J'ai en tête un souvenir vraiment marquant, c'était Jan Vertonghen, un très grand joueur de l'équipe belge, qui s'entraîner le matin même du match. Il a reçu une balle sur un terrain parfaitement plat, le genre de mouvement qu'il a effectué tout au long de sa carrière. Et ce jour-là, il s'est tordu la cheville. Ça veut dire qu'il y avait quelque chose en lui qui faisait qu'il était mal coordonné. Et donc, on se blesse souvent dans des conditions de très grand stress.
2: Et c'est le médecin qui décide si il peut reprendre assez vite ou...
8: En fait, très souvent, c'est le contraire. C'est le joueur masque sa blessure. Il ne veut pas faire savoir qu'il est blessé. Et donc,
2: c'est qui prend la décision, alors?
8: Ben, ça dépend des équipes, mais très souvent, ils prennent des antidouleurs pour jouer quand même et très souvent aussi, ils ne révèlent pas les blessures dont ils sont atteints.
2: La question de Basile.
11: Que font les joueurs juste après le coup de sifflet final pour commencer à récupérer ?
8: Écoute, ça dépend des périodes. Il y a eu des années où on les mettait dans l'eau chaude et puis après on les a mis dans l'eau froide. Parfois on les a fait pédaler aussi sur le vélo, des vélos fixes comme ça, en pensant que ça permettrait de mieux récupérer. C'est plus des modes que des faits physiologiques, donc indiscutables.
2: La question de William.
12: Combien de temps faut-il pour récupérer complètement après un match de haut niveau ?
8: Ce sont des joueurs de haut niveau, donc ils récupèrent très vite. C'est plus mental. S'ils ont gagné, ils peuvent rejouer le lendemain. S'ils ont perdu, en général, il faut un peu plus de temps
2: pour ils rejouent quand même le lendemain.
8: Se retaper. Et ça arrive qu'on rejoue le lendemain. Et de toutes les façons, ils s'entraînent tous les jours.
2: La question de Moubarak.
13: Quelle est l'importance du sommeil dans la récupération des sportifs ?
8: Ah ben ça, c'est une bonne question, parce qu'effectivement, elle est très importante, cette valeur sommeil, à tel point qu'on cache en général où sont les joueurs et dans quel hôtel ils résident. Ah oui. Parce que dans le temps, il y a eu très souvent des supporters qui passaient toute la nuit devant l'hôtel où jouait l'équipe adverse
0: pour klaxonner
8: et pour empêcher les joueurs de dormir. Donc ça, c'est avant la compétition. Et alors, après la compétition, on a souvent beaucoup de mal à s'endormir, parce qu'on est encore dans la situation du moment, et aussi parce que beaucoup de joueurs prennent de la caféine pour être plus en éveil. Et donc, il arrive qu'on ne s'endorme pas parce qu'on est gavé de caféine.
0: Est-ce qu'on sait s'ils font des siestes ?
8: Oui, ils font presque tous des siestes. Quand on arrive à l'hôtel en début d'après-midi, là où réside une équipe nationale, on a vraiment l'impression de rentrer dans une crèche.
1: Alors, Aloïs va nous poser une question. Moi, je connais la réponse, ce sont des frites. Hein. Vas-y, Aloïs.
14: Que mangent les joueurs après un match pour aider leur corps à récupérer ?
8: Il faut surtout rien faire de nouveau. Ah. Donc si vous avez l'habitude
1: donc
8: de
1: des
8: manger...
1: des frites, on peut.
8: En général, on évite les trucs un peu difficiles à digérer.
2: Bon, ils ont déjà un régime alimentaire particulier, les joueurs.
8: Alors justement, c'est le problème, c'est qu'il est très difficile d'organiser un repas commun. Parce qu'il y a des interdits religieux, des véganes, des végétariens, des préférences culinaires. Et donc,
0: les allergies, ouais.
8: Il n'y a pas moyen, presque pas moyen, d'organiser un repas tous en commun. Tout le monde mangerait la même chose.
2: La question d'Héloïne.
15: Les étirements sont-ils vraiment indispensables ?
8: La pire des questions. Elle est très bien posée.
2: Pour tous les sports. Hein.
8: Et c'est très compliqué d'y répondre parce que les étirements sont indispensables quand on prend de l'âge et qu'on voit que son amplitude gestuelle diminue. Et donc là, on a tout intérêt à continuer à faire des grands mouvements. Mais pour la prévention des blessures, ce qui est souvent recommandé, on préconise de faire des étirements pour éviter les blessures. Eh bien là, ça n'a rien d'évident et on n'a pas d'études qui franchement prouveraient par A plus B que les étirements ont un vecteur de prévention.
1: Allez, voilà un scénario catastrophe signé Lou.
16: Que se passe-t-il si un joueur ressent une douleur le matin d'un match important ?
8: Ça arrive souvent. En fait, très souvent, le matin du match, ils sont tellement stressés qu'ils peuvent ressentir des symptômes, mais d'une brutalité extraordinaire. J'ai en tête un événement qui date un peu, c'était Bertrand Crasson, grand joueur de l'équipe belge et d'Anderlecht. Eh bien, il devait jouer un match très important de Coupe d'Europe. Le matin du match, il était paralysé. Il a été évacué à l'hôpital. On lui a fait un tas d'examens. Tout était normal. Et le soir, il a joué et il a livré un match formidable. Donc, c'est pour dire que la puissance du stress par moment qui fait en sorte qu'on peut se retrouver totalement paralysé.
1: Allez, on termine par la question de Raphaël qui résume tout.
17: Quel conseil donneriez-vous à des jeunes sportifs pour bien récupérer après un entraînement ou un match ?
8: Bien récupérer, c'est surtout boire beaucoup, surtout quand il fait chaud, on est déshydraté, et donc il faut boire suffisamment. Et comment savoir si on boit assez ? Ben, il faut regarder son pipi, ou plus exactement la couleur de son pipi. Si vous avez un pipi très jaune, ça veut dire que vous n'êtes pas assez hydraté, recommencez à boire. Si en revanche votre pipi est d'une couleur claire, et bien voilà, c'est bon signe. C'est un peu pragmatique, mais pratique. Comme,
2: quel bon conseil pour supporter une équipe
8: pour supporter une équipe, ne pas prendre ça trop au sérieux.
0: Ouais, voilà.
2: Mais justement, pour ne pas prendre ça très au sérieux, on va se remettre un petit air dans l'oreille. Le feu.

0: ça dans l'oreille avant de monter sur le terrain, c'est gagné. Hein.
1: Ouais, c'est ça.
0: C'est sûr.
1: Bah, attends, les chansons ne se posent même pas. Qu'elle arrive, cette chanson.
0: C'est Diablo, c'est votre hymne.
1: Ouais, Diablo, voilà. Nourri de frites de pils, on en parlait, voilà, la meilleure des diététiques pour les diables. Enfin, c'est dans l'esprit, c'est surtout pour les supporters.
0: Merci Gilles Goodgeber, vous êtes rédacteur en chef du magazine Zatopek. C'était clair et les questions étaient nombreuses. Merci de nous avoir suivis. Excellente soirée et sur Vivacité. Et on se retrouve dès lundi dans C'est pas fini.
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0: Il est minuit.
1: Bonne nuit à tous, Julie Buron pour ces informations. Les mauvaises nouvelles s'accumulent pour le gouvernement fédéral. Vendredi, la Banque nationale a tiré la sonnette d'alarme. Malgré les réformes adoptées par l'équipe de Weaver, réforme des pensions et du chômage notamment, le déficit belge continue de se creuser à quasi 6% du PIB d'ici 2029. Pour le gouverneur de la Banque nationale, il faudrait le réduire à 4% pour que la situation reste contrôlable, ce qui veut dire que le gouvernement fédéral devrait chercher quelques 14 milliards en 2 ans. L'école communale de Buzet, en province de Namur, va être désinfectée après la vague de troubles gastro-intestinaux qui a démarré mercredi en fin de journée. Le nombre d'enfants ayant rapporté des vomissements, diarrhées, douleurs abdominales et nausées est passé de 80 à près de 100 depuis vendredi. C'est donc un peu plus de la moitié de l'établissement qui est concerné. Dans un premier temps, c'est la consommation d'eau du robinet qui a été suspectée. Des analyses ont été menées par la Société Wallonne des Eaux, mais n'ont révélé aucune anomalie jusqu'à présent. D'autres vont toutefois encore être effectuées. Sur recommandation de l'AVIC, l'Agence pour une vie de qualité, des prélèvements de vomi devraient également être réalisés auprès d'enfants symptomatiques. L'Iran a annoncé pouvoir signer les grandes lignes d'un accord de paix avec les États-Unis dans les prochains jours, mais a rejeté l'idée des médiateurs pakistanais pour qui cette signature pourrait intervenir dans les 24 prochaines heures. De son côté, Donald Trump a enfoncé le clou sur les réseaux sociaux, affirmant qu'un accord serait signé ce dimanche. Il a aussi affirmé que les États-Unis iraient, une fois le calme revenu, chercher en Iran l'uranium enrichi. George Russell partira en pole position demain au Grand Prix de Catalogne, 7e manche sur 22 de la saison de Formule 1. Cette pole, il l'a décrochée après avoir dominé les qualifications ce samedi sur le circuit de Barcelona-Catalunya. Le Britannique, qui a décroché la 10e pole de sa carrière, la 3e cette saison, a devancé son compatriote Lewis Hamilton et son coéquipier italien Kimi Antonelli, qui est leader du championnat du monde. C'est tout pour ces informations. Merci de nous écouter.
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0: Il est 1h.
1: Bonne nuit à tous, Julie Buron pour ces informations. Les mauvaises nouvelles s'accumulent pour le gouvernement fédéral. Vendredi, la Banque nationale a tiré la sonnette d'alarme. Malgré les réformes adoptées par l'équipe de Weaver, réforme des pensions et du chômage notamment, le déficit belge continue de se creuser à quasi 6% du PIB d'ici 2029. Pour le gouverneur de la Banque nationale, il faudrait le réduire à 4% pour que la situation reste contrôlable, ce qui veut dire que le gouvernement fédéral devrait chercher quelque 14 milliards en 2 ans. L'école communale de Buzet, en province de Namur, va être désinfectée après la vague de troubles gastro-intestinaux qui a démarré mercredi en fin de journée. Le nombre d'enfants ayant rapporté des vomissements, diarrhées, douleurs abdominales et nausées est passé de 80 à près de 100 depuis vendredi. C'est donc un peu plus de la moitié de l'établissement qui est concerné. Dans un premier temps, c'est la consommation d'eau du robinet qui a été suspectée. Des analyses ont été menées par la Société Wallonne des Eaux, mais n'ont révélé aucune anomalie jusqu'à présent. D'autres vont toutefois encore être effectués. Sur recommandation de l'AVIC, l'Agence pour une vie de qualité, des prélèvements de vomi devraient également être réalisés auprès d'enfants symptomatiques. L'Iran a annoncé pouvoir signer les grandes lignes d'un accord de paix avec les États-Unis dans les prochains jours, mais a rejeté l'idée des médiateurs pakistanais pour qui cette signature pourrait intervenir dans les 24 prochaines heures. De son côté, Donald Trump a enfoncé le clou sur les réseaux sociaux, affirmant qu'un accord serait signé ce dimanche. Il a aussi affirmé que les États-Unis iraient, une fois le calme revenu, chercher en Iran l'uranium enrichi. George Russell partira en pole position demain au Grand Prix de Catalogne, 7e manche sur 22 de la saison de Formule 1. Cette pole, il l'a décrochée après avoir dominé les qualifications ce samedi sur le circuit de Barcelona-Catalunya. Le Britannique, qui a décroché la 10e pole de sa carrière, la 3e cette saison, a devancé son compatriote Lewis Hamilton et son coéquipier italien Kimi Antonelli, qui est leader du championnat du monde. C'est tout pour ces informations. Merci de nous écouter.
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0: deux heures.
1: Bonne nuit à tous, Julie Buron pour ces informations. Les mauvaises nouvelles s'accumulent pour le gouvernement fédéral. Vendredi, la Banque nationale a tiré la sonnette d'alarme. Malgré les réformes adoptées par l'équipe de Weaver, réforme des pensions et du chômage notamment, le déficit belge continue de se creuser à quasi 6% du PIB d'ici 2029. Pour le gouverneur de la Banque nationale, il faudrait le réduire à 4% pour que la situation reste contrôlable, ce qui veut dire que le gouvernement fédéral devrait chercher quelques 14 milliards en deux ans. L'école communale de Buzet, en province de Namur, va être désinfectée après la vague de troubles gastro-intestinaux qui a démarré mercredi en fin de journée. Le nombre d'enfants ayant rapporté des vomissements, diarrhées, douleurs abdominales et nausées est passé de 80 à près de 100 depuis vendredi. C'est donc un peu plus de la moitié de l'établissement qui est concerné. Dans un premier temps, c'est la consommation d'eau du robinet qui a été suspectée. Des analyses ont été menées par la Société Wallonne des Eaux, mais n'ont révélé aucune anomalie jusqu'à présent. D'autres vont toutefois encore être effectuées. Sur recommandation de l'AVIC, l'Agence pour une vie de qualité, des prélèvements de vomi devraient également être réalisés auprès d'enfants symptomatiques. L'Iran a annoncé pouvoir signer les grandes lignes d'un accord de paix avec les États-Unis dans les prochains jours, mais a rejeté l'idée des médiateurs pakistanais pour qui cette signature pourrait intervenir dans les 24 prochaines heures. De son côté, Donald Trump a enfoncé le clou sur les réseaux sociaux, affirmant qu'un accord serait signé ce dimanche. Il a aussi affirmé que les États-Unis iraient, une fois le calme revenu, chercher en Iran l'uranium enrichi. George Russell partira